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2: Bon, j'étais assis là, à l'armée du salut. 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

serrer la main. Bonjour monsieur Pascal, il a dit. Et vous, comment vous vous appelez? Hassan. Bonjour monsieur Hassan, j'ai dit. J'ai dit comme ça, pour causer, poli, gentil. Vous venez d'où monsieur Hassan? Centrafrique. Ah ouais.

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0: Bonjour à vous, RFI Matin commence tout de suite. Ravi de vous retrouver ce lundi 18 mai 2026. On va revenir très largement sur l'épidémie d'Ebola dans l'est de la RDC. Un cas recensé, on le sait depuis hier, à Goma. Notre invité dans trois quarts d'heure pour en parler, le docteur Jean-Jacques Mouyembe, directeur de l'INRB. Autre invité ce matin sur notre antenne, Agnès Calamar, secrétaire générale d'Amnesty International. C'est une toute petite partie de notre programme. Bonjour Martin Guez.
2: Ravi de vous retrouver. Bonjour Andréane, bonjour à toutes et à tous.
0: Ravi de vous retrouver. Aussi Martin, vous nous parlez dans votre journal de cette nouvelle visite diplomatique française en Algérie. Paris et Alger soignent leurs relations.
2: À la capitale algérienne, où débarque aujourd'hui Gérald Darmanin, le ministre français de la Justice, troisième membre du gouvernement en trois mois à se rendre en Algérie. Signe des réchauffements diplomatiques entre les deux pays, une visite express lors de laquelle il sera question du sort de Christophe Glaize, journaliste français incarcéré depuis un an. Il sera question aussi de coopération judiciaire pour lutter notamment contre la DZ Mafia. Gros plan ensuite sur un conflit oublié, une région méconnue, la province du Cabo Delgado située au nord du Mozambique où sévissent les Chebabs depuis 2017. Le conflit avec les forces armées mozambicaines est sanglant. RFI sera en reportage toute cette semaine dans la région où a pu se rendre Gaël Lalex. Nous serons aussi dans ce journal en Espagne avec cette nouvelle défaite électorale pour le Parti Socialiste, en Andalousie cette fois-ci, où la droite cherche des alliances. Et puis enfin en football, la Ligue 1 livrée hier son verdict, un dernier épisode au ralenti qui sourit finalement à Lille et à Auxerre. Les nordistes qui joueront la Ligue des Champions, les bourguignons, sont maintenus en première division.
0: Liaison rétablie entre Alger et Paris. Gérald Darmanin arrive aujourd'hui en Algérie.
2: En février, c'était Laurent Nunez, le ministre français de l'Intérieur, qui se rendait dans le pays. La semaine passée, Alice Ruffo, la ministre déléguée aux armées. Et ce lundi, Gérald Darmanin, le ministre de la Justice, poids lourd du gouvernement Lecornu, attendu pour une visite éclair de 24 heures dans la capitale algérienne. Nouveau signe que les relations se réchauffent entre la France et l'Algérie. Gérald Darmanin qui tentera de rétablir les relations judiciaires entre les deux pays. Il évoquera notamment le cas de Christophe Glaize, journaliste français incarcéré depuis plus d'un an. Au cœur des discussions également, la coopération entre les deux pays en termes de lutte contre le crime organisé, avec dans le viseur la DZ Mafia, cartel marseillais, au lien établi avec l'Algérie. Carlotta Morteo.
3: Gérald Darmanin veut des noms et des informations sur plusieurs narcotrafiquants soupçonnés de s'être mis à l'abri en Algérie ou d'y avoir dissimulé des fonds. Dans le viseur notamment, une dizaine de figures importantes de la DZ Mafia, cette organisation criminelle ultra-violente qui défraye la chronique en France avec ses règlements de compte et ses balles perdues. Paris espère obtenir d'Alger ce qu'elle a réussi à mettre en place avec les Émirats Arabes Unis ou le Maroc, des saisies, des confiscations et à terme des extraditions, des partenariats réalisés sous la houlette de Vanessa Perry, procureure chargée de la lutte contre la criminalité organisée qui accompagne la délégation à Alger. Également du déplacement, Pascal Prache, le patron du parquet national financier, deux magistrats de très haut niveau, signe d'une volonté sérieuse de coopérer sur du concret. Depuis près de deux ans, à cause des tensions diplomatiques, les échanges d'informations sont quasiment au point mort. Dans l'entourage du garde des Sceaux, on met clairement en cause la stratégie de bras de fer menée par Bruno Retailleau lorsqu'il était ministre de l'Intérieur. Gérald Darmanin doit donc incarner une autre méthode pour amorcer, dossier par dossier, un possible tournant dans les relations franco-algériennes.
2: Gérald Darmanin qui rencontrera tout à l'heure son homologue algérien, Lotfi Boudjema. A noter que le ministre algérien de l'Intérieur, Saïd Saïoud, doit lui se rendre à Paris dans quelques jours. Il y rencontrera son homologue français, Laurent Nunez.
0: RFI met le cap toute cette semaine sur la province du Cabo Delgado, zone inaccessible du nord du Mozambique.
2: Théâtre de violence peu médiatisé et pour cause, Andréane. La région est interdite d'accès à la presse à cause du conflit latent qui dure depuis 2017. Cette province limitrophe de la Tanzanie est riche en gaz et elle est secouée par l'insurrection des Chebabs, groupe terroriste ayant prêté allégeance à l'État islamique. Une guerre oubliée, au bilan très lourd. Au début du mois, encore 5 personnes ont été tuées dans deux attaques distinctes à Ankouabé et à Makomia. RFI a pu s'y rendre. Les incursions djihadistes sont quasi hebdomadaires et le niveau de violence difficilement descriptible. Reportage de notre envoyé spécial Gaël Lalex.
4: C'est à Mossim Bouad à Praia, en 2017, que tout a commencé. Un groupe terroriste attaque plusieurs postes de police. Depuis lors, ce port de 30 000 habitants subit régulièrement des incursions. La dernière fois, c'était en septembre. Deux raids, coup sur coup, Omar Soufou se souvient.
5: Le groupe est entré par le quartier Felipe Nussi. Ils ont décapité 4 personnes et laissé leur tête et leur corps à des endroits différents. Quand ils sont revenus, ils ont fait pareil, maison par maison. Ils tuaient les hommes et laissaient les femmes et les enfants.
4: Durant plusieurs semaines, Mossim Bouad à Praia est resté isolé aux mains des terroristes. Fatima Alidi était enceinte.
6: Ça a été très dur. J'ai un autre fils de 10 ans. Je ne pouvais pas fuir parce que j'étais enceinte. J'ai sombré dans la dépression. Je souffrais à tel point que je me moquais que ma fille naisse vivante ou morte. Je voulais juste être libre pour m'enfuir.
4: C'est le même climat de terreur qui règne dans les campagnes. Le village de Chouten Jojo, agriculteur de 57 ans, a été ravagé par les chebabs.
7: Les hommes armés m'ont attaché et ont commencé à me frapper. Ils ont pris mon argent, mes chèvres, tous mes biens. Puis ils ont brûlé ma maison. Quand j'ai pu me libérer, j'ai fui vers Palma. Là-bas, j'ai appris que les terroristes avaient enlevé 7 de mes petits-enfants.
4: Selon l'Organisation internationale des migrations, plus de 12 000 personnes ont dû fuir les violences depuis le début du mois de mai. Gaël Lalex, de retour de Mossim Bouad à Praia, Nairobi, RFI.
8: Médecins sans frontières a de son côté mis en place un programme d'ampleur de santé mentale à l'hôpital de Mossim Bouad à Praia. Plus de 200 000 personnes ont pu en bénéficier. Notre série de reportages au Cabo Delgado qui est à retrouver sur notre site internet RFI.fr.
0: Inquiétude ce matin à Goma dans l'est de la RDC.
8: Après ce premier cas du nouveau variant d'Ebola détecté dans la capitale du Nord Kivu, capitale aux mains de la FCM-23, il s'agit d'une femme revenue de Bunia en Ituri. Bunia où s'est rendu hier Samuel Roger Kamba, le ministre congolais de la Santé. L'OMS a hier déclenché une alerte sanitaire internationale. Selon le dernier bilan de l'Agence sanitaire de l'Union africaine, 88 décès vraisemblablement dus au virus ont été enregistrés. Le Rwanda a décidé de fermer partiellement sa frontière avec la RDC. Et puis un Congolais également mort du virus en Ouganda, Kampala, qui a annoncé reporter le pèlerinage annuel du jour des martyrs qui attire des milliers de chrétiens le 3 juin chaque année.
0: Dangereuse escalade selon Abu Dhabi après cette frappe de drone sur une centrale nucléaire.
8: Les Émirats arabes unis qui se donnent le droit de riposter, reste à savoir face à qui le pays a dénoncé cette frappe de drone qui a provoqué un incendie aux abords de la centrale de Baraka sans en attribuer l'origine. Réaction aussi de Riyad, l'Arabie Saoudite dénonce une frappe menaçant la sécurité et la stabilité de la région quand l'Agence internationale de l'énergie atomique fait elle part de sa profonde préoccupation. Si aucun blessé n'est à signaler et que le niveau de radiation est stable, c'est le motif de cette frappe qui interroge, comme nous le dit Emmanuel Galichet, professeur en sciences et technologies nucléaires au CNAM.
9: La question à se poser, c'est est-ce que c'était la centrale de Baraka qui était visée ou est-ce que, comme on l'a déjà vu, notamment avec la centrale de Bouchehr en Iran, est-ce que c'est un éclat d'un drone ou quelque chose ou une autre cible qui était visée ? En Ukraine, la centrale de Zaporijjia a été dans ce genre de situation des dizaines de fois depuis 2022. Il y a eu énormément de bombardements sur le réseau électrique ukrainien qui a fait perdre les alimentations extérieures à la centrale de Zaporijjia, vraiment de très nombreuses fois. Ça fait partie des interdits de la Convention de Genève et son protocole additionnel, et ça fait partie également des 7 piliers que l'AIEA avait développés lors de la guerre en Ukraine. Un des piliers était évidemment aucune attaque sur une installation nucléaire, parce que ça peut engendrer effectivement un risque très grand d'accident.
8: Des propos recueillis pour RFI par Elliot Vessier. A noter que l'Arabie Saoudite a annoncé avoir intercepté 3 drones en provenance d'Irak cette nuit, alors qu'au Liban, des frappes israéliennes ont fait 7 morts ce dimanche, dont un chef du djihad islamique. Israël qui affirme par ailleurs que le Hezbollah a tiré environ 200 missiles sur son territoire durant le week-end. Le conflit au Moyen-Orient et ses conséquences au Japon, même à 8000 km, les effets se font ressentir. L'archipel étant très dépendant des produits pétroliers du Golfe, le blocage du détroit d'Ormuz et la flambée des prix de l'or noir ont perturbé une institution historique, ce qu'on appelle le Santo, les bains publics, institution désormais en danger, Bruno Duval.
10: Pour chauffer l'eau des bains dans lesquels ses clients se détendent, Acento utilise en moyenne une centaine de litres de fioul lourd par jour. Mais son prix a cru de plus de 40% depuis la fin février, entraînant un surcoût énergétique mensuel de 120 000 yens, près de 650 euros. Les gérants de ces deux établissements accusent le coût.
11: C'est bon, non.
12: On en est réduit à ne plus se verser de salaire, sinon on serait dans le rouge. C'est terrible, ce Cento existe depuis 80 ans, mais franchement, une telle situation, on n'avait jamais connu cela.
13: On ne peut pas hausser nos tarifs car elles sont fixées par les autorités qui considèrent que les bains sont un service public essentiel. Mais d'un autre côté, ça devient compliqué à gérer.
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16: Le marathon de Nolan, un défi sportif solidaire pour le jeune Nolan atteint d'un polyhandicap lourd. Du 29 juin au 4 juillet, deux pompiers, parents et amis de Nolan traverseront la France de Lille à Marseille au service d'une cause humaine. 6 jours de défis extrêmes pour soutenir Nolan et sensibiliser aux maladies rares. Avec nous, la maman de Nolan, habitant de Chessy-les-Mines en Beaujolais. Sandrine Carval, vous êtes la maman de Nolan.
17: Oui.
16: Et Nolan, c'est un petit garçon, je crois qu'il vient d'avoir son anniversaire.
17: C'est ça. Il y a 2 semaines, il a eu 9 ans.
16: 9 ans. Et Nolan, eh bien, c'est un enfant qui n'est pas tout à fait comme les autres. Et vous êtes venue, effectivement, nous raconter l'histoire de Nolan et aussi de nous parler de soutien, bien évidemment, à sa maladie.
17: C'est ça, exactement. Donc Nolan, il est né le 17 avril 2017 et en fait, à ses 2 mois et demi, il a fait une première crise d'épilepsie. Là, on s'est vraiment demandé ce qui se passait et au bout d'une... Enfin, pour une crise d'épilepsie, on n'est pas considéré épileptique. Sauf qu'une semaine après, il y a eu une deuxième crise d'épilepsie et ça s'est enchaîné. Et en fait, au bout d'un an et demi, le diagnostic est tombé. Il a une maladie génétique qui est très rare. C'est lié à la mutation du gène SCN8A. Et en fait, ça entraîne un polyhandicap lourd. Donc, mon fils, il ne peut pas parler, il ne peut pas marcher. Actuellement, il est nourri par une gastrostomie. C'est un petit bouton au niveau de l'estomac. Il mange un petit peu par la bouche, mais ce n'est pas suffisant. Et voilà. Et en fait, cette maladie, enfin, ce gène, il fournit des informations. Alors là, je vais lire pour être précise, mais ça fournit des informations pour la fabrication des canaux sodiques qui se trouvent principalement dans les cellules nerveuses du cerveau et de la moelle épinière. Et en fonction de la mutation du gène, en fait, cette information, elle est soit trop, soit pas assez. Et voilà. Et malheureusement, mon fils, c'est vraiment le cas extrême de la maladie.
16: C'est une maladie rare.
17: C'est une maladie rare. À l'époque, il y avait 500 cas dans le monde. En France, là, une association a été créée, SCN8A. Et pour l'instant, il y a 33 familles qui sont référencées. 33 en France et 500 cas dans le monde.
16: D'accord.
17: À peu près.
16: Donc, faut s'organiser, bien évidemment. J'imagine que Nolan, il ne marche pas non plus.
17: Il est, dans un fauteuil roulant. Et en effet, bah, ça change la vie. Parce que j'ai dû arrêter mon travail pour pouvoir m'occuper de lui. Dans ces premières années, en fait, on était beaucoup à l'hôpital parce que son épilepsie n'était pas du tout stabilisée malgré les traitements. Donc, on enchaînait les hospitalisations. Il y a eu des hauts et des mieux, on va dire, et des bas, voire très, très bas. Voilà, et c'est... Moi, j'aime bien prendre l'exemple, c'est un peu comme un nourrisson, en fait, il a besoin de nous pour tous les gestes du quotidien.
16: Et évidemment, ça coûte, vous l'avez dit, certainement en énergie, bien évidemment. Et puis, oui, c'est ça, et donc il faut avoir toute une organisation très particulière pour Nolan, j'imagine. Hein, voilà.
17: Oui, exactement. Alors au début, à ses 1 an, il a été suivi au CAMS. Voilà, c'est un établissement où est réuni tous les professionnels de la rééducation. Donc du coup, il avait de la kiné, psychomotricité, orthophoniste, il peut avoir de l'ergo, enfin voilà, tous les professionnels sont réunis et en fait, je l'emmenais plusieurs fois par semaine pour qu'il ait ses séances. Donc ça, il a eu jusqu'à ses 4 ans et ensuite, depuis ses 4 ans, il est à l'IME. Donc ça, c'est un institut médico-spécialisé. C'est un peu le même principe, sauf qu'il est à la journée. Donc comme à l'école, mais c'est adapté. Donc du coup avec les professionnels de la rééducation, des éducateurs spécialisés, et du coup voilà, il a ses séances de kiné et d'autres choses. Est-ce qu'il a une médicamentation?
11: Oui, alors ça varie souvent, mais il a des médicaments tous les jours, matin, midi et soir. Et en fait, en fonction des crises d'épilepsie, c'est quelque chose qui change régulièrement. On essaye d'adapter parce qu'à ce jour, il fait toujours des crises. Et l'objectif, c'est vraiment que ça s'arrête parce que c'est jamais bon, les crises d'épilepsie. Mais il est dit pharmaco-résistant parce que justement, les médicaments ne stoppent pas ces crises-là.
17: Il souffre?
11: Pendant les crises, oui, ça c'est une certitude. C'est toujours très difficile d'ailleurs de le voir, même après 9 ans. Une crise, c'est jamais évident. Après, dans le quotidien, c'est un petit garçon qui a toujours le sourire. C'est vraiment un rayon de soleil. Ça, il apporte beaucoup de bonheur autour de lui, beaucoup de joie, parce que voilà, il rigole beaucoup. Il s'exprime vraiment par ses sourires et ses rires.
17: Qu'est-ce qu'il soulage à Nolan ?
11: Il aime beaucoup la musique. Moi, je lui fais beaucoup écouter la musique. Et il aime aussi le contact au niveau des mains. Donc, j'essaye de le masser. Et le fait d'avoir du monde autour de lui, des rires, un peu quand ça brasse, je le sens bien. Des fois, il fait ses meilleures siestes quand il y a beaucoup de monde, parce que je pense que ça lui fait du bien, quoi.
17: Et vous avez eu l'idée, effectivement, et sûrement le besoin aussi, parce que j'imagine que tout ça, c'est très lourd à porter, au niveau financier, certainement.
11: C'est ça.
17: Et donc, vous avez l'idée de créer cette association qui s'appelle...
11: Nolan, notre champion. Donc, je l'ai créé il y a 2 ans. En effet, c'est vraiment en fait pour améliorer, on va dire, le quotidien de Nolan. Parce que malheureusement, le handicap, ça coûte très cher. On a la chance d'être en France et d'avoir des choses aussi qui sont prises en charge. Mais dès que c'est pas pris en charge, les prix sont exorbitants. Et du coup, c'est vraiment une association pour tout ce qui est appareillage, équipement, mais tout ce qui est aussi stage de rééducation. Ça fait depuis l'année dernière, du coup, je l'emmène 2 fois par an faire des stages intensifs. Pour donner un petit ordre d'idée, c'est à peu près 2000 euros la semaine, hors logement, hors transport, et ce n'est pas pris en charge. Donc voilà, et comme je dis souvent aussi, ça reste un petit garçon comme tous les autres, et il a aussi le droit de vivre des choses à sensation, des choses sympas, et l'association peut aider aussi à ça. Par exemple, pour faire du ski avec son papa, on a passé la formation de dual ski, donc on essaye de l'emmener chaque hiver, et ça peut financer l'allocation du matériel, par exemple. Alors, moi, j'ai dû arrêter mon travail, mais je me suis mis en effet en tant qu'indépendante. Donc, j'ai toujours gardé une activité pour réussir à couper avec ce quotidien. Moi, j'en avais besoin. Mais voilà, c'est vraiment à temps partiel. Je suis principalement aidante familiale pour mon fils. Et après, à côté, c'est du plus pour garder une activité et pour subvenir aussi à nos besoins et à nos loisirs.
17: Donc, il y a des bonnes volontés autour de vous,
11: oui.
17: Et avec un challenge, en quelque sorte un défi qui va se faire pour Nolan.
11: Tout à fait, et j'ai été vraiment touchée par la démarche. Donc, c'est un défi sportif solidaire. En fait, c'est 2 pompiers de Lyon qui sont proches de nous, parce que c'est le tonton de Nolan et un ami également qui sont venus me proposer du coup ce défi qu'ils ont nommé le marathon de Nolan. Alors en fait, ils vont traverser la France de Lille à Marseille à pied et à vélo. Et le but, c'est vraiment de montrer... alors pourquoi le marathon de Nolan ? C'est en référence à sa vie aussi, parce qu'il vit un véritable marathon. Et c'est vraiment pour sensibiliser aux maladies rares, pour faire connaître aussi la maladie SCN8A, pour venir en aide aux besoins de Nolan, pour améliorer son quotidien. Voilà, ça regroupe plein de choses. Et c'est un... Enfin, vraiment, c'est un gros défi sportif pour eux aussi. Et c'est super... parce que ça touche beaucoup de personnes, donc c'est vraiment touchant de voir ça.
17: C'est un marathon, ou c'est-à-dire qu'il y a plusieurs disciplines ?
11: Oui, alors du coup, je vais essayer d'expliquer simplement. Donc, marathon, parce qu'en fait, ils vont faire le matin, ils vont faire 12 km à pied et 30 km à vélo. Ensuite, donc, il y a un premier qui part et qui fait ça. Le deuxième enchaîne. À midi, ils se retrouvent et ensuite, ils continuent, ils font la même chose l'après-midi. Donc, c'est l'équivalent, en fait, de 2 marathons par jour chacun, qui sépare entre la course à pied et le vélo.
15: J'imagine que c'est de sportifs.
11: Oui, oui, c'est des grands sportifs.
15: Ils sont bien entraînés, voilà. Ils connaissent bien le...
11: Exactement. Déjà, ils ont peur de leur métier, comme ils sont pompiers professionnels. Et aussi, ils effectuent beaucoup de trails, de courses. Ils ont fait plusieurs marathons. Voilà, ils ont fait le Mont Ventoux à vélo. Donc, ils sont habitués et ils s'entraînent vraiment aussi pour ce défi-là actuellement.
15: Donc en fait, ils vont ils partent de Lille, différentes étapes tout au long de leur chemin.
11: Alors actuellement, on en parle en fait autour de nous, donc il y a déjà des sponsors et on continue à chercher des sponsors.
15: C'est plutôt dans ce sens-là.
11: C'est plutôt voilà avant la course, enfin le marathon de Nolan. Et ensuite, sur le moment, pendant la semaine. Voilà, si les personnes veulent les rejoindre sur des étapes, ce sera tout à fait possible. Ils connaissent déjà des personnes qui vont les rejoindre. Donc, si vous voulez faire quelques kilomètres à vélo ou à pied avec eux, ce sera possible. Voilà, on va partager sur les réseaux sociaux les différentes étapes. Et à ce moment-là, voilà, si les personnes veulent donner aussi en les rencontrant directement, ce sera possible.
15: Très bien, et être aussi relativement médiatisé pour pouvoir effectivement donner le coup de pouce aussi.
11: C'est ça.
15: Qui est du monde... Tout au long de ces étapes, il y en a combien d'étapes? Je ne sais plus si vous les avez dites ou pas.
11: Dans les grosses villes, on va dire Lille, Reims, Troyes, Beaune, Lyon, Montélimar, Marseille. Après, je vous invite à regarder sur Instagram, sur la page Nolan, notre champion. Je vais vraiment partager le détail avec les adresses. Voilà. Mais dans l'idée, c'est ils passeront par ces grandes villes. Voilà, c'est vraiment pour améliorer le quotidien de mon fils. Mais il y aura aussi un don qui sera fait... à l'association SCN8A pour aider à la recherche. Voilà, c'est pour sensibiliser aussi sur les maladies rares en général, pour montrer aux familles qui vivent la même chose que nous qu'ils ne sont pas seuls. Et voilà.
15: Merci Sandrine.
11: Merci beaucoup.
15: Voilà, et un gros bonjour à Nolan.
11: Merci. Merci.
15: Ce défi vise à améliorer le quotidien de Nolan et soutenir sa famille. C'est aussi une sensibilisation du public aux maladies rares. Renforcer les valeurs humaines par un geste de générosité, de soutien, devenez partenaire, sponsor pour encourager les sportifs du marathon de Nolan. Toutes les infos sur les réseaux sociaux. Nolan, notre champion.
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0: Du 27 au 31 mai, pour tous les amis de la musique, du jazz et du Beaujolais, l'association Le Chien Atropate vous invite à ses concerts millésimés. À Belleville, Audenas, Villemorgon, Chiroux, Bérigny, 5 soirées, 5 caves auprès des vignerons passionnés qui vous feront découvrir leur métier, leur terroir et déguster leurs meilleures cuvées. 5 rencontres avec des musiciens qui vous surprendront par des nouvelles sonorités

0: profitez de beaux univers musicaux. 5 concerts millésimés, accessibles à toutes les oreilles, en lien avec le travail des vignerons et le millésime 2025. Renseignements et réservations sur le site concertmillésime.fr au 06 17 42 61 20 06 17 42 61 20. Pour votre santé, attention à l'abus d'alcool. L'association Main d'Argile de Jarnieux organise la 11e édition de son marché de potiers samedi 23 et dimanche 24 mai. Sculpture, art de la table, 36 potiers vous attendent pour vous faire découvrir leurs créations. Le marché sera ouvert le samedi de 14h à 19h et le dimanche de 9h à 19h à Jarnieux. Entrée libre. Que diriez-vous de participer à un concert filmé gratuit? L'association Les Mille et Une Étoiles, association culturelle et artistique de Trévoux, organise un événement autour de la sortie du premier album de Ramdam, un groupe de la région caladoise. Ce concert gratuit servira à la réalisation d'un clip du groupe. Alors rendez-vous vendredi 22 mai à 21h à l'espace Carja à Farin. Venez nombreux, le groupe a besoin de vous pour mettre l'ambiance. Et pour découvrir l'univers de Ramdam, tapez Ramdam sur YouTube et les réseaux sociaux.
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2: L'heure d'un nouveau journal. Bonjour Jeanne Bartoli.
3: Et bonjour Andréane et bonjour à tous.
2: La situation à Goma, Jeanne, au lendemain de l'annonce d'un premier cas d'Ebola.
3: La grande ville de l'Est congolais est contrôlée par la FCM-23. Le groupe armé appelle la population à garder son calme. Certains habitants s'inquiètent, vous allez l'entendre, de la politisation de cette épidémie entre la FCM-23 et le pouvoir de Kinshasa. À suivre aussi, ils étaient d'accord, ce n'est plus du tout le cas. Une réunion des ministres du G7 Finance s'ouvre aujourd'hui à Paris. La France confirme la présence des États-Unis. À suivre également, l'armée israélienne qui étend ses opérations militaires au Liban. Un triste record, le nombre d'exécutions recensées dans le monde au plus haut depuis 1981. Invité d'Arnaud Pontus à Presse Journal, Agnès Calamar, secrétaire générale d'Amnesty International. Dans ce journal, également un nouveau geste d'apaisement entre Paris et Alger. Gérald Darmanin en visite aujourd'hui en Algérie. Et puis on parlera de la polémique qui secoue Cannes et le cinéma français. Le patron de Canal+ a déclaré hier que son groupe ne travaillera plus avec les 600 professionnels du cinéma qui ont signé une tribune anti-Bolloré.
2: L'inquiétude monte à Goma, grande ville de l'Est de la République démocratique du Congo.
3: Après la confirmation hier d'un premier cas d'Ebola sur place, alors que l'épidémie flambe plus au nord dans la province de l'Ituri. Mais à Goma, la situation est compliquée par le conflit en cours. La FCM-23 contrôle la ville et la société civile s'inquiète d'une possible politisation de l'épidémie entre la FCM-23 et le pouvoir de Kinshasa. Récit Willy Diallo.
4: Dans le quartier Mabanga, le professeur d'université Joseph Manga Tsomba est assis avec un ami. Ils discutent ensemble et appellent l'Organisation mondiale de la santé à intervenir au plus vite pour éviter toute propagation dans les écoles et les campus.
5: Ça nous inquiète, nous, en tant qu'enseignants, on ne voudrait pas que puissions être des premières victimes, qu'on sache comment prendre en charge de manière à ce que les contrôles se fassent avant d'entrer à l'université.
4: L'épidémie est annoncée dans un contexte où la ville est sous contrôle de la rébellion. La FCM-23 demande à la population de garder son calme et d'éviter la propagation de rumeurs. La société civile locale appelle donc à une bonne coordination malgré la situation politique et sécuritaire.
6: On ne peut pas politiser cette question-là, non. Il y a un danger qui guette la population. Nous devons nous battre tous pour écarter ça. Kinshasa ne doit pas politiser cette question. Personnel de santé, les organisations, ils doivent être libres d'aller là où il y a des malades pour sauver les vies humaines.
4: Dans un point presse, le docteur Bien Kizinkiko, chef de la division provinciale de la santé du Nord Kivu, a indiqué que l'ancien centre de traitement et le centre d'isolement ont été rouverts. Des points d'eau ont été installés aux entrées de la ville pour permettre aux voyageurs de se laver les mains.
3: Et on rappelle que la transmission du virus peut se faire de manière directe via le sang ou les liquides biologiques ou de manière indirecte via des objets ou des surfaces contaminées. Les personnes décédées restent hautement contagieuses pendant plusieurs jours. L'épidémie d'Ebola qui va s'inviter à n'en pas douter à l'assemblée annuelle de l'OMS qui s'ouvre aujourd'hui à Genève et ce après une année difficile pour l'organisation, fragilisée par le départ des États-Unis et en mars dernier par celui de l'Argentine.
2: Le multilatéralisme régulièrement remis en cause par les États-Unis.
3: Oui, l'OMS n'est pas le seul exemple. UNICEF, OMC et même G7. L'an dernier, Donald Trump avait quitté prématurément ce sommet du G7 sur fond de désaccord sur l'Iran. C'est dans ce contexte que s'ouvre aujourd'hui une réunion du G7 Finance à Paris, réunion des ministres de l'économie allemand, britannique, canadiens, français, italiens, japonais et américains. Les États-Unis seront bien représentés aujourd'hui et les sujets de désaccord entre les pays sont nombreux. Nathanaël Vitran.
7: Des partenaires historiques qui étaient d'accord sur tout le sont de moins en moins, y compris sur des sujets essentiels comme le commerce international. Roland Lescure, le ministre français de l'économie qui présidera cette réunion à Bercy, plante le décor. Dans ces conditions, on pourrait se demander si le G7 a encore de l'intérêt. Nous sommes convaincus qu'il il a plus d'intérêt que jamais. Voilà en quelques mots la position française résumée. Le ministre obligé de préciser que oui, les Américains seront bien présents. Preuve que cela n'avait rien d'une évidence. Les discussions s'annoncent compliquées. Les Européens n'ont toujours pas digéré de se voir imposer de nouveaux droits de douane par l'administration Trump. Il sera aussi question des conséquences de la guerre au Moyen-Orient sur l'économie mondiale. Nous avons une appréciation un peu différente de la situation, résume Bercy dans un bel euphémisme. La France entend donc se concentrer sur de possibles points de consensus, comme la nécessité de développer des filières alternatives à la Chine pour les approvisionnements en minéraux critiques, ou encore la lutte contre le financement du terrorisme qui fera l'objet d'une réunion élargie ce mardi.
3: Nathanaël Vitran.
2: Le Moyen-Orient toujours en proie à la guerre malgré les cessez-le-feu.
3: D'abord à Gaza où des frappes israéliennes, au moins 5 Palestiniens tués hier dans ces frappes en dépit de la trêve avec le Hamas. Et puis au Liban, de nouvelles frappes israéliennes ont tué 7 personnes hier, dont un chef du djihad islamique palestinien. Il a été tué dans l'Est par un tir de missile israélien visant un appartement en périphérie de Baalbek. C'est ce qu'annonce l'agence de presse officielle libanaise, alors que le Hezbollah a multiplié ses attaques sur le champ de bataille libanais et dans le nord d'Israël. Correspondance, Paul Khalifi.
0: Au dernier jour de la trêve renouvelée pour 45 jours, l'armée israélienne a élargi dimanche le champ de ses opérations et a intensifié ses frappes dans plusieurs régions libanaises. Les avions, les drones et l'artillerie ont pilonné sans relâche tout au long de la journée de dimanche une trentaine de localités au nord du fleuve Litani et dans le sud de la plaine de la Beka dans l'est du Liban. L'armée israélienne poursuit sa politique visant à vider le sud de sa population en ordonnant aux habitants de 9 villages d'évacuer leurs maisons. 4 des villages concernés sont situés dans le district de Saïda, jusque-là relativement épargné par les séquelles de la guerre. L'ordre d'évacuation a englobé des localités mixtes habitées par des chiites et des chrétiens et qui accueillaient à l'origine des déplacés du sud du Litani. Des centaines de familles ont fui précipitamment leurs maisons, n'emportant que quelques vêtements et des effets personnels. L'armée israélienne a par ailleurs tenté une percée vers le nord de Litani pour la deuxième fois en une semaine. Plusieurs soldats ont été blessés dans cette tentative d'incursion qui s'est produite dans le secteur central du sud Liban. Paul Khalifé, Beyrouth, RFI.
2: Et puis Jeanne, c'est un chiffre qui n'a jamais été aussi élevé depuis 1981.
3: Le nombre d'exécutions recensées dans le monde l'an dernier, selon un rapport d'Amnesty International, 2707 exécutions. À elle seule, l'Iran représente 80%. Et on en parle juste après le journal, André Hanin.
2: C'est un nouveau geste d'apaisement entre Paris et Alger. Et
3: Gérald Darmanin, le ministre français de la Justice, est en Algérie aujourd'hui pour parler notamment coopération judiciaire. Il devrait être question de la DZ Mafia, cartel d'organisation criminelle autour du trafic de drogue originaire de la ville de Marseille. La justice française a formulé une dizaine de demandes d'entraide judiciaire visant des dirigeants de ce réseau réfugié de l'autre côté de la Méditerranée. Et justement, lui est considéré comme l'un des chefs du clan Yoda, les rivaux de la DZ Mafia. Il a été interpellé au Maroc. Félix Benghi est jugé à partir d'aujourd'hui à Marseille. Les détails avec Baptiste Coulon.
8: C'est la première fois qu'il se retrouve face au juge depuis son retour forcé en France. Arrêté au Maroc en 2024, extradé l'année suivante, Félix Benghi était depuis en détention provisoire. Le Maroc, c'était sa base arrière, celle d'où il gérait ses affaires marseillaises, notamment les importations de cannabis et de cocaïne. C'est d'ailleurs pour trafic de stupéfiants, blanchiment d'argent et association de malfaiteurs qu'il va devoir s'expliquer. Pour le ministère public, Félix Benghi est bien le chef incontestable du clan Yoda, ou plutôt de ce qu'il en reste, car le groupe est affaibli depuis la guerre sanglante qui l'a opposé à la DZ Mafia en 2023. 49 morts cette année-là, des meurtres ultra-violents commis par des tueurs à gages recrutés par les deux groupes criminels. Félix Benghi lui-même échappe à une tentative d'assassinat en Espagne fomentée par les petites mains de la DZ et ferait aujourd'hui encore l'objet de menaces. Raison pour laquelle un important dispositif de sécurité sera déployé autour du tribunal de Marseille jusqu'à la fin du procès le 5 juin prochain.
3: Et 19 autres prévenus suspectés d'appartenir à ce clan Yoda sont jugés à partir d'aujourd'hui.
2: Direction Cannes, dans le sud de la France, Jeanne, où se tient le festival de cinéma avec une polémique qui secoue très sérieusement le milieu du cinéma français.
3: Et 6 jours après la parution d'une tribune anti-Bolloré dans le cinéma. Le patron de Canal+ a réagi hier. Bonjour Sophie Torlotin.
9: Bonjour Jeanne, bonjour à tous.
3: Et le patron de Canal+ qui affirme que son groupe ne travaillera plus avec les quelques 600 professionnels du cinéma signataires de ce texte.
9: Oui, la Tribune a rendu public le jour de l'ouverture du festival n'avait jusqu'à présent pas provoqué plus de réactions. Intitulé Zappons Bolloré et signé par des cinéastes et comédiens en vue comme Juliette Binoche, Swann Arlo ou encore Adèle Haenel, le texte dénonce, je cite, l'emprise grandissante de l'extrême droite dans le cinéma par l'intermédiaire du milliardaire conservateur. En cause notamment la volonté
10: de Canal+. Initiative citoyenne, rencontre, festivité. 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
12: Un job pour cet été. Une nouvelle opération Job d'été. Salle l'atelier à Villefranche-sur-Saône à l'initiative de la ville de Villefranche et la mission locale qui ont fait des heureux. Les 16-26 ans et leurs parents étaient conviés à une nouvelle édition. Des dizaines de postes étaient à pourvoir sur des secteurs diversifiés. Animation jeunesse, restauration, espace vert, entre autres. Un retour de l'effervescence de l'après-midi. Et tout d'abord, Capucine Sève, adjointe au maire, déléguée à la jeunesse, qui a ouvert l'édition Job d'été 2026.
13: Donc on poursuit ce qui a été fait les années précédentes. Et depuis 2012, le job d'été est organisé par le service jeunesse et la mission locale. Voilà, les jeunes, à partir de 16 ans, ils veulent travailler la plupart. Et le fait d'avoir autant de personnes d'employeurs, ça leur permet de se confronter déjà au monde professionnel, à passer un entretien, à déposer son CV, à travailler son CV. Et tout ça, ça va leur permettre plus tard d'être des vrais professionnels dans leur vie. Et souvent, les jeunes, voilà, il faut leur laisser la chance parce qu'ils ont énormément d'atouts et c'est notre avenir. C'est ça, donc la mission locale, le service jeunesse.
12: Un partenariat avec la mission locale de Villefranche depuis plusieurs années.
14: Wardi Achik, donc je suis la directrice de la mission locale. Villefranche et du Beaujolais. Nous sommes dans l'organisation et la réalisation de ce job d'été, puisqu'en fait c'est une co-organisation avec le service jeunesse depuis quelques années maintenant. Nous contribuons à la recherche d'entreprises, la mobilisation d'un certain nombre d'entreprises de notre réseau, puisque nous sommes dans le métier, donc on a un certain nombre d'entreprises qui ont répondu présent, évidemment dans la mobilisation des jeunes. Donc on est dans l'organisation, dans la participation, dans la mobilisation, dans l'accompagnement, un peu dans tout.
12: Quelles sont les entreprises présentes ?
14: C'est quand même varié, donc il y en a une trentaine qui ont répondu présent, sachant que nous sommes dans une période printemps-automne, c'est une période où il y a beaucoup de forums. Entre mars et avril, en fait, il y a beaucoup de forums. Donc, c'est vrai que ça remobilise plusieurs fois les entreprises. En même temps, les entreprises qui ont répondu, c'est qu'elles ont des besoins en recrutement. C'est varié, mais il y a quand même pas mal des agences d'emploi, beaucoup. Nous, on a un partenariat fort avec les agences d'emploi. Pas mal quand même de tout ce qui gravite autour de l'aide à la personne, parce qu'il y a vraiment des besoins importants sur ces métiers. Absolument, les départs en vacances, il faut remplacer les personnes absentes et dans les métiers d'aide à la personne, c'est vraiment crucial. Ces agences d'emploi, on voit, il y a Randstad, Supply, Crit, je ne sais plus, Adeco.
12: Les entreprises ont la possibilité d'obtenir des facilités d'emploi et les jeunes de mieux connaître le monde du travail.
15: Ça y est, vous arrivez ? C'est la première fois que vous poussez les portes ?
16: Non, c'est la deuxième fois, j'y suis déjà venue l'année dernière. Et c'était plus compliqué parce qu'il y avait plus de monde. Donc là, ça a l'air d'être vide pour l'instant.
15: Ça vient juste de s'ouvrir. Vous êtes oui, là oui. Vraiment...
16: Ouais, c'est voilà, j'ai appris de mes erreurs.
15: Donc vous cherchez un job, bien évidemment.
16: Oui, c'est ça, pour cet été de préférence.
15: Vous avez quel âge ?
16: J'ai 16, bientôt 17.
15: Et vous êtes toujours scolarisée ou,
16: oui.
15: Oui,
16: oui, oui.
15: C'est vraiment le job d'été pour avoir un petit peu d'argent.
16: Oui, voilà, job d'été, vacances si possible aussi. Donc c'est, ouais, voilà, pour m'avancer déjà.
15: Vous visez quoi ? Les deux mois ou qu'un seul mois, quelques jours ?
16: Franchement, tout m'arrange. Je peux faire autant les deux mois qu'un seul mois. Où, j'ai rien prévu cet été. Justement, mon objectif, c'était vraiment de trouver quelque chose pour pouvoir travailler. Je suis au lycée, oui.
15: Et vous visez quoi comme plus d'entreprises ? Là, vous avez le plan, je crois.
16: J'étais en train de regarder. J'aurais bien aimé faire un tour dans le commerce, la restauration. Après, peut-être voir avec des intérims qui pourraient me rediriger. Ou sinon, la ville de Villefranche aussi, ce serait pas mal.
15: Merci à vous.
16: Merci, au revoir.
12: les sociétés de travailleurs temporaires participent au recrutement Job d'été.
11: Synergie, travail temporaire et recrutement à Villefranche-sur-Saône. Donc c'est une société de travail temporaire. On accompagne les sociétés sur leur recrutement et sur toutes leurs questions RH. Donc intérim, recrutement CDD, CDI, mission handicap, insertion, formation. C'est ça, là on pose les jalons en fait pour l'été puisque ce sont des étudiants pour la plupart que l'on va rencontrer et qui nous reprendront contact avec nous lors de leur disponibilité pendant l'été. Oui, on a participé à plusieurs reprises. Après, tout dépend des années et voilà. Donc, on va voir si le cru 2026 est un bon cru. Oui, on avait entamé certaines collaborations avec des jeunes. Oui, qui avaient bien fonctionné. Alors, le fait qu'il n'y ait pas beaucoup d'expérience n'est pas forcément gênant puisqu'il faut bien démarrer un jour. Par contre, nous, on recrute uniquement des majeurs et c'est justement l'occasion pour ces jeunes de rentrer dans la vie active doucement, sur la pointe des pieds, et de voir qu'est-ce que c'est que le monde du travail et de les préparer à leur future vie professionnelle.
17: Bonjour.
18: Bonjour à tous.
17: Vous touchez les touffes, vous venez pour tous les deux?
18: Oui, pour nous deux.
17: Ok, alors, première question, quel âge avez-vous?
19: Moi, j'ai 16 ans.
17: Ok.
18: Et moi, j'ai 17 ans, justement.
19: Ok.
17: Alors,
19: quand est-ce que tu as 18 ans?
18: Ah, je viens d'avoir 17 ans, il y a une semaine.
19: Désolé.
17: Et en fait, comme on est un restaurant, malheureusement, on ne peut pas proposer de contrat à des mineurs.
19: Comme
17: on vend de l'alcool, en fait.
19: C'est très réglementé.
18: C'est service, etc. C'est ça, au serveur. Ok, d'accord. C'est
19: en fait, vous ne pouvez pas passer derrière le bar, vous ne pouvez pas servir de l'alcool à qui que ce soit. Vous ne pouvez pas passer en cuisine parce qu'il y a de l'alcool en cuisine aussi. Enfin, c'est très, très compliqué.
18: C'est ça.
19: Après, je ne sais pas si on vous a dit, vous avez tous les stands avec les petits ballons. C'est là où ils acceptent les mineurs.
18: Ok.
19: Voilà. Donc, si jamais vous pouvez aller voir là-bas,
18: parfait.
19: Il n'y aura pas de soucis.
17: Quand vous aurez 18 ans, ce sera avec plaisir.
19: Dans deux ans.
18: Dans quelques mois.
19: Merci. Merci beaucoup.
18: Bonne journée.
19: Bonne journée, bon courage.
20: Alors, on est venu accompagner son grand garçon.
21: Oui, effectivement, parce qu'effectivement, c'est les premières démarches pro. Donc, je voudrais un peu l'accompagner, voir comment ça se passe au niveau des entretiens, quelles entreprises il peut cibler et solliciter. Donc, c'est bien parce qu'il a déjà des idées de ce qu'il ne veut pas faire. Et du coup, là, tout ce qui est animation, ça l'intéresse.
20: D'accord. Donc, plutôt dans l'animation, c'est ce qui te...
22: Pour l'instant, oui, c'est ce que j'aimerais faire.
20: Donc là, on est en train d'attendre sur le centre de loisirs Agora, c'est ça?
21: Voilà. Parce qu'Agora, du coup, vu qu'il n'est pas véhiculé, en fait, il a 15 ans. Donc, on est très limité au niveau de tout ce qu'il peut faire en termes d'emploi. Malgré qu'il ait quand même de la disponibilité l'été et qu'il voudrait gagner de l'argent pour financer son permis, ses achats d'hiver, il voudrait travailler, mais effectivement, en fait, comme vous avez pu le voir, il n'y a que les ballons où il a le droit de postuler. Parce qu'il y a uniquement ces endroits-là où on peut prendre des enfants qui ont moins de 16 ans, en fait. Sachant qu'il envisage de passer son BAFA. Et que là, dans ces entreprises-là, on leur propose justement de les accompagner pour le passage du BAFA. Voilà.
22: J'ai très souvent voyagé avec ma famille. On a fait beaucoup de camping, d'hôtels dans plusieurs pays et en France. Et ça m'a plu, les systèmes d'animation et tout. Donc,
20: tu voudrais en faire ta profession ou c'est juste pour cet été?
22: Pour les étés, ce serait bien. Oui. Pour gagner de l'argent l'été, ce serait pas mal.
20: Voilà. Ouais. Et tu partirais sur deux mois si on te le propose?
22: Je sais pas. Je fais du foot. Et j'ai foot pendant toutes les vacances, pendant toutes les grandes vacances. Je suis en section sportive au FCVB, donc à Villefranche.
20: Ah, super!
22: Et donc, avec le championnat dans lequel on joue l'année prochaine, je pourrais pas me permettre de partir toutes les vacances.
20: C'est la première fois, c'est ta première expérience?
22: Sans compter les stages, oui, ce sera ma première expérience.
20: Et là, ton premier entretien?
22: Oui, c'est ça.
20: On te souhaite bonne chance!
12: Et une déambulation autour des stands de cet après-midi de Job d'été, salle de l'atelier à Villefranche.
23: Non, j'en ai déjà fait plusieurs. Oui, non, mais même en général, c'est pas mon premier entretien. J'ai déjà fait des entretiens pour des écoles ou même pour des jobs d'été ou même pour un job que je fais actuellement au marché. Donc oui, 18 ans. Non, ça c'est simple. Quand on cherche, par exemple, ce genre d'événement ou même qu'on se renseigne un peu quoi, sur des marchés, on trouve facilement. Oui. L'intérim, en général, c'est le premier truc qui revient le plus souvent et même en général, des jobs sur le marché aussi. On en trouve facilement. Le petit bémol, c'est que c'est pas souvent déclaré, mais ça fait toujours une expérience.
24: Alors, nous, on représente la plage de Marie, donc je suis moi-même Marie.
1: Je suis la repreneuse du restaurant de la plage, donc qui était tenu par Madame Dureux durant 18 ans. Donc c'est un restaurant qui est un restaurant de bord de Saône, qui est une concession de mairie. Donc le restaurant appartient un petit peu à la ville. C'est pour ça qu'on a décidé aujourd'hui de participer à ce job dating pour recruter un maximum de jeunes faisant partie de la ville de Villefranche.
20: Très bien. Donc ça se passe plutôt bien. J'ai l'impression que la chaise n'est jamais vide. Hein.
1: C'est ça. On est bien occupés. On reçoit pas mal de jeunes qui sont motivés, qui ont envie de travailler. Donc c'est plutôt plaisant. C'est très bien. Alors certains arrivent avec leur CV, certains arrivent avec leur maman, leur mamie. Ça dépend. Ils ont tous des questions, tous l'envie de travailler. Et ça, c'est génial.
17: Pour un travail flexible, et c'est en fonction de toi, comment ce qui peut t'intéresser ou ce que tu as envie de faire. Voilà.
20: Ok.
1: Qu'est-ce qui pourrait t'intéresser?
4: Déjà là, je suis en vacances, j'ai fini la fac.
1: Ouais. Donc là, tu es disponible tout de suite au final.
4: Oui.
17: Vraiment, le restaurant commence à vraiment tourner à partir de juin, juillet, août, à partir de début juin. En mai, c'est plus le temps de s'habituer, de se former,
1: les
17: etc.
1: Équipes, on en profite. Enfin, ça monte crescendo, quoi.
20: Il y a un camping avec ou pas? Non, il y a que le restaurant.
17: C'est non logé.
1: Il est derrière, mais on n'est pas rattaché au camping.
20: D'accord.
17: Ouais. Okay. Non, c'est un job étudiant, saisonnier, mais non logé.
12: Un job pour cet été. Une nouvelle opération Job d'été, salle l'atelier à Villefranche-sur-Saône à l'initiative de la ville de Villefranche et la mission locale qui ont fait des heureux. Les entreprises ont la possibilité d'obtenir des facilités d'emploi et les jeunes de mieux connaître le monde du travail.
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0: Du 27 au 31 mai, pour tous les amis de la musique, du jazz et du Beaujolais, l'association Le Chien à trois pattes vous invite à ses concerts millésimés. À Belleville, Audenas, Villemorgon, Chirou, Bérigny, 5 soirées, 5 caves auprès des vignerons passionnés qui vous feront découvrir leur métier, leur terroir et déguster leurs meilleures cuvées. 5 rencontres avec des musiciens qui vous surprendront par des nouvelles sonorités et de beaux univers musicaux. 5 concerts millésimés accessibles à toutes les oreilles en lien avec le travail des vignerons et le millésime 2025. Renseignements et réservations sur le site concertmillésime.fr au 06 17 42 61 20 06 17 42 61 20. Pour votre santé, attention à l'abus d'alcool. L'association Main d'Argile de Jarnieux organise la 11e édition de son marché de potiers samedi 23 et dimanche 24 mai. Sculpture, art de la table, 36 potiers vous attendent pour vous faire découvrir leurs créations. Le marché sera ouvert le samedi de 14h à 19h et le dimanche de 9h à 19h à Jarnieux. Entrée libre. Que diriez-vous de participer à un concert filmé gratuit? L'association Les Mille et Une Étoiles, association culturelle et artistique de Trévoux, organise un événement autour de la sortie du premier album de Ramdam, un groupe de la région caladoise. Ce concert gratuit servira à la réalisation d'un clip du groupe. Alors rendez-vous vendredi 22 mai à 21h à l'espace Carja à Farin. Venez nombreux, le groupe a besoin de vous pour mettre l'ambiance. Et pour découvrir l'univers de Ramdam, tapez Ramdam sur YouTube et les réseaux sociaux.
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3: L'heure du journal de Martin Guez. Et à la une, Martin, cette assemblée générale sous forme de réunion de crise pour l'Organisation mondiale de la santé.
4: Qui réunit ses membres ce matin à Genève, un an après le départ fracassant des États-Unis de l'institution. Et au moment où l'OMS fait face à plusieurs crises sanitaires majeures, ce foyer d'antivirus déclaré à bord d'un navire de croisière. Et surtout cette nouvelle épidémie d'Ebola en RDC, un nouveau variant qui a fait au moins 88 morts et qui touche désormais aussi l'Ouganda. On fait le point sur les dossiers sur la table de l'OMS avec Anne Verdaguer dès le début de ce journal. Direction ensuite le Cabo Delgado, zone du nord du Mozambique extrêmement rare d'accès, où notre reporter Gaël Alex a pu se rendre. Un territoire, terrain d'affrontement entre les Chebab et l'armée mozambicaine. Gérald Darmanin, le ministre français de la Justice, arrive aujourd'hui à Alger. C'est le troisième membre du gouvernement français en trois mois à se rendre en Algérie. Signe des réchauffements diplomatiques entre les deux pays. Et puis enfin, Savannah, chouchou des divas à Cannes. Ce n'est pas une actrice, ce n'est pas une réalisatrice du festival. C'est un petit chihuahua qui affole les réseaux et qui gratouille le tapis rouge.
3: Premier cas d'Ebola à Goma et l'OMS tire la sonnette d'alarme.
4: L'Organisation mondiale de la santé qui a hier déclenché une alerte sanitaire internationale alors que le nouveau variant s'étend. Selon le dernier bilan de l'Agence sanitaire de l'Union africaine, 88 décès vraisemblablement dus au virus ont été enregistrés, dont un premier cas dans la capitale du Nord Kivu, dans l'est de la RDC. Un cas recensé aussi en Ouganda. Et c'est dans ce contexte de crise que s'ouvre aujourd'hui l'Assemblée mondiale de la santé à Genève, un an après le retrait des États-Unis de l'organisation. Bonjour Anne Verdaguer.
5: Bonjour.
4: Les États membres de l'OMS qui se réunissent dans un moment particulièrement critique, au moment donc où le navire Hondius, foyer de l'épidémie d'antivirus, arrive aux Pays-Bas, et au moment où une nouvelle épidémie d'Ebola alerte en RDC, l'OMS a-t-elle les moyens de ses ambitions? Peut-elle toujours répondre aux grandes problématiques de santé à l'échelle mondiale?
5: Eh bien, c'est un défi, en effet, que l'OMS souhaite en tout cas pouvoir continuer à relever, même si avec le départ des États-Unis, qui était de loin le plus grand contributeur de l'organisation, plus de 20% de son budget, eh bien, le budget est passé de 6,8 milliards de dollars à 4,2 milliards cette année. Une situation préoccupante, d'autant que d'autres pays ont aussi réduit leur soutien. En conséquence, l'OMS annonce une réorganisation. 2400 collaborateurs ont déjà quitté l'organisation. Pour Antoine Flao, épidémiologiste et professeur de santé publique à l'Université de Genève, la question se pose moins en termes de budget que de perte d'expertise.
6: Les États-Unis ont représenté un phare depuis l'après-guerre pour l'ensemble du monde, pas simplement occidental, en matière d'épidémiologie, de gestion des crises, etc. Il y a donc une sorte d'influence extrêmement importante qui est en train de se déliter et de se perdre. Et en plus, les États-Unis étaient connus pour apporter un sens de respect des minorités. Ils ont été très en pointe dans la pandémie du sida pour imposer que l'on ne discrimine pas les soins en fonction des préférences sexuelles, par exemple. On a énormément besoin de l'expertise nord-américaine qui était très souvent en avance de plusieurs années et aussi avec beaucoup de moyens pour pouvoir permettre à l'ensemble de la santé du monde de progresser, d'aller dans le bon sens.
4: En écoutant Antoine Flao, on le comprend, Anne, l'OMS est dans un moment critique. Quel pays pourrait remplacer les États-Unis?
5: Bien, l'Europe, mais aussi la Chine, pourrait avoir un rôle important à jouer dans un contexte où certaines épidémies comme Ebola resurgissent. Vous en avez parlé. Alors, le contexte international, la hausse des prix, les ruptures de chaînes d'approvisionnement pèsent également sur les situations d'urgence. Il faut savoir qu'il y a moins de kits de santé disponibles dans les zones qui en ont le plus besoin.
4: Merci beaucoup, Anne Verdaguer, du service économie de RFI, l'Assemblée générale de l'OMS qui se tient à Genève, ce sera jusqu'au 23 mai. À noter également qu'après la mort d'un Congolais en Ouganda, Kampala a annoncé reporter le pèlerinage annuel du jour des martyrs qui attire des milliers de chrétiens le 3 juin chaque année.
3: RFI est toute cette semaine dans le Cabo Delgado, région du nord du Mozambique, en proie aux affrontements entre les Chebab et l'armée mozambicaine.
4: Un carrefour des tensions dans la région, théâtre de violence peu médiatisé. Et pour cause, la région est interdite d'accès à la presse à cause du conflit latent qui dure depuis 2017. Cette province limitrophe de de la Tanzanie est riche en gaz. Elle est surtout secouée par l'insurrection des Shebab, groupe terroriste ayant prêté allégeance à l'État islamique. Une guerre oubliée, au bilan très lourd, d'après l'ONG ACLED. 7 personnes ont été tuées depuis fin avril et l'Organisation internationale des migrations recense plus de 12 000 déplacés depuis début mai. Des attaques ont eu lieu dans la région de Mocimboa da Praia, centre névralgique du Cabo Delgado, où s'est rendu notre envoyé spécial Gaël Lalex.
7: Les Shebab savent déjà que vous êtes là, prévient le responsable de la sécurité d'une ONG. Mocimboa da Praia, c'est la gueule du loup. C'est ici qu'en 2017, pour la première fois, des hommes armés mènent des attaques contre plusieurs postes de police. 2 ans plus tard, ceux qui se présentent comme les Shebab prêtent allégeance à l'État islamique. Les Shebab veulent imposer la charia, mais ils réclament aussi une meilleure répartition des richesses, explique Jean Feijou, chercheur à l'Observatoire du milieu rural. Les habitants du Cabo Delgado sont les plus pauvres du Mozambique. Pourtant, leur région est la plus riche en ressources naturelles. Pierres précieuses, lithium, graphite, terres rares. Au large se trouve aussi le plus grand gisement gazier au monde, en attente depuis près de 10 ans d'être exploité par un consortium international mené par le français Total. Pour stabiliser la région, Maputo a décidé de déployer en force son armée, dont les exactions contre les civils ont été largement documentées, notamment par Amnesty International. Un soutien a également été demandé au Rwanda, dont les troupes ont apporté une certaine stabilité. Mais Kigali menace de retirer ses hommes depuis que l'Union européenne n'a pas renouvelé son soutien financier. Gaël Lalex, de retour de Mocimboa da Praia, Nairobi, RFI.
4: Et tous nos reportages et témoignages récoltés par notre envoyé spécial sont à retrouver sur notre site RFI.fr. Reportage que nous diffuserons tout au long de la semaine sur RFI.
3: Un triste record révélé par Amnesty International.
4: Jamais le nombre d'exécutions dans le monde n'a été aussi élevé depuis 1981. Le nombre d'exécutions qui a explosé en 2025, une hausse de 78%, principalement dû aux exécutions en Iran, qui représentent à elles seules 80% des 2700 exécutions recensées. Un chiffre certainement sous-évalué, puisque la Chine n'a pas communiqué sur le nombre d'exécutions effectuées dans le pays.
3: Après la ministre déléguée aux armées la semaine passée, après le ministre de l'Intérieur au mois de février, place aujourd'hui au ministre français de la Justice de se rendre en Algérie.
4: Gérald Darmanin, qui est attendu à Alger ce lundi, une visite éclair de 24 heures, nouveau signe que les relations se réchauffent entre la France et l'Algérie. Gérald Darmanin qui tentera de rétablir les relations judiciaires entre les deux pays. Il évoquera notamment le cas de Christophe Glaize, journaliste français incarcéré depuis plus d'un an. Au cœur des discussions également, la coopération entre les deux pays en termes de lutte contre le crime organisé, avec dans le viseur la DZ Mafia, cartel marseillais, au lien établi avec l'Algérie. Sylvie Coffi.
8: DZ désigne l'Algérie. Le nom même qu'ont choisi les fondateurs du cartel DZ Mafia fait donc référence à ce pays avec lequel plusieurs d'entre eux ont des liens anciens. Pourtant, c'est bien dans les quartiers nord de Marseille que ce réseau criminel ultra-violent a pris racine. Le gang est impliqué dans plusieurs affaires de drogue et de meurtres, comme celui en 2020 de Brahim Kessassi, frère du militant anti-drogue Amine Kessassi, qui a perdu son autre frère Mehdi en novembre dernier dans un assassinat pas encore élucidé. Selon la procureure chargée de la lutte contre la grande criminalité, certains dirigeants de la DZ Mafia ainsi que leurs complices seraient réfugiés en Algérie où ils continueraient leurs activités mafieuses. La justice française a donc formulé auprès des autorités algériennes une dizaine de demandes d'extradition internationale. Mais en l'absence de laissez-passer consulaires, ces demandes sont restées lettres mortes. Gérald Darmanin espère sortir de cette impasse en améliorant la coopération judiciaire avec les autorités algériennes. À l'image de ce qui se pratique avec le Maroc, l'an dernier, le Maroc a extradé un autre caïd du narcotrafic, Félix Bingui, du clan Yoda, qui est jugé à partir d'aujourd'hui à Marseille.
4: Et Gérald Darmanin qui rencontrera tout à l'heure son homologue algérien, Lotfi Boudjema, le ministre français de la Justice, sera accompagné de manière inédite par le procureur national financier et par la procureure nationale anticriminalité organisée. À noter également que le ministre algérien de l'Intérieur, Saïd Sayoud, doit aller se rendre à Paris dans quelques jours pour y rencontrer son homologue français Laurent Nunez.
3: De nouvelles frappes israéliennes hier dans le sud du Liban et cela malgré un nouveau cessez-le-feu décrété.
4: Une trêve prolongée de 45 jours, c'est ce qu'ont annoncé les États-Unis vendredi après une deuxième journée de pourparlers entre Israël et le Liban à Washington. Mais hier, des frappes israéliennes ont fait 7 morts, dont un chef du djihad islamique au Liban. Israël qui affirme par ailleurs que le Hezbollah a tiré environ 200 missiles sur son territoire durant le week-end. Et puis toujours au Moyen-Orient, l'Arabie Saoudite a elle annoncé avoir intercepté 3 drones en provenance d'Irak durant cette nuit.
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3: Paris où il est 9h09 et où se retrouvent tout à l'heure les ministres des Finances du G7.
4: Deux jours de sommet dans la capitale française à l'heure où Donald Trump menace de nouveau d'anéantir l'Iran, ce qui fragilise encore un peu plus la trêve en vigueur depuis le 8 avril au Moyen-Orient. L'impasse en Iran, le blocage dans le détroit d'Ormuz et les prix du pétrole qui seront au cœur des discussions de ce sommet du G7. Et puis autre conséquence économique de la fermeture du détroit d'Ormuz, le BTP qui est en difficulté. Le carburant coûte de plus en plus cher pour faire tourner les engins ainsi que les matériaux de construction, en particulier aussi
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10: Cécile Batigne, présidente de l'association des livres et des histoires, et Jacques Branciard, responsable des collections de DLDH, sous un titre printanier, le printemps DLDH est en fleurs, nous invite à découvrir deux prochains événements culturels sur la localité. Chic, des rendez-vous littéraires, du bouillon de lecture au Festival des livres en Beaujolais au mois d'octobre, Céline et Jacques nous déclinent le programme de saison et nous font profiter de nouveautés. On les écoute. Le printemps DLDH, donc, et vous avez intitulé ça « Est en fleurs », c'est parce que c'est une renaissance ?
11: Il se trouvait que c'était le printemps et que c'était bien de le signaler, c'est toujours agréable. Et puis, pour ce qui concerne notre association, il y avait deux événements qui se pointaient et qu'on a voulu signaler. D'abord, la semaine littéraire qui correspond au printemps des poètes à Villefranche, organisée par la médiathèque, par la ville de Villefranche, à laquelle nous avons pris parti avec Laurent Fellot et Camille Durieux qui nous ont donné un spectacle à la médiathèque.
10: Et des cigales et des fourmis.
11: Des cigales et des fourmis, voilà. Merci beaucoup. Et puis, un bouillon de lecture consacré aux animaux au mois de mai. Si je peux ajouter une chose, ça correspond aussi, et là je suis directement concerné, à la renaissance d'une entreprise qui s'appelle les Éditions du Bouton, que peut-être les auditeurs connaissent, qui était dans une situation très difficile au mois de décembre et qui a eu une renaissance au mois de mars, puisqu'elle existe à nouveau sous la forme de la SARL Le Cuvier.
10: Cécile, c'est une association, hein ?
12: Oui, c'est une association. DLDH organise depuis 13 ans maintenant un festival du livre, un salon du livre, qui au départ a été organisé à Arnas et qui depuis 2-3 ans a lieu à Villefranche-sur-Saône, dans la Bourse du Travail, qui est aujourd'hui un lieu magnifiquement restauré, dans lequel on voit des fresques du 17e siècle, je crois bien, parce que c'était l'église des Visitandines. Donc c'est un très beau lieu et c'est là que a lieu donc le point fort annuel de l'association, c'est-à-dire ce salon du livre, en partenariat bien sûr avec les éditions du Poutan. Donc ça c'est vraiment le point fort annuel. Par ailleurs, c'est une association qui essaye de faire rayonner des actions culturelles, des acteurs de la culture locale et régionale, alors à travers des rencontres, des animations. On a un lien avec les scolaires aussi assez privilégiés, soit comme ça a été le cas lors de la semaine littéraire, l'organisation d'un atelier d'écriture qui avait lieu pour des lycéens. Là, c'était Laurent Fellot et Camille Durieux qui ont animé toute la journée un atelier d'écriture et de mise en musique, avec une restitution dans l'après-midi, puis un concert pour le public le soir à la médiathèque. Voilà, on s'est également engagé dans le prochain plan local d'action culturelle avec la proposition d'un projet qui s'appelle Placer sa voix. Comment placer sa voix, offert pour les scolaires, depuis les CM2 jusqu'au terminal. Et là, on a invité une artiste locale qui est Clotilde Durieux pour permettre aux élèves de savoir comment se présenter devant du public. Donc voilà, ça c'est un autre type d'activité que met en œuvre l'association. Par ailleurs, on a d'autres actions. On soutient également parfois la sortie de certains ouvrages qui sont édités par les éditions de Poutan.
10: Vous restez quand même dans le monde littéraire ?
12: Non, pas que. Non. Puisque là, cette rencontre à l'occasion de la semaine littéraire, ça a été vraiment tourné autour du texte et de la musique. Oui, on a parfois organisé des expositions de photos, de tableaux. On essaye de prendre la culture de manière...
10: Sous toutes ses formes.
12: Tout à fait. Alors, c'est vrai qu'on a aussi comme partenaire la médiathèque, qui nous permet d'organiser des conférences et des rencontres, par exemple, ou des concerts, comme la semaine dernière.
10: Et aussi, je crois que vous avez un rendez-vous régulier qui s'appelle le bouillon de lecture. Ça me dit quelque chose, moi, le bouillon de lecture.
12: On s'est autorisé à appeler notre cercle de lecture bouillon de lecture parce que il se trouve que Bernard Pivot a été parrain de cette association jusqu'à son décès. Cette rencontre a lieu tous les deux mois, le premier mardi du mois à 18h30. Au Cuvier, c'est-à-dire boulevard Gambetta. Et nous décidons entre nous du thème de la prochaine rencontre. Alors, ce bouillon de lecture aura comme thématique l'animal, les animaux. Donc, nous venons avec un ouvrage que nous avons aimé ou pas d'ailleurs, enfin, dont on veut parler. Et nous en parlons pendant une heure et demie. C'est Sandrine Branciard qui gère, en fait, les temps de parole. Et à la suite de quoi, on boit un petit coup, bien sûr.
10: Et c'est un rendez-vous à peu près tous les deux mois.
12: Enfin,
10: tous les deux mois, d'accord.
12: Ça a lieu pour l'instant au Cuvier, qui est le local de l'association et des éditions du Poutan, d'ailleurs. 57 boulevard Gambetta.
11: Jacques. Ouais. Je voulais signaler quand même, on a une invitée un peu particulière pour le bouillon de lecture. Il s'agit d'Anne Lobolo, qui a signé un très joli livre qui s'appelle Chronique de France et qui viendra nous présenter. Ça avait déjà été le cas une ou deux fois. On a vu des auteurs qui sont venus présenter leurs livres à l'occasion du bouillon de lecture et c'est toujours très intéressant.
10: On va passer à vous, Jacques Branciard, puisque tout à l'heure, vous avez effectivement cité les éditions du Poutan qui nous ont quittés quelques temps, pas si longtemps que ça, et qui aujourd'hui renaissent avec des arrivées, des nouveautés.
11: Oui, alors, donc c'est une entreprise qui était un peu dans la tourmente depuis la période du Covid, les confinements.
10: Donc c'est une maison d'édition. Hein,
11: ouais. Voilà. Particulièrement l'année qui a suivi le Covid en 2021 où il y a eu des grosses modifications dans la façon de fabriquer des livres, dans le prix de la matière première et on a été fortement impacté. Ça s'est très mal terminé puisque la société a été liquidée le 15 janvier 2026. Ce qui est quand même à noter et qui est très positif, c'est qu'à la suite de cette liquidation, il y a quelques auteurs qui se sont spontanément rassemblés, qui ont réuni un capital quand même assez conséquent pour pouvoir racheter le stock, racheter la marque édition du Poutan et faire en sorte que l'entreprise renaisse avec un nouveau dirigeant qui s'appelle Yann Lapray, qui est un jeune homme de 26 ans, qui était le commercial historique des éditions du Poutan et qui repart avec cette casquette de responsable de la diffusion, donc le commercial, mais également le gérant de la société.
10: On a le temps de dire quelles sont les nouveautés, effectivement. Alors avec les nouveaux auteurs.
11: On a plein de projets parce que forcément, il y a pas mal de choses qui ont été bloquées du fait de cette situation de crise. Et donc, on va pouvoir recommencer à travailler. Alors, le premier livre qui a été publié, c'est quand même à noter, c'est un recueil de poèmes. Ça s'appelle Sans sonner en roupie. C'est un exercice de style assez impressionnant par un auteur qui s'appelle Philippe Roman et qui a une maîtrise parfaite de la versification des alexandrins, de la forme du sonnet, qui en donne toute la mesure avec 100 textes qu'il nous propose. Et puis sinon, on va repartir avec ce que savent bien faire les éditions du Poutan, je crois. D'abord, un album de village sur Albigny-sur-Saône, qui va sortir le 29 mai, qui est signé par Marie-Jo et Gilbert Convert, deux habitants de la commune. Une mise en perspective du XXe siècle avec les permanences et les changements dans la commune et puis tout ce qui fait aujourd'hui son charme. Un ouvrage très illustré et basé sur des témoignages d'habitants. Et puis, on a un de nos auteurs fétiches qui s'appelle Bernard Jadot, un Lyonnais, qui nous présente très bientôt son dernier roman policier qui va s'appeler « Méfiez-vous de la marionnettiste ». Ça commence par un braquage place des Terreaux.
10: Pour résumer, le printemps donc des livres et des histoires, eh bien il y a ce rendez-vous sur le thème parler des animaux. On vous retrouve sur le festival, peut-être aussi rappeler le festival d'octobre.
12: Le festival des livres en Beaujolais, ouais, qui aura lieu le samedi 17 octobre, mais avec quelques rendez-vous préalables, notamment la veille avec une conférence le vendredi 16 et une rencontre cinématographique le vendredi 9 octobre.
10: Cécile, Jacques, merci.
11: Merci.
10: C'était une discussion en compagnie de Cécile Battigne, présidente de l'Association des livres et des histoires, et Jacques Branciard, responsable des collections de DLDH, sur leurs événements culturels en cours en Beaujolais.
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2: 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Le campus de la transition. Depuis des années, des centaines de lieux développent des solutions efficaces pour habiter joyeusement cette planète, tout en préservant les écosystèmes. En ville ou à la campagne, tous ont en commun de remettre le collectif, l'autonomie, la sobriété et la solidarité territoriale au centre de leur vie. Kaizen, Colibri et la coopérative Oasis ont voulu leur donner la parole. Comment vit-on autrement dans le monde d'aujourd'hui ? Quels sont les chemins, les difficultés, les joies et les espoirs d'une vie différente? Un autre modèle est nécessaire. Ce podcast existe pour montrer qu'il est possible. Le campus de la transition est un projet de centre de formation installé au sein du château de Forges. Cette université de la transition est née dans un contexte où certains experts et chercheurs reconnus internationalement ont observé l'incapacité des institutions classiques à répondre à la quête de sens des étudiants dans le contexte écologique actuel. Le campus de la transition est un lieu de recherche qui propose des formations de longue durée, comprises entre 2 jours et 2 mois, et dans lesquelles les outils de la transition écologique sont transmis. Pour permettre d'accéder à une représentation globale du monde, de ses enjeux et de ses possibles transformations, le campus souhaite proposer une éducation holistique de grande qualité faisant appel à différentes ressources conceptuelles, pratiques, spirituelles et relationnelles.

0: l'endroit dans lequel on se retrouve. Donc nous sommes au campus de la Transition, dans la ville de Forges. Avec moi, Rémi, je vais te laisser poser la dimension visuelle du lieu. Est-ce que tu pourrais, à l'auditeur, essayer de recréer un petit peu ce qui se passe là autour de nous, ce qu'on voit, et vraiment qu'on puisse imaginer l'endroit, l'espace.
1: Donc le domaine de Forges, c'est un domaine de 12 hectares. Le campus occupe à peu près 6 hectares sur ces 12. Lorsqu'on rentre, on a un petit peu moins d'un hectare avec une prairie dans laquelle on peut trouver des chèvres, des moutons, un jardin d'environ 3000 m² en permaculture, et face à nous, un château du 18e, dans un état relativement moyen, mais très esthétique, qui impose, très en long. Voilà, 800 m² au sol, sur 3 étages, donc c'est un gros bâtiment. Et puis on va en découvrir deux autres, un sur la gauche quand on va rentrer, qu'on appelle les communs, et puis un sur la droite, plus récent, qu'on appelle le collège. Voilà, il y a des oiseaux un peu partout, des fleurs.
0: Tu as utilisé le mot campus. Quand moi je pense à campus, je pense à l'université. Donc qu'est-ce que c'est que le campus de la Transition ?
1: Alors le campus de la Transition, c'est une association, donc une association de loi 1901, relativement classique. À l'origine, il y a une intuition de la part différents enseignants-chercheurs, professeurs, étudiants de grandes écoles et entrepreneurs. Donc il y a un constat sur différentes problématiques, état du monde. Bref, un constat que de plus en plus de personnes partagent.
0: Je veux bien qu'on en parle de ce constat. Dans le mouvement Colibri, on parle beaucoup du Colibri qui fait sa part. Donc ce constat, les flammes, tu y vois quoi dans ce feu ? Qu'est-ce qui brûle aujourd'hui ?
1: C'est difficile de savoir par où commencer. On va dire, d'abord, il y a peut-être... aujourd'hui, on parle d'anthropocène, si je commence à parler de ce terme-là. Mais en tout cas, il y a un diagnostic climatique. Il y a un diagnostic sur la biosphère, sur un certain nombre d'équilibres qui ont l'air de pas forcément se conserver dans la durée. Il y a un écosystème fragile, ou fragilisé en tout cas, en relation avec l'activité humaine. Et donc, forcément, ça amène à se questionner sur la façon dont on va être en relation avec cet environnement. La base un petit peu de ça, c'est évidemment les rapports du GIEC, c'est les rapports des différents scientifiques dans leur domaine de compétences. Et c'est même un rapport peut-être plus ontologique ou plus même philosophique ou sociétal sur notre rapport aux choses et au monde. Et la question, une fois qu'on a posé ce diagnostic, une fois qu'on a fait ce constat, c'est de se demander qu'est-ce qu'on fait ? Comment on agit, comment on interagit avec cet environnement et entre nous. Donc voilà un peu le questionnement initial en fait pour le projet. Et donc comme je l'ai dit tout à l'heure, ceux qui sont à l'initiative de ce projet, ce sont principalement des enseignants-chercheurs, en tout cas des personnes du monde académique et de l'entreprise, mais principalement du monde académique, et qui se retrouvent dans des grands bateaux, dans des gros paquebots, avec une inertie très grande, qui font leur part au sein de ce paquebot depuis très longtemps, pour certains depuis 10, 15 ans, mais qui se rendent compte qu'en parallèle de cet effort interne, on va dire, il y avait la nécessité, il y a toujours la nécessité de créer une petite frégate, un bateau un peu plus maniable, quelque chose qui potentiellement pourrait avoir une influence sur le paquebot ou au moins... pouvoir récupérer les potentiels naufragés, si je tente de filer la métaphore. Donc voilà un peu ce qui est à l'origine du projet et de la mise en action et de la création de ce campus.
0: Une envie, effectivement, d'éviter le naufrage, ou en tout cas dans votre frégate, de pouvoir proposer des solutions autres et différentes. Comment, une fois qu'on a cette vision, donc cette envie de sortir de cette inertie et de construire le changement, y a tout à faire. Donc par quoi on commence ? Quelles sont les premières briques ou les premières bottes de paille qu'on va poser pour pouvoir bâtir le monde de demain ?
1: C'est la question à un million. C'est la question à un million. En tout cas, ce qui est sûr, c'est que il y a beaucoup de concepts. Il y a beaucoup de concepts. Il y a beaucoup d'idées. Là, le vecteur par lequel nous on veut pouvoir agir, c'est le vecteur de l'enseignement et de la recherche. C'est vraiment la raison d'être du projet. Cécile Renoir, qui est la présidente de l'association, est professeure de philosophie et d'éthique au Centre Sèvres, aux Mines, à Sciences Po. Et c'est

0: Et donc, elle qui a porté un peu cette idée, et notamment, à l'origine, il y a un passage au Schumacher College, à Londres, à côté de Totnes, et une rencontre avec Satish Kumar, et donc une grosse inspiration, en tout cas, un parallèle clair entre l'intuition théorique et les réflexions théoriques qui pouvaient travailler depuis à peu près, depuis 2016, donc pendant quasiment 2 ans, et ce conseil, en gros, d'incarner cette théorie le plus vite possible pour lui donner corps et vie, et puis pour pouvoir qui peut commencer à concrétiser cette envie, cette nécessité de changement.
1: Et l'incarner ensemble, en collectif, c'est aussi ça qui fait peut-être la différence ou l'originalité du campus, c'est que vous êtes à plusieurs à nourrir une vision partagée et d'avancer dans cette barque, dans cette frégate, tous ensemble.
0: À l'origine, donc déjà, c'était un groupe, c'était un collectif, clairement. Et ensuite,
1: comment est-ce que vous êtes rencontrés? Comment est-ce que vous avez constitué ce collectif? Donc, on a compris qu'il y a une vision qui était claire autour de chercheurs, autour de, tu parlais de philosophie. Ouais. Donc, qu'est-ce qu'on fait aujourd'hui pour incarner des actions concrètes pour aller dans les différentes thématiques que tu as abordées, donc l'énergie, l'habitat, la biodiversité, enfin tous les grands challenges auxquels doivent faire face l'humanité dans les décennies ou dans les années à venir.
0: Au tout début, le groupe initial était relativement restreint, une dizaine de personnes, quinzaine, et finalement les premiers habitants arrivés en juin 2018, ils étaient 5, donc vraiment 5 aventuriers en quête justement de concrétiser ces idées. Ensuite, il y a eu pas mal de changements, il y a eu des roulements, et puis il y a eu surtout beaucoup de gens qui ont joint l'aventure. Donc, après, je pourrais parler de mon expérience. Moi, je suis arrivé en janvier 2019 en tant que woofer. Et donc, au début, c'est effectivement un écolieu qui tente de se construire pour se mettre au service d'une idée plus large, de partager un savoir sur le diagnostic, ce dont je parlais tout à l'heure, et puis ensuite d'essayer de faire sentir ce que pourrait être une nouvelle façon, une nouvelle vision, une nouvelle interaction entre nous et avec l'environnement.
1: Donc déjà vivre une écologie pratique, tu parlais de jardin en permaculture, on a vu des chèvres en arrivant, mais aussi cette notion de transmettre, d'où le mot campus, j'imagine.
0: Ouais, absolument. Comme je disais tout à l'heure, la raison d'être du projet, c'est l'enseignement et la recherche. Donc on a des professeurs d'université, il y a des économistes, des climatologues, des biologistes, des sociologues, des philosophes. Il y a aussi des professeurs de permaculture, des professeurs d'éthique, d'éco-spiritualité, donc d'éco-psychologie. Donc c'est un spectre très large.
1: Donc ils font partie de l'association, mais pas forcément du collectif qui vit ici d'une manière permanente.
0: Ah, tout à fait. Donc le collectif c'est 25 personnes. Donc le campus c'est un écolieu, mais pas que. Ce que vous voyez c'est la partie émergée, on va dire, du campus de la transition. C'est la partie incarnée. Mais le campus de la transition c'est une association d'environ 50 à 60 membres actifs et plusieurs centaines de membres parties prenantes. Donc c'est beaucoup beaucoup d'acteurs, on va dire de trois mondes principalement, le monde académique de la recherche, le monde de l'entreprise et le monde associatif, qui sont les trois on va dire garde-manger ou plutôt nourrisseurs du campus.
1: Et donc le public qui vient s'adresser, qui vient se former, qui vient rencontrer les gens ici au collectif, au campus de la transition.
0: Le cœur de cible, principalement, ce sont les étudiants d'école supérieure ou d'université, en tout cas de l'enseignement supérieur. C'est le public principalement visé.
1: Mais donc, ils viennent se former en complément de ce qu'ils apprennent déjà sur les bancs de l'université.
0: Absolument. Il y a deux formes, on va dire, de formation au campus. Il va y avoir des cours délocalisés, donc qui sont en parallèle des cours dits standards, avec une volonté de la part de tel ou tel professeur de modifier un peu la façon dont il peut réaliser son cours, ou en tout cas de le nourrir en venant ici, de nourrir de formations différentes et puis surtout du cadre, du lieu et du mode de vie qui est tenté sur place. Et ensuite, il y a des formations propres au campus. Donc la formation phare, c'est TICAMP, qui est une formation montée en partenariat avec les Colibris, qui a eu lieu pour la première fois en 2019, puis là en 2020, même si elle a été très fortement perturbée par la crise du Covid. Et donc, voilà les deux types de formations pour l'instant. Et il y en a beaucoup d'autres à venir sur des formats qui peuvent aller de une journée ou deux jours, une semaine. Et la formation Ticamp, c'est 2 mois. Et on peut même imaginer des formations qui seront plus longues. Donc voilà, c'est comme des modules avec des étudiants, principalement pour l'instant de l'enseignement supérieur, qui viennent suivre ces différents modules en fonction de leur parcours et de leur envie.
1: Une vision claire au départ, celle d'être le changement qu'on peut voir dans le monde, observer les flammes et avoir envie de les éteindre avec des actions concrètes. Donc on se réunit ensemble, on crée un collectif de compétences, de connaissances, on cherche un lieu. Comment est-ce qu'on arrive à s'installer comme ça dans un château et comment est-ce qu'on acquiert un lieu? Qu'est-ce que tu peux me donner un petit peu des éléments?
0: Donc aujourd'hui, le campus est usager du terrain et du bâtiment de Forges. Les propriétaires sont la province de France des Sœurs de l'Assomption. Donc les propriétaires est une congrégation religieuse. Aujourd'hui, le bâtiment et les espaces sont mis à disposition par cette congrégation pour le projet du campus. Bien sûr, il va sans dire que le projet nous sommes complètement libres de pouvoir le développer de la façon dont nous le souhaitons. On se dit à confessionnel, ouvert à la dimension spirituelle. Et c'est Cécile, en revenant du Schumacher College et en parlant à sa provinciale, qui lui dit qu'elle cherche un lieu et lui dit qu'il faudrait un lieu un peu comme Forge, puisqu'elle connaissait Forge. C'est ici qu'elle est entrée dans la congrégation il y a quelques années maintenant. Et il se trouve qu'à ce moment-là, la provinciale lui répond que Forge est inoccupé depuis 3 ans. Or, Forge, lorsqu'il a été donné aux sœurs après la Seconde Guerre mondiale, il y avait une forme d'engagement dans le fait que ce lieu soit un lieu à dimension pédagogique et sociale, ce qu'il a toujours été pendant les 70 ans d'internat. Et finalement, le campus fait perdurer cet engagement et cette dimension sociale et d'éducation dans ce projet. Donc c'était vraiment, finalement, une espèce de synchronicité, si on veut, de concours de circonstances qui fait que le projet a pu naître ici.
1: Vous êtes un peu les garants du lieu, vous êtes là pour le faire vivre, le bonifier et surtout valoriser.
0: Voilà, c'est ça, on est là pour essayer de valoriser ce lieu, de pouvoir voir comment on récupère un héritage comme ce type de bâtiment et ce type de surface et comment on en fait... comment on tente de vivre une expérience de sobriété heureuse avec ce type d'héritage. Donc c'est un très très gros challenge et en même temps c'est une version miniature finalement de ce qu'on souhaiterait pouvoir tenter de réaliser à une échelle bien plus grande. Il y a vraiment cette dimension dans l'idée du campus d'agir aux différentes échelles avec les spécificités que chaque échelle garde en elle.
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1: Calade. En arrivant, donc, on est allé chercher des tasses, des mugs, et on s'est fait couler un thé chaud. On a vu qu'il y avait un trombinoscope. Donc il y avait les permanents, les forgeois, il y avait des woofers, il y a sûrement différents statuts. Donc là, on voit en arrivant, en garant la voiture, différentes personnes qui s'activent sur le site. Donc par exemple, au jour d'aujourd'hui, qui c'est qu'on peut trouver sur le campus de la transition?
0: Alors au campus, on a ce qu'on appelle les forgeois, les compagnons et puis les bénévoles. Donc les forgeois, ce sont des personnes dont le site, dans le lieu dont Forge est l'habitat principal. Donc ils vivent à l'année ici. Ensuite on a les compagnons qui viennent pour des missions spécifiques ou pour faire partager leur expertise ou leur savoir sur des durées à partir de 6 mois, et ça peut être plus long que ça. Puis ensuite on a des bénévoles qui restent sur des durées entre 2 semaines et 6 mois, donner un coup de main sur des missions très variées. Voilà les différents types de profils qui peuvent venir sur site. Et ensuite, d'un point de vue plus juridique, chez ces forgeois, ces compagnons et chez bénévoles, on va trouver des salariés, on va trouver des services civiques, on va trouver des stagiaires. Il y a un peu tout ce monde qui se mélange et qui tente de coexister ici.
1: On va peut-être commencer par le premier cercle, les forgeois. Ouais. Donne-nous un peu des détails sur ce que c'est qu'être forgeois.
0: Ouais. Donc être forgeois, c'est... Alors déjà, il faut parler de la communauté des forgeois. La communauté forgeois, c'est une communauté de vie, mais qui a cette particularité d'être au service d'un projet. Donc c'est une communauté qui n'existe pas en tant qu'elle-même, mais qui est un outil, si on veut, pour ce projet du campus.
1: Et donc le deuxième cercle, les volontaires ?
0: Oh. Alors les compagnons ?
1: Les compagnons ?
0: Ouais. Donc les compagnons, il y a deux profils. On va dire qu'il va y avoir soit une demande de la part du projet du campus, un besoin dans une fonction quelconque, admettons un jardinier par exemple. Et donc il va y avoir une fiche de poste qui va être réalisée et puis quelqu'un va pouvoir candidater pour remplir ce poste. Et après, selon différents modalités, donc stagiaire, service civique, salarié, volontaire, voilà. Ou alors il va y avoir des gens qui vont venir en tant que bénévoles, et puis qui, je pense que ça représente la plus grosse partie des compagnons aujourd'hui, qui vont s'attacher au projet et qui vont essayer de savoir quelle place ils vont pouvoir trouver ici, comment ils vont pouvoir se rendre utiles, et puis qu'est-ce qui va être utile à eux dans leur parcours personnel. Et une fois que ça s'est trouvé, eh bien, on est parti pour une période déterminée ensemble.
1: Tu disais, dans l'association, il y a des salariés. Donc, comment est-ce que ça fonctionne ? Est-ce que le lieu arrive à générer une économie ou...
0: Alors, le modèle économique, c'est une grande question qui est au centre de tout projet de ce type-là. Un peu comme la gouvernance, c'est un peu les deux grands axes de fonctionnement d'un projet. C'est les deux gros sujets qui concernent aujourd'hui les membres du campus. Donc le campus, je l'ai pas dit encore, mais enfin il me semble pas. Mais c'est une association qui a été créée en janvier 2018. Donc elle a un peu plus de 2 ans et demi. Les habitants sont là depuis 2 ans, un peu moins. Donc c'est une association qui est toute jeune. C'est vraiment un projet en construction. Aujourd'hui, donc le modèle économique il tourne principalement dans les frais de fonctionnement autour de l'économie du don et autour de la formation. Donc c'est les sources redevenues principales, c'est le don et la formation pour tout ce qui est frais fonctionnement. Et ensuite, dans les investissements, on va avoir des fondations ou des mécènes ou les propriétaires potentiellement, dépendamment du type d'investissement, qui va permettre de pouvoir développer différents types de projets.
1: Je veux bien que tu développes l'économie du don.
0: Alors l'économie du don, c'est imaginer le fait que les besoins d'une personne vont être multiples. Donc on pourrait les détailler ou les atomiser, si on veut, les séquencer. Donc on a besoin de se loger, de se nourrir, etc. Et pour faire ça, aujourd'hui, on utilise principalement un système salarial qui est majoritaire. Mais on peut imaginer qu'il y a différents types de salaires. On peut imaginer, en tout cas, différents types de rétributions. Et le campus offre, d'une certaine manière, selon certains critères, ce type de rétribution par le cadre de vie, par les liens sociaux qui peuvent exister ici, par la formation ou l'apprentissage qu'on peut avoir dans un certain nombre de choses. Et ça, forcément, ça intéresse des personnes. Et ils ont l'impression de découvrir, d'apprendre et d'être nourris, donc d'être payés, si on veut, d'une certaine manière. Et en échange de cette rétribution, eh bien, ils nourrissent et ils sont proactifs et ils font vivre ce projet. Voilà ce que représente l'économie du don. Et ensuite, ça, c'est extrêmement pondéré en fonction des personnes, des besoins des personnes, de leur profil, de leur histoire. Et ce cadre, cette structure, est construite au fur et à mesure, est adaptée, englobe les personnes en fonction de leurs besoins et est co-construit. Il y a encore un an, on n'avait pas de salariés et il n'était pas forcément envisagé d'en avoir tout de suite. Et puis aujourd'hui, il y a un modèle économique qui le permet et il y a des besoins. Et donc, certaines personnes sont salariées, d'autres non. Et les besoins, et d'ailleurs, même dans le modèle salarial et dans la politique salariale, la question des besoins est au centre.
1: Tu disais, dans ce type de projet, il y a deux axes qui sont importants. Le modèle économique, on en a un petit peu parlé, et la gouvernance. Ouais. Est-ce que tu peux me parler de cette notion de gouvernance et cette notion du vivre ensemble ?
0: Bien sûr, oui. Alors la gouvernance, y a beaucoup d'ambition de la part du projet du campus depuis le début de travailler à cette gouvernance, d'essayer de l'inventer ou de la réinventer, d'essayer de tenir compte et de garder ce qui est bon dans les modèles existants et puis d'essayer de retirer ou d'essayer de s'éloigner le plus possible de ce qu'on aime moins. Et donc d'essayer de trouver un curseur adapté au projet entre une gouvernance très organique, très, très personne dépendante, si on veut, et une gouvernance plutôt structurée entre la verticalité de notre modèle actuel et l'horizontalité de différents modèles théoriques qui peuvent se développer. On navigue un petit peu entre ces deux. Il y a eu beaucoup, beaucoup de modèles différents depuis que le projet a eu lieu. Aujourd'hui, il se stabilise un petit peu mieux. Il est un peu complexe, ce serait difficile, je pense, de le décrire d'un point de vue verbal, mais je pourrais vous envoyer un petit schéma.
1: C'est vrai que dans tous les collectifs qu'on rencontre, qu'on découvre, il y a des choses qui reviennent en termes d'outils de communication. On nous parle souvent de CNV. Ouais. On m'a parlé récemment aussi d'écologie intérieure pour les modes de gouvernance dont on parlait de sociocratie, ouais. D'allocratie aussi. Mmh. Si tu devais mettre le mode de gouvernance ici dans une case, ce serait laquelle? Peut-être essaie de décrire un petit peu comment va se passer une prise de décision.
0: Ouais. Je dirais que ce qui s'en rapproche le plus... ce serait la gouvernance partagée de l'université du Nous, peut-être. En tout cas, on s'en inspire. Alors, on met beaucoup de termes derrière la gouvernance partagée, donc encore une fois, il faudrait pouvoir la définir un peu plus précisément, et c'est toujours complexe. En tout cas, ce qui est sûr, c'est que on ne pratique pas de l'holocratie ou de la sociocratie. Le système de gouvernance associatif prédomine. Dans le sens où on a une AG définie par des membres qui élisent un conseil d'administration, qui nomme un bureau et dont l'objectif est de suivre la raison d'être du projet. Là où on applique un modèle de gouvernance, disons, plus novateur, c'est au niveau de la gouvernance opérationnelle, où là on a un système qui fonctionne par atelier et dont le principe de base est le principe de subsidiarité. En gros, l'idée, c'est de dire que la personne la plus apte à pouvoir juger de la façon dont un problème doit être traité est la personne qui est face à ce problème. Et donc, à ce moment-là, elle a généralement deux façons de traiter cette question. Soit de se dire qu'elle est en mesure, qu'elle est légitime et qu'elle est capable de pouvoir gérer cette problématique. Soit qu'elle sache où remonter cette information pour qu'elle puisse être traitée à un niveau qui lui semblerait judicieux. Donc ça, c'est un principe qui est fondamental dans notre gouvernance.
1: Je veux bien que tu me parles aussi de la vie du collectif. Et quels sont les temps de collectif? Quels sont les temps de privatif? Est-ce que vous habitez ensemble? Vous mangez ensemble? Juste un peu dresser le quotidien d'une journée ici au campus de la Transition.
0: Alors, c'est une très bonne question. Effectivement, on est aussi très, très attentif à ce PFH et on tente au maximum effectivement de le canaliser. Il y a plusieurs effectivement temps communs et différentes instances communes qui nous permet d'interagir au maximum pour prévenir les différents conflits ou contraintes communes. Le premier, c'est le mot du matin. Donc tous les matins, à 9h moins le quart, l'intégralité des gens qui sont sur site se réunissent. Et donc toute personne est conviée, c'est pas obligatoire, c'est conseillé. Et c'est un temps qui dure à peu près 15-20 minutes, qui se divise en quatre parties. Donc il y a un temps de silence. Ensuite, on fait ce qu'on appelle la météo intérieure. Voilà, donc où chacun dit un petit peu comment il arrive dans la journée. Ce qui permet déjà d'avoir une première estimation de quelle est l'humeur un petit peu de chacun et puis du groupe, ce qui va nous permettre aussi de nous ajuster dans les différentes demandes ou dans ce qu'on va, voilà, la façon dont on va pouvoir s'engager dans le reste de la journée. Puis ensuite, généralement, il y a une personne qui partage. Alors ça peut être un texte, un chant, une musique, quelque chose de plus passif pour les autres. Donc voilà, quelque chose qui lui tient à cœur. Ça peut être assez profond, philosophique, mais ça peut aussi être très léger. Ça peut être une blague, ça peut être une recette de cuisine, ça peut être vraiment beaucoup de choses. Et puis, il y a un dernier temps qui est un temps plus actif. Généralement, ça peut être un jeu, des étirements, du yoga, ça peut être de la fitness, ça peut être vraiment, c'est très large. Et donc, il y a un tableau et puis chacun s'inscrit pour pouvoir proposer ces différentes activités du monument. Donc, ça dure 15-20 minutes, tout le monde est invité et ça, c'est quotidien. Ensuite, on a un autre temps qui est hebdomadaire, qui s'appelle le café terrain. Donc là, ça dure à peu près une heure et demie. Pareil, toutes les personnes présentes sur site sont conviées.
1: Donc il y a vraiment des temps collectifs, quoi, ouais, qui sont quasiment quotidiens.
0: Voilà, il y a des temps collectifs quotidiennement.
1: Plus les repas?
0: Plus les repas, voilà. Midi et demi, 19h30, la cloche sonne. Et effectivement, on prend tous nos repas en commun.
1: Mais qui cuisine? C'est la même personne, donc c'est une salariée de l'association qui est là pour s'occuper des repas, ou comment ça se passe? Parce qu'il y a un système de rotation en interne.
0: Alors il y a une cuisinière. Alors ça va me permettre de peut-être de toucher un peu plus précisément ce qu'est un atelier. Donc il y a toujours pour chaque atelier une personne dite responsable, donc qui est en charge, qui doit répondre de la façon dont fonctionne l'espace et les fonctions qui lui ont été allouées. Et ensuite, bien sûr, tout le monde participe à toutes les tâches. Donc on a, ça c'est un autre outil qu'on utilise qui s'appelle le tableau des services, sur lequel l'intégralité des gens qui sont sur site vont s'inscrire toutes les semaines, juste avant le café terrain. Et là-dedans, on va avoir la cuisine, on va avoir le ménage, on va avoir vider les toilettes sèches, on va avoir différentes tâches de ce type-là. Et donc, tout le monde finalement va participer à la cuisine, que ce soit le volontaire qui vient d'arriver ou que ce soit les gens qui travaillent sur le projet mobilité dans les bureaux, par exemple.
1: Je veux bien qu'on dresse un rapide panel de toutes les activités qu'on peut avoir ici au campus de la transition. Donc on l'a bien compris, c'est un lieu aussi de formation, de transmission.
0: On va y apprendre, d'un point de vue académique, tout ce que j'ai pu préciser au début, donc un diagnostic. Ensuite, on va y apprendre différents outils de développement ou de vivre ensemble, façon d'interagir ensemble. On va découvrir beaucoup d'activités culturelles ou d'ateliers, sportifs ou culturels, des chants, des danses, du sport, du yoga, de la méditation, mais aussi beaucoup d'autres, de la biodanza, beaucoup d'autres activités dont je ne connais même pas le nom. et toutes les personnes qui sont sur site sont très proactifs dans leur capacité à développer justement ces différentes interactions entre les différentes parties prenantes. Et puis ensuite, il va y avoir du jardin, bien sûr, j'ai oublié de préciser le jardin qui est quand même assez central aussi dans le projet. Jardin en permaculture, il y a la forêt aussi, la forêt-jardin. On a un verger aussi de l'autre côté, des abeilles, des animaux, moutons, une basse-cour avec des poules. Donc, essayer de toucher du doigt, qu'est-ce que c'est que de s'occuper de tout ça, quelle énergie il faut mettre, comment on s'organise collectivement pour, selon les principes de la permaculture, avec le plus faible effort, avoir le plus grand résultat. Voilà, c'est tout ça qu'on va apprendre. Je pense que le campus nourrit surtout. Bien sûr, il y a une haute qualité académique dans ce qu'il fournit, mais de mon point de vue, c'est très subjectif. Je pense qu'il nourrit surtout les interstices, c'est-à-dire qu'il remplit d'un point de vue qualitatif, il donne du sens à beaucoup d'actions qu'on peut estimer banales ou standards dans la majorité du temps.
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0: On part avec une qualité d'action simple.
1: Voilà. Une qualité d'action simple.
0: J'ai parlé d'écolieux, à défaut de mieux. Je ne sais pas si c'est le bon terme à utiliser. En tout cas, c'est un lieu de vie, ça c'est sûr. C'est un lieu de vie qui se veut en interaction avec son territoire, les habitants et le campus. Le projet du campus met un point d'honneur à développer ces interactions. Alors, donc cette interaction avec les acteurs du territoire. Voilà, nous on arrive un peu comme des étrangers sur ce territoire finalement. Et donc, c'est à nous d'aller comprendre comment ils fonctionnent, quelle est la culture, comment se déroulent les interactions entre les personnes qui sont ici. C'est une terre agricole, il y a beaucoup d'agriculteurs, donc d'essayer d'aller comprendre quels sont leurs besoins, quelles sont leurs problématiques, comment ils nous voient, comment nous on peut aussi leur apporter des choses. Donc selon ces critères-là, on peut peut-être parler d'écolieux, mais je ne sais pas si ça conviendrait à toutes les personnes qui font partie de l'association. La raison d'être de la communauté, il y avait cette question de savoir comment ne pas s'épuiser. Effectivement, la raison d'être de la communauté au sein du projet, c'est de faire en sorte de préserver d'une certaine manière cet émerveillement ou cette dynamique très proactive et les personnes qui le portent pendant un temps, et donc qu'elles puissent être en retrait temporaire en fait de cette effervescence très forte. Il y a beaucoup d'activités, il y a beaucoup de choses pour pouvoir ensuite tranquillement pouvoir rediffuser cet émerveillement dans le projet. Et oui, ce qui est intéressant, je pense, dans cette communauté, c'est que il y a une diversité extrêmement forte, et tellement forte que, en dehors du contexte du campus, je pense que on ne serait pas amis. On a vraiment, c'est vraiment un type de relation sociale bien spécifique qui est au-delà des amis, de la famille, des copains ou d'une relation avec un animal de compagnie ou je sais pas quel autre type de relation. C'est vraiment voilà quelque chose qui est à côté et qui nourrit et qui diversifie encore le type d'interaction sociale.
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2: La pause maternelle. Bonjour et bienvenue dans la pause maternelle sur Macalade. Nous sommes ensemble jusqu'à 11h. Cette émission est destinée aux mamans pour parler sans tabou de sujets en lien avec la maternité et qui peuvent toutes nous toucher. Le but de cette émission est de leur permettre de témoigner de leur vécu. Chaque mois, nous recevons le témoignage d'une maman en direct ou de manière anonyme et nous échangeons avec elle autour de son expérience. Je suis Élodie, je suis doula sous le nom de Doucela et je suis accompagnée de Lucille, musicothérapeute clinicienne au cabinet Les Sons Naissance. Bonjour Lucille, comment tu vas aujourd'hui ?
3: Eh ben très bien, merci beaucoup pour cette superbe introduction encore une fois. Et aujourd'hui, bon alors pour le coup on accompagne les mamans mais aujourd'hui on revient sur nous.
2: Oui exactement, pour une petite émission un peu spéciale qui rentre dans le volet d'être mère et entrepreneuse. Donc là, c'est l'émission numéro 3 que nous allons vous faire partager aujourd'hui. Et donc, avec Lucille, nous allons parler de nous, comment on gère l'entrepreneuriat et notre vie de maman.
3: C'est ça.
2: Qui n'est pas toujours ça.
3: Vaste sujet. Vous avez déjà eu la première partie pour voir d'où on venait, en fait, hein, d'une certaine manière. Même si on ne peut pas, bien sûr, tout résumer sur une heure de temps d'émission comme ça. Mais j'espère que ça vous permet de voir aussi que ce qui, des fois, certains chemins, plusieurs chemins peuvent mener à l'entrepreneuriat et font qu'aujourd'hui, voilà, on a décidé d'accompagner les personnes et que vous nous retrouvez aujourd'hui derrière le micro, en fait, de Radio Calais.
2: Tout à fait. écoute, je te propose de commencer, Lucille.
3: Allez, c'est parti. À l'épreuve du feu, vas-y.
2: Eh ben, d'où t'es venue l'idée de te lancer dans l'entrepreneuriat ? Pourquoi ? Ton pourquoi ?
3: Ah, mon pourquoi. Eh ben, mon pourquoi est intimement lié, vous savez que je parle beaucoup de social, mon pourquoi est intimement lié aux causes sociales et à mon vécu aussi dans cette société. Comme je le disais, ben voilà, c'est toujours difficile, et je sais que pour certains ça va être difficile à entendre, mais d'être racisé dans un pays qui, même si il nous ouvre les bras et qu'il y a plein de personnes qui sont pas comme ça, et voilà, on peut aussi se faire notre petit not all men, not all, voilà. Eh bien, il y en a qui le sont, et ça peut être très difficile. Et dans les expériences que j'ai pu avoir, elles ont été diverses. Mais ça a pu être vraiment difficile, pas juste au niveau du salariat, parce que ça, c'est quelque chose dans lequel je naviguais assez bien et qui m'allait assez bien, en fait. Mais c'était la manière dont les gens avaient de travailler. Moi, je suis quelqu'un qui peut se focusser énormément sur une tâche et essayer d'y aller jusqu'au bout. Et j'avais beaucoup de mal avec, le côté détachement qu'on pouvait avoir au travail, la redondance des blagues et compagnie, mais aussi certaines blagues qui pouvaient être vraiment, vraiment lourdes, racistes et pas du tout intéressantes, et y compris de mes supérieurs, jusqu'à ce que ça aille, jusqu'à ce qu'on me dise, écoutez Lucille, moi quand je vous dis de venir, vous venez, mais un petit peu comme un chien, alors que j'étais enceinte de ma première, après la grossesse extra-utérine, mais de ma première maintenant qui a 12 ans, et simplement parce que j'avais demandé une demi-journée pour pouvoir déménager, accueillir les gens et faire en sorte au moins que la porte soit ouverte, il fallait que je vienne absolument. Et donc ce monsieur m'avait imposé, il y a eu un procès pour lui.
2: Ah oui.
3: Il y a des plaintes qui ont été portées par plus d'une vingtaine de personnes pour dépression, burn-out et des choses comme ça causées par sa personne, et il a été du coup pas mis à pied, juste délocalisé. C'est intéressant comment fonctionne oui. Parfois la loi, en fait, de cette manière-là. Et donc, ce monsieur, du coup, m'avait imposé, même si dans mon métier de bibliothécaire d'orchestre, à l'époque, il n'y avait pas besoin d'être là, sur le terrain, il fallait fournir et être là jusqu'à la générale. Moi, c'est comme ça que je l'avais appris dans les orchestres nationaux, mais visiblement, dans ce conservatoire, c'est pas comme ça que ça fonctionnait. Il fallait que je sois absolument là pour la préparation. Ok, que je sois là pour la générale, ok, il m'avait imposé de venir. Et quand je suis venue dans la salle de spectacle, en fait, il a tout fait pour que je me sente la plus inutile possible. C'est-à-dire dénigrer mon passage et dire « Non mais c'est bon Lucille, non mais oui, bien sûr, taisez-vous, allez c'est bon. » Voilà, juste, est-ce que vous pouvez me rendre les partitions ? Oui, allez c'est bon. Voilà, juste pour que je sois le larbin. du coin. Et ça s'est passé comme ça jusqu'au bout. C'est-à-dire qu'il m'avait engagée avec, c'était fonction publique territoriale. Moi, je suis formée quand même sur deux choses, c'est-à-dire bibliothèque d'orchestre au niveau travailler dans un orchestre national et bibliothèque territoriale, donc travailler dans le secteur des bibliothèques. C'est deux métiers qui sont complètement différents, mais j'avais fait les deux formations, notamment une à l'ENSIB, l'École nationale des bibliothécaires et compagnie. Et en fait, c'était deux choses qui étaient complètement différentes et qui étaient là dans un seul métier. Donc c'était chouette, mais l'ambiance était pourrie, ouais. À un point pas possible. Et donc c'est vraiment quelque chose qui m'a mis la puce à l'oreille, où je me suis dit bah j'ai plus envie de faire ça. Et ça a duré donc jusqu'au bout, où il m'a fait travailler comme ça avec une promesse de ne vous inquiétez pas, de toute façon ça va vite se transformer. Vous avez 3 mois, puis finalement au bout du 3e mois on va refaire quand même, on va continuer un petit peu à faire un essai, on veut voir si vraiment vous en voulez. J'ai appris finalement qu'il avait simplement prolongé les mois pour qu'une autre personne puisse, qui était elle titulaire de son poste, avant de me titulariser, parce que ça fait pas bon genre. C'est-à-dire que les personnes maghrébines et les personnes racisées de toutes couleurs n'étaient pas prises sur ces postes-là. Elles n'étaient pas officialisées et titularisées sur ces postes-là. Donc on faisait bonne figure jusqu'à ce que d'autres personnes puissent venir. Et des personnes qui n'avaient pas du tout les compétences de venir.
2: C'est dingue.
3: Donc
2: c'est
3: j'ai travaillé comme une dingue. C'est-à-dire, j'ai quitté mon école des bibliothécaires. J'étais en haut de la promo, en fait. Donc c'est pour ça que j'ai été aussi prise. J'avais le choix, soit faire de la bibliothèque à l'international, et j'ai choisi de rester proche de ma famille et voilà, de commencer à faire la mienne. Et en fait, c'est vrai qu'à ce moment-là, j'ai quand même regretté, parce que j'aurais pu discuter avec des bibliothécaires en Allemagne, en Australie, partout, d'aller en Égypte. Et en fait, non, je suis restée là pour me faire maltraiter de cette manière-là. Et j'ai considéré que c'était une des expériences qui a fait que, bah non. Du coup, quand j'étais enceinte, on remet beaucoup de choses en question enceinte, je me suis dit, bah en fait, moi, peut-être que je vais faire autre chose. Il se trouve que mes oreilles avaient quand même traîné, puis que mes oreilles traînaient quand même depuis petite sur la maternité. Alors, le fait d'avoir grandi sans maman, d'être à maternelle, c'est quelque chose que je développe aussi dans mes accompagnements, d'avoir soit d'être amaternelle sous diverses formes, y compris le deuil blanc, c'est-à-dire d'avoir une mère qui était présente physiquement mais complètement absente émotionnellement, qui fait partie des deuils blancs. Tu peux pas le dire, tu peux pas, bien tu culpabilises, t'as honte et en même temps tu t'aimerais juste que la personne disparaisse parce que t'en peux plus. C'est très dur hein, ce que je vous dis, mais ça fait partie des psychotraumas, c'est comme ça. Et donc je les accompagne de cette manière-là et j'ai toujours eu une oreille attentive à ce que disaient les mamans. Les premiers pas qu'elles loupaient parce que le fonctionnement fait qu'elles doivent reprendre le travail très vite, l'allaitement qui s'arrête, ce genre de choses, la fatigue, les burn-out, la dépression. J'ai vu un petit peu l'envers du décor. J'ai toujours été une petite souris qui regardait en fait l'envers du décor. Et c'est des questions qui me tenaient à cœur. Donc quand je suis devenue maman, il y avait des choses pour moi qui se sont allumées, genre pas question. Hors de question que je vive ça, en sachant que, vu mon histoire personnelle avec ma propre mère et ce que j'avais pu voir de ce qu'elle avait elle-même expérimenté en tant que femme, mais aussi femme noire racisée dans ce pays, je ne voulais pas expérimenter les mêmes choses. Et je voyais qu'il y avait une dissonance au niveau social et qu'il y avait quelque chose à... Il y avait des espaces à créer pour que les mamans se sentent à l'aise déjà de libérer leurs paroles, mais aussi d'être accompagnées à la mesure de leur peine, de leur souffrance, enfin surtout de leur douleur pour que ça ne devienne pas de la souffrance. Et donc je suis partie avec... parce qu'à la fin, ils m'ont pas gardée, bien sûr, ils ont mis quelqu'un d'autre, hein, donc voilà, en me disant « ça va être dur le chômage ». Ça, c'était l'adjointe. J'ai trouvé ça très, très, très, très, très bas. Mais elle aussi, les gens ont porté plainte contre elle, donc finalement, voilà. Et aujourd'hui, les collègues, je sais que vous êtes vraiment soulagés là où vous êtes, donc bravo à vous d'avoir tenu aussi longtemps, parce que j'ai été derrière vous et j'ai vu que ça avait créé quand même pas mal de fatigue, donc bravo à vous, je tiens à le dire si vous écoutez l'émission. Et donc, je me suis dit, ok, bah, je vais créer mon entreprise pour les mamans. Voilà, je vais devenir maman, je vais étudier la question, on va essayer de se mettre là-dedans. Et donc, ma première idée, c'était un café poussette. Un café poussette qui accueille les jeunes enfants, bien sûr, mais qui accueille les parents et surtout les mamans. Un endroit où elles peuvent se poser, un endroit où elles peuvent avoir un garage à poussette, genre le truc... Voilà, il y a un garage pour ta poussette. Il y a des boissons, il y a pas d'alcool, mais il y a des ateliers où tu peux apprendre. J'avais cette idée de, on nous apprend pas à être maman. Et pourtant, parce qu'il manque le transgénérationnel. Et pour moi, il y a toujours eu ce truc-là de créer des cercles, de créer une école des mamans. Tu vois, il y a l'école des femmes de Molière. Il se trouve, je m'appelle Lucille Jourdain, donc au départ, donc ça m'a quand même bien fait rire. Mais J'ai toujours ça, dans cette idée-là, d'être dans la psychoéducation, d'être toujours dans ok, qu'est-ce qu'on peut développer comme solution pour accompagner les mamans, pour qu'elles arrêtent d'être dans cette souffrance, pour qu'on puisse voir, et que ça soit normal, comme on le voit en Suède, ou dans d'autres pays, que ça soit normal, en fait, ouais. d'être maman et d'être à l'aise avec sa maternité, quelle qu'elle soit, quel que soit le style de maternité qu'on a. En fait. Et donc, j'ai commencé un petit peu comme ça, BGE, tout ça. Bon, bref, c'est parti. Et finalement, je suis tombée enceinte de mon deuxième. J'ai fait, j'ai fait un service civique de lutte contre les discriminations avec la Ligue de l'Enseignement. Bon, j'ai monté une bibliothèque, parce que je crois que là où je vais, je monte des bibliothèques, c'est mon truc. J'adore le catalogage. Même chez moi, vous verrez, pour ceux qui viennent, il y a des bibliothèques. Et je monte des bibliothèques, j'adore ça. Pas les meubles, hein, vraiment, de ranger, cataloguer, c'est mon truc. C'est comme ça. Il y aurait eu, dans le café, il y aurait eu une grande bibliothèque. Finalement, c'est dans mon cabinet, il y en a eu une énorme et les gens peuvent se servir et emprunter des documents et revenir et on en parle et tout ça. Donc je crois que c'est vraiment quelque chose que j'ai... depuis petite, j'avais noté, je veux être journaliste, sage-femme, chanteuse et bibliothécaire. Et je crois qu'aujourd'hui, je suis tous ces métiers
2: ouais,
3: à la
2: c'est
3: fois.
2: C'est ça, ça réunit tout. Ouais.
3: Je réunis tout. Je n'ai pas eu envie de. C'était trop compartimenté pour moi. Et l'entrepreneuriat permet cette créativité. Bref, pour pas m'éloigner de ça, donc à la fin de la BGE, on fait. Donc j'avais fait des tests à la MJC Héritant. À l'époque, j'étais à Mâcon. Et j'avais un samedi par semaine qui était ouvert où je pouvais monter mon café poussette. In situ, dans le café de la MJC, avec accueil, avec des artistes, mais genre concert ouvert. Les artistes font un concert, puis à un moment donné, chose qu'on ne voit jamais, ils font une pause au milieu du spectacle. Et en fait, je dis, bah oui, mais quand est-ce que vous allez allaiter, changer les bébés, tout ça là ? C'est maintenant. Ouais. Donc les musiciens font une pause, parce que c'est aussi un métier éprouvant et qu'ils ne sont pas là que pour divertir et que vous pouvez leur poser des questions. Mmh. Et surtout, les enfants peuvent aller poser des questions aux artistes. Surtout, ils peuvent poser toutes les questions qui se posent. Mais pourquoi il a fait ça dans le spectacle et que les parents font chut, chut. Non, on apprend les codes ouais. sociaux et la vie sociale en aiguisant la curiosité des enfants. Et moi, ça a toujours été ça. C'est comment est-ce qu'on gère cette relation interhumaine, tu vois, interpersonnelle. De, les enfants ont besoin de poser des questions. Ils ont besoin qu'on réponde à leurs questions. Et parfois, qu'on réponde à leurs questions en disant « je sais pas », pour qu'eux-mêmes puissent trouver leur solution. Donc pour moi, c'était important qu'il y ait des ateliers comme ça, où les enfants peuvent faire ça, où les petits bébés peuvent être changés au moment où ils doivent être changés, où la porte de la salle de concert est ouverte, et où les mamans peuvent sortir en disant « mais c'est bon, là je vais déranger personne ». Non, maman, il y en a plein comme toi. Tu prends ta poussette, tu vas changer ton bébé, tu reviens, il n'y a pas de souci. J'avais apporté un chauffe-biberon, j'avais apporté tout le nécessaire. Et mon mari était derrière le bar fictif, en train de servir des cafés, des choses comme ça. Enfin voilà, il y a eu quelques papas qui sont venus, ça m'a fait vraiment plaisir. Et ils ont pu commencer à échanger. Parce que pour moi, il n'y a que par l'agora, que par la discussion, que par le fait de se réunir et de poser nos paroles, aussi longues soient-elles, que l'on peut véritablement avancer dans notre société. On est dans une société qui ne permet pas ni l'émotionnel d'émerger, ni la parole de vraiment se structurer. Et donc, on se retrouve face à des gens qui sont, non, mais moi, tu sais, j'aime pas trop parler en public, j'aime pas trop dire ce truc-là, j'aime pas trop. Toi, t'as pas trop envie d'être vu parce qu'on t'a dit qu'il fallait pas que tu sois vu.
2: Ouais,
3: et là, je voulais créer un espace où les enfants étaient vus, étaient entendus, les femmes étaient vues, étaient entendues, et les papas pouvaient toquer et faire, moi aussi, j'ai besoin de faire une pause parce que moi aussi, j'ai des choses à exprimer, et puis j'aimerais bien avoir un cookie. Bon. Donc, j'ai eu plusieurs choses, manque de peau. J'avais pas développé toutes les compétences que j'ai aujourd'hui. Peut-être qu'aujourd'hui, je vais développer un café poussette, j'en sais rien, j'ai plein de projets. Non. La visée surtout à la sortie du magazine The Help, devenir maman sans maman, où je crée mon propre magazine pour accompagner toutes ces amaternelles, comme je les appelle, et qui ont peut-être besoin d'avoir des tips. Et puis les papas qui élèvent des petites filles tout seuls et qui se disent, comme ça a été le cas pour mon papa, je sais pas comment faire en fait.
2: Ouais.
3: C'est quelle marque de shampoing, c'est quelle marque de serviette, c'est quel spécialiste il faut aller voir là à tel endroit. Pas que les papas savent pas quoi faire, mais on peut être vraiment démunis. Et parce que maman, elle faisait comme ça. Oui, maman faisait comme ça, mais maman n'est plus là, en fait.
2: Ouais,
3: et
2: ça.
3: Du coup, devenir maman sans maman, ça peut aussi aider les papas à dire, moi j'ai le magazine à côté, et dedans je vais glisser quelques petits trucs pour les jeunes filles. Parce que moi, comme je faisais quand j'étais petite, de, regarde ça, ça peut t'aider, ouais. Non, ne te fais pas les sourcils comme ça, ça ne réussit pas. La mode des années 90 ne marche pas. Par exemple, c'est un tuto. Même si on a des revival, ne fais pas ce genre de choses. Donc ça va être le magazine. Mais peut-être que ce magazine prendra place dans un café poussette parce que maintenant j'ai développé les compétences en chant prénatal, en éveil musical, en psychologie, enfin bref, voilà. Et j'avais fait appel à d'autres personnes. Et il se trouve que quand on a fait le business plan avec la comptable de la BGEF, alors votre projet il est génial, simplement vous allez jamais vous rémunérer. Vous allez jamais être à perte, hein. Vous allez juste être à zéro.
2: Ouais.
3: Regardez le tableau. Je ne gagnais rien, je ne perdais rien. Je payais tout ce qu'il fallait pour le café, mais juste parce que je payais d'autres personnes à côté pour développer les activités, c'était pas possible. Et je me suis posé la question, parce que c'est encore une compétence que j'avais pas développée, et qu'aujourd'hui, autant vous dire que je suis bien bien aguerrie, je savais pas ce que j'allais faire de mes enfants. Mon mari est musicien professionnel, il partait quand même beaucoup à cette époque. Mais ouais, mais moi si je tiens un café, les emmener à l'école s'ils sont malades, s'ils sont tel truc, et si je suis la seule gérante, comment je fais en fait? Et donc là j'ai fait... On va mettre en stand-by, on va garder une association qui est encore d'actualité aujourd'hui et qui est là dans mon village à essayer de créer du lien, ça sera toujours mon mantra, créer du lien, parce que tout ce qui a été cassé, fissuré dans le lien se recrée dans le lien. Il n'y a pas d'autre chose. Ouais. Je suis profondément adlérienne. Vous m'entendrez beaucoup parler de Adler parce que je ne suis pas freudienne. Je suis beaucoup dans la psychanalyse, mais je suis dans la psychanalyse adlérienne. Je vous recommande de le lire parce que c'était un dissident de Freud et tout ce qu'on peut entendre sur la psychanalyse et sur le fait que, les conversations qu'ils ne mènent pas parce qu'ils font juste notifier par des petits bruits que ils vous entendent et ils vous laissent poursuivre. Adler, c'était pas ça du tout. Et c'était un précurseur et aujourd'hui, on l'utilise aussi dans la psychologie positive et la psychologie relationnelle. Donc, moi, je vais parler beaucoup de contribution. Mais déjà de trouver sa place, trouver nos propres valeurs pour pouvoir contribuer dans la société. Et je le vois déjà avec les enfants et de répondre de manière physiologique et d'écouter ses propres saisonnalités aussi. Donc je suis partie à la campagne ensuite. Voilà. Et j'ai continué avec cette idée de développer une entreprise parce que j'avais plus envie de tomber sur des gars comme ça qui me prennent comme une personne d'une certaine époque à qui visiblement il était toléré de donner des coups de fouet et de traiter n'importe comment. Voilà. Je dis de manière très brutale, mais en fait, je sais que ça arrive à plein de personnes aujourd'hui. Je sais que je ne suis pas la seule. Et si j'ose ouvrir ma bouche aujourd'hui, c'est parce que je sais qu'on n'est pas que je ne suis pas la seule. Et que, il faut le dire, en fait, parce que c'est un délit. Voilà. Il y en a qui vont dire que c'est une opinion. Que, je sais plus quel ministre disait que l'islamophobie était une opinion. Non, c'est un crime. Mmh. C'est une discrimination. Pour avoir travaillé à la Ligue de l'Enseignement, anciennement Fédération des œuvres laïques, pour avoir travaillé à l'époque de Charlie Hebdo. Pour te dire, à l'époque de Charlie Hebdo, aller faire des interventions, on a appris les attentats de Charlie Hebdo, on est intervenu dans l'après-midi dans un collège. Oui. Donc, voilà, in situ, ça fait partie des discriminations. À mon époque, il y en avait 19, maintenant, je crois qu'il y en a 22. Les discriminations sont passibles d'emprisonnement. Ça n'est pas une opinion. Si on te juge pour tes opinions religieuse, pour ta manière d'être physiquement, si tu es roux, si tu es noir, si tu es blanc, si tu es de n'importe quelle couleur de l'arc-en-ciel que tu sois, de n'importe quel genre que tu sois, si on te juge à ce moment-là, c'est passible d'emprisonnement et il y a une amende, c'est tout. C'est pas une opinion, c'est un délit. Et je pense que c'est important de le dire, c'est un délit. Donc faites attention à ce que dit votre bouche. Ce n'est pas parce que vous avez été éduqué d'une certaine manière que ça veut dire que cette éducation est bonne et propre à dire partout. Voilà, la religion ou les autres choses, c'est pour soi, c'est intime. Et ses opinions, c'est vulgairement parlant, c'est comme son sexe. On ne le montre pas à tout le monde.
2: Ouais, voilà. Exactement.
3: Donc l'entrepreneuriat m'est venu comme ça.
2: Ok, bah dis donc, fou, il y avait de quoi raconter. Hein.
3: Effectivement.
2: Et puis bah moi, ce qui me vient en tête, c'est qu'en fait, tu as eu double discrimination.
3: Oui.
2: En plus de ça, tu es une femme.
3: Oui.
2: Et une femme dans le monde du travail, on sait que c'est encore très compliqué.
3: Et une femme dans le monde du travail qui, en plus, a ce truc-là d'être... je suis pas zélée, je suis pas quelqu'un qui fait du zèle, mais je suis une bosseuse.
2: Ouais.
3: Je suis une vraie bosseuse. Et je pense que c'est ce qu'on retrouve aussi dans mes consultations, c'est que, mais Lucille, mais attends, mais t'es là tout le temps, mais qu'est-ce qui se passe? Mais en fait, tu nous fais un workbook, là tu fais oui. Oui, parce que je considère que le soin, je considère que le travail, c'est premium. Ça doit être fait, tu vois, on en parlait tout à l'heure sur les émissions. Non, mais Lucille, il n'y a pas besoin que ce soit un truc niveau... Si, parce que ça va dans les oreilles des gens.
2: Ouais.
3: Et qu'on donne... Je ne veux pas qu'on donne n'importe quoi. C'est ce que disait Charlotte Mason, on donne un festin aux gens. On ne leur fournit pas de la merde, en fait.
2: Oui.
3: Ça, ils en ont tout le temps. Ça, ils ont juste à tourner CNews pour voir un petit peu du caca. Donc, en fait, pourquoi est-ce qu'on ne donnerait pas des choses de qualité? Et pour moi, ce qui est fourni à Radio Calade, par exemple, c'est de la qualité. Donc, on fournit de la qualité et on y passe du temps. Et des fois, ça prend plus de temps que prévu, mais c'est de la qualité. Et je suis focus sur ce genre de choses. Le problème, c'est que, en étant une femme qui y arrive, qui a pour te dire, à l'école on m'appelait Betty c'est tout, parce que en fait j'étais toujours dans l'interaction. Moi, ce qui m'a sauvée à l'école des discriminations et compagnie, c'est de participer. C'est quand un prof de maths m'a dit, Lucille, t'es extrêmement, tu peux y arriver, juste t'es super timide, t'as peur de dire ce que tu penses ou de poser des questions. Bien au contraire, pose toutes les questions, t'es justement à l'école pour pouvoir poser toutes les questions. Donc à ceux qui croient que mes enfants font l'instruction en famille parce que je suis contre l'école, pas du tout. Mon père était prof et j'ai un grand respect, un plus profond respect pour les enseignants et ce qu'ils vivent actuellement. Il y a des choses juste que je ne corrobore pas parce que je pense que c'est de la maltraitance faite aux adultes. Et ça, je suis pas d'accord. Donc je participe pas, tout simplement. Je préfère le dire aussi. Mais n'empêche que ce prof-là, ces profs-là, parce qu'il y en a eu plusieurs qui ont jalonné mon parcours, m'ont dit ose parler et fais-le. Mais parce que j'osais parler, parce que j'osais poser des questions, et parce que je progressais en posant des questions, on m'appelait Betty c'est tout, ou l'avocate. Et bah oui, bah Betty c'est tout, n'empêche que l'avocate, et bah en fait, à un moment donné, bah elle a été déléguée de classe, et du coup, elle a pu sauver un peu tes fesses, donc c'est peut-être cool en fait de participer, et on a tous chacun notre place. Je suis arrivée dans le monde du travail, et j'ai retrouvé les mêmes choses, la même compétition, et un maître d'apprentissage qui est censé t'apprendre quelque chose, il dit non, moi je t'apprends rien. Ah bon? Mais pourquoi? Et qui va se plaindre et qui va en fait te mettre ses propres erreurs sur le dos, alors qu'en fait, toi, tu sais que tu l'as très bien fait. Mais alors, tu te dis, bah non, c'est pas comme ça que ça doit fonctionner. Et moi, j'ai certaines valeurs. Et je pensais que, naïvement, à cette époque, je pense que j'étais naïve, qu'on avait tous à peu près les mêmes valeurs et le même respect. Liberté, égalité, fraternité, je les ai vraiment chevillées au corps, celles-ci. Donc pour moi, c'était, voilà, on se traite avec respect et ça va bien se passer, quoi.
2: Mais déjà rien que ça, liberté, égalité, fraternité, enfin égalité, enfin pour moi l'égalité n'a rien à voir là-dedans. Enfin, on devrait pas parler d'égalité, mais d'équité. Enfin,
3: je pense qu'on devrait parler d'égalité devant de droit.
2: Oui.
3: Comme c'est dit dans la loi. De toute façon, la loi française là-dessus, ce qui a été établi au départ, les droits de l'homme et du citoyen. Qu'on les appelle comme ça ou pas, on s'en fout. Mais c'est important, quoi. Juste la première ligne, juste les cinq premières lignes, c'est fondamental. C'est génial ce qui est écrit là-dedans. C'est une des plus belles choses qui a été écrite. Il suffit de la regarder, quoi. Donc, si, liberté, égalité, fraternité, et rajoutons équité.
2: Ouais, je pense qu'il y a cette notion d'équité quand même qui n'apparaît pas et qui devrait apparaître quelque part.
3: Parce que je pense qu'elle est induite dans fraternité, en fait.
2: Ouais.
3: Équité, ça devrait être dans fraternité.
2: Non, mais ouais.
3: Solidarité devrait être dans fraternité. Empathie.
2: Oui.
3: Ouais, bah,
2: ça, oui.
3: Bref, en fait, je pense que ces trois-là sont très bien choisis et qu'en sous-dossier, si on regarde bien la loi, c'est dedans.
2: Ouais, mais le problème, c'est que les gens, ils regardent pas le sous-dossier, quoi.
3: Non, mais je pense que c'est important. Ouais. Et quand t'es citoyen français, tu regardes. Ouais. Quand t'es citoyen d'un pays, tu regardes.
2: Ouais.
3: Tu fais attention à ce qui est écrit et tu respectes. Parce que ça fait partie de tes droits fondamentaux et ça fait partie de tes devoirs. On est tous allés à l'école, on l'a tous appris.
2: Ouais.
3: Donc on arrête un peu de se moquer les uns des autres. Parce que sinon, on se manque de respect à nous-mêmes et c'est pas cool. Le problème, c'est que on a tellement peu d'estime pour nous-mêmes que on respecte pas ça. Sur ces mots, je vais lancer la musique.

0: Vous êtes sur Radio Canada, nous sommes ensemble jusqu'à 11h. Merci Lucille d'avoir partagé ton parcours et ton pourquoi de l'entrepreneuriat.
1: Avec grand plaisir.
0: C'était très, très chouette et très enrichissant, je trouve. C'est toujours de toute façon enrichissant d'entendre les parcours des uns et des autres. Moi j'adore.
1: Oui, surtout que voilà, c'est, on le disait hors antenne, c'est riche, il y a tellement de choses à dire, il y a tellement de... Puis au fil des années, quand on avance dans l'entrepreneuriat, il y a des choses qu'on revoit, il y a des choses qu'on revoit avec l'âge, il y a des choses que moi j'ai revues aussi avec la maternité, d'accepter aussi les chemins choisis. Parce que finalement, je me suis lancée dans l'entrepreneuriat avec ça, ce petit coup de pouce-là, mais après, axée véritablement sur les mamans, c'est dernièrement.
0: Oui.
1: Enfin, c'est parce que j'avais que des femmes qui débarquaient, parce que après j'ai donné des cours de chant. Et d'éveil musical, je voulais plus entendre parler de bibliothécaire d'orchestre, quoi que ce soit, quel que soit, ouais. Voilà. Juste ranger mes documents chez moi, c'était suffisant. Et puis en fait, je me suis aperçue que toutes les femmes qui venaient me voir avaient grandi sans maman, certaines dans la violence, beaucoup dans la violence, et que c'était difficile pour elles et qu'elles venaient pour essayer d'exprimer quelque chose parce qu'elles avaient besoin de que leur parole soit entendue. Et encore une fois, on revenait sur cette parole qui devait être entendue jusqu'à ce qu'il y en ait une qui me dise, bah, écoute Lucille, ce que tu fais, et elle venait, elle et son enfant venait aussi, ce que tu fais pour nous, c'est pas des cours de chant, c'est de la thérapie. Et là, il y a une espèce d'ampoule qui s'est allumé, où moi j'avais pris le virage de bibliothèque d'orchestre, tu vois, pam, c'est parti, je vais aller là-bas, je vais faire l'ENSIB ou l'école des chartes et tout ça. Et en fait, il y a l'ampoule musicothérapie qui s'est allumée avec ma prof, Madame Lafonchouret. Je vous fais une petite dédicace aussi parce que je continue de manger des kiwis et je ne cours pas derrière le bus comme vous, mais punaise, qu'est-ce que vous m'avez appris aussi. Et qui nous avait parlé de la musicothérapie et à quel point ça pouvait être révolutionnaire et que ça pouvait aider de nombreuses personnes en fait qui avaient du mal à verbaliser. Et donc là je me suis dit je m'étais formée à la pédagogie Montessori, je vais me former à la musicothérapie. D'autant que mes enfants avaient vécu ce qu'ils ont vécu à l'école Montessori et que du coup je commençais à m'orienter psychotrauma grave, et je me suis dit peut-être que ça vaut le coup d'en apprendre davantage sur la psychologie, la psychopathologie, neurophysiologie. Allez, c'est parti, on y va. Et donc je me suis formée auprès d'Alain Carré, qui est décédé cette année, donc une pensée aussi pour sa femme, et qui m'a appris l'humanité encore plus fois mille, de comment est-ce qu'on prend soin des gens, comment est-ce qu'on abat du travail, on met du taf quoi, pour de vrai, dans ce qu'on fait pour que les gens avancent. Et c'est comme ça que j'ai envie d'être entrepreneur. Quand je parle des enseignants, c'est des personnes qui m'ont enseigné aussi la manière de vivre et d'être entrepreneur aujourd'hui. Il y en a certains qui se sont cramés, il y en a certains qui sont plus là. Mais par contre, est-ce que en partant ils ont regretté? Je suis pas sûre, parce que ils ont donné pour de vrai. Il y a des gens qui ont fait des choix de vie, genre qui enseignaient au CNRS, qui ont décidé de venir enseigner à la fac, ou alors de faire un petit truc à côté, parce que c'est comme ça qu'ils avaient envie de choisir leur parcours. Et j'ai été face à des gens qui ont choisi leur parcours, et ça a peut-être mis du temps, ça a peut-être été difficile, mais n'empêche qu'ils ont véritablement choisi. Et moi, c'est toujours comme ça que je ferai mes choix et que j'accompagnerai les personnes que j'ai avec moi. Voilà. Donc voilà tout mon pourquoi. Maintenant, vous savez tout. Et c'est pour ça que j'ai choisi cette direction-là et que j'ai plein d'étiquettes. Voilà. Alors après, peut-être qu'on dira que je suis multipotentielle, mais ça, c'est je m'en fous complet. Parce que cette étiquette-là, je m'en fiche. Elle ne me définit pas. Elle me complète. Je peux dire aussi que je suis générateur 4-6. C'est en human design. Enfin bref, je suis capricorne, ascendant, je ne sais pas quoi. Non, je suis moi, et c'est comme ça que j'ai envie d'avancer dans ma vie. Et c'est aussi comme ça que j'ai envie que mes enfants me voient avancer dans la vie. Comme une maman qui est résiliente, à qui peut-être il est arrivé des choses pas cool, peut-être qu'eux aussi leur arrivaient des choses pas cool, mais ils sont en capacité de toujours trouver du positif et de toujours choisir. Des fois, les choix sont pas faciles, mais ça va.

0: ne va pas dans l'entrepreneuriat.
1: Ouais, carrément.
0: Parce que tous les jours, t'es confronté à toi. T'es confronté à ta part d'ombre. Genre, est-ce que là, tu vois, bah, par exemple, c'est est-ce que je communique suffisamment bien? Ça, c'est ma part d'ombre. C'est genre, est-ce que dans l'intimité, parce que à l'extérieur, je communique, il n'y a pas de problème. Mais là, dans l'intimité, est-ce que je communique suffisamment bien? Est-ce que j'ai suffisamment de patience? Est-ce que ça, ça te met en lumière tous les points d'ombre que tu auras envie de mettre dans un tiroir? T'as pas envie d'entendre parler? Eh bien, ça, c'est comme Harry Potter. Le truc, il se secoue. Genre, je crois qu'il y a quelque chose dans votre tiroir. Bon, ben, on va y aller parce que sinon, en fait, le truc va m'exploser à la figure. Et quand ça explose à la figure, ça fait vraiment mal, pas qu'à toi, mais ça fait mal aussi à ton entreprise et autour. Et ton entreprise, c'est comme un enfant, c'est comme une plante. Tous les jours, tu dois le nourrir. Donc, tu dois te nourrir, toi, sur ta confiance, sur ton estime, sur tes propres valeurs. Ça vient retravailler sans arrêt tes valeurs. Moi, je me faisais payer 8 euros de l'heure au début. Tellement j'avais été cassée dans mon estime de moi, en fait, en grandissant. Je me payais 8 euros de l'heure. Qui est payé 8 euros de l'heure ?
1: C'est même pas le SMIC.
0: C'est même pas le SMIC. Mais moi, j'étais là. Ouais. Et on me disait, mais c'est trop cher. Là, j'ai compris après le système de cible, de prospects et de toutes les personnes que j'ai pu rencontrer et les choses que j'ai pu apprendre aussi. C'est pas d'être trop gentil. C'est juste d'avoir tellement peu d'estime de toi que t'acceptes tout le monde.
1: Oui.
0: Et que t'acceptes d'être la serpillière de tout le monde. Et que j'avais finalement accepté d'être la serpillière de tout le monde parce que j'avais pas d'estime de moi. Donc là, il était temps de retravailler ça. Mmh. Et aujourd'hui, si vous allez sur mon site, mes tarifs ne sont pas les mêmes. Et c'est pas surévalué. C'est parce que là, en plus, après, on est constamment... Moi, j'ai fait du coaching, du coup, derrière.
1: Bah oui.
0: Je me suis fait accompagner. J'ai vu plusieurs thérapeutes. J'ai fait du coaching derrière sur, OK, la gestion d'une entreprise, en fait. Et qui me disent, là, maintenant, tu vas regarder sur ton tarif horaire. Et j'ai fait mon tarif horaire. Oui, le travail que tu fais... Coucou les profs, je vous le dis juste. Le travail que tu fais en dehors de tes consultations, en dehors de vos cours, le travail que tu fais à la maison, la préparation, et puis le travail après, de retour sur toi. Coucou les profs. Voilà, augmenter le salaire des professeurs, merci.
1: J'ai écouté un podcast au week-end d'un professeur que j'ai découvert sur les réseaux sociaux, et j'adore sa pédagogie, et justement qui expliquait que lui, il bosse plus de 50 heures par semaine.
0: C'est ça. Moi, j'ai grandi avec un papa qui travaillait plus de 50 heures par semaine et qui n'arrêtait pas de changer ses cours tous les ans. Donc, on va arrêter de traiter les profs de fainéants, parce que c'est pas vrai.
1: Ils ont pas de vacances scolaires.
0: Ils ont pas de vacances scolaires et d'ailleurs ils se forment aussi pendant leurs vacances scolaires. Ce serait intéressant d'ailleurs de peut-être faire comme en Suède et d'octroyer un budget. Ma collègue en Suède qui est musicothérapeute, elle a pu avoir sa formation de payer. Une formation à 10 000 euros. J'ai pas payé 10 000 euros, mais je vous dis, elle a payé 10 000 euros pour cette formation. Ça a été pris en charge par son collège. Où elle était prof de français, parce qu'il considérait que c'était une valeur ajoutée dans l'enseignement pour pouvoir aider la régulation émotionnelle des enfants.
1: Ah, mais malheureusement, Lucille, là...
0: Je m'en fiche, je le dis.
1: Non, mais c'est super. Mais on n'aura pas suffisamment de temps pour refaire tout le système scolaire.
0: Non, ce ne sera pas pour refaire le système scolaire, mais c'est juste penser où est-ce qu'on met nos sous réellement et qu'est-ce qu'on fait.
1: Ouais.
0: Et donc, du coup, c'est pour ça que je parlais de mes tarifs, parce que je pense que c'est quelque chose que j'ai mis du temps à accepter. Mais le tarif horaire dans l'entrepreneuriat et en tant que femme, je pense que peut-être que tu me rejoindras là-dessus, fixer ces tarifs quand t'es une femme.
1: C'est dur.
0: Voilà.
1: C'est super dur. Et puis, en plus de ça, t'as l'entourage qui dit « Ah non, mais t'es trop cher, t'auras jamais personne. »
0: Oui.
1: Moi, je payerai pas, je payerai, mais...
0: Non, mais ton truc, en plus, t'es ultra niché, là. Attends, mais personne va te repérer. Franchement, comment ça peut être possible que personne ne soit repérable? On est combien sur cette terre? Combien sur cette terre? S'il y a des mecs qui ont réussi à vendre la frite qui flotte dans les piscines... Non, mais je suis désolée.
1: Non, mais oui, tout
0: moi,
1: à fait.
0: Moi, c'est l'exemple le plus probant. Il y a des mecs qui utilisent... On utilise tout le temps les frites à la piscine et à la plage. Le gars, il va très très bien.
1: Ouais.
0: Et son truc, a priori, franchement, c'est juste du polystyrène qui flotte.
1: C'est ça.
0: Donc, qu'est-ce qui est inutile et qu'est-ce qui ne sert pas?
1: Ouais, de toute façon, on a notre cible et notre cible, elle cherche cet accompagnement. Si elle fait appel à nous, c'est qu'elle est en recherche.
0: Ouais, mais tu sais, comme on est des femmes et qu'en plus on fait de l'accompagnement et qu'on fait de la thérapie, moi je fais de la thérapie, et ben du coup il faudrait que je sois Mère Teresa. Ouh, peut-être pas le bon prénom à utiliser en ce moment avec toutes les affaires, mais bon, bref. Allez voir un petit peu, vous comprendrez. Mais n'empêche que on espère de nous qu'on soit gentil, oui. Affable.

0: abordable, à l'écoute, pas cher.
1: Ouais, c'est ça.
0: Gratuite.
1: Ouais.
0: Je donne gratuitement les choses parce que voilà, toi, mais on s'en fiche, tes enfants, ils ont pas faim.
1: Non, bah non.
0: Voilà.
1: Évidemment.
0: Je sais pas si toi, tu l'as ressenti comme ça, mais voilà, ouais. Ce petit truc.
1: Après, c'était moins prononcé que toi quand même, mais voilà, j'avais eu ce genre de retour, notamment, je pense à une ancienne voisine qui m'avait dit, ah, mais moi, je payerais jamais 50 euros pour me faire accompagner, parce qu'à l'époque, je prenais 50 euros pour un accompagnement d'un mois avec un rendez-vous.
0: Tu sais,
1: vous dire.
0: Pour un accompagnement d'un mois avec un, oulala.
1: Ouais.
0: Ah oui.
1: Voilà.
0: T'as relevé les choses après, parce que.
1: Oui, non, mais j'ai retravaillé tout ça, et puis, bah, avec l'expérience, et puis les formations, et forcément, t'es obligé de revaloriser tes tarifs. Mais voilà, elle m'avait dit, mais jamais je payerai. Ouais, mais parce que, en fait.
0: Faut inverser les choses.
1: Tu n'es pas ma cible.
0: Oui, non, mais il y a aussi le truc de jamais je payerai 50 euros. Ça veut dire que peut-être que tu n'estimes pas que tu vaux ça.
1: Ouais.
0: Que tu vaux la peine de mettre 50 euros. Moi, après, quand on m'a dit les sous qu'on mettait pour aller chez le coiffeur. Moi, j'ai des locks, hein. J'ai choisi mon camp. Je suis désolée, j'ai choisi mon truc. Parce que quand on faisait des mèches, c'était 150 euros, moi, pour ma tête, et passer 10 heures sur un siège. Ouais. D'accord? Ça veut dire que les dames, elles étaient quand même payées pas beaucoup. Et que moi, je repartais avec mes 10 paquets de mèches et compagnie, et que je mettais ça sur ma tête. Bon, bref. Ça, c'est un truc personnel de coiffure afro. Mais quand j'allais voir mes amis, et que je savais que, du coup, elles allaient passer 50 balles pour refaire un peu, voilà, un petit truc, un petit rafraîchissement de la coiffure, une petite coupe, machin, et que je voyais combien c'était. Une manicure, aujourd'hui, combien ça coûte. Un hôtel, combien ça coûte.
1: Un smartphone.
0: un plein de voitures.
1: Ouais. Non, malheureusement, on n'a pas trop le choix. Hein.
0: Voilà. Et là, quand on parle, une spécialisation. Avoir un médecin spécialisé.
1: Ouais.
0: Qui n'est pas forcément tout le temps remboursé.
1: Ou complémentaire.
0: Voilà. Ouais. Et là, juste ce prix-là, pour votre propre santé, c'est pas possible. Bon, il y a un problème.
1: Ouais, mais parce qu'on est dans une société où la médecine est remboursée.
0: Oui, mais la médecine, alors, à juste titre. Alors, encore une fois, tu vois, je parlais du fronton liberté, égalité, fraternité. La médecine et tout ça, c'est remboursé. La Sécu, ça a été mis en place par la suite, après le Conseil de la Résistance. Faut pas déconner, il y a quand même des trucs dans notre histoire qui font que, oui, c'est indispensable que ça existe. Et s'il y a des gens du monde entier, y compris pendant les JO, qui sont super contents de se faire soigner leurs dents d'une certaine manière et d'avoir accès à ce que nous, on a, c'est pas pour rien. On est dans un pays. J'ai été très claire. J'étais une femme. Je suis encore une femme qui peut être racisée. Par contre, je sais quelle chance j'ai d'être née dans ce pays et de grandir dans ce pays. Et je sais ce pourquoi d'autres personnes avant moi se sont battues, en fait. De n'importe quelle couleur que ce soit. Donc, la Sécu, ça n'est pas pour rien.
1: Ah ben non, mais
0: si la disparition de la Sécu, on va devenir un truc, je sais pas si t'as vu l'acteur de Dawson qui est parti malade, enfin qui est décédé là en février avec des dettes par-dessus la tête parce qu'il est aux États-Unis en fait et que c'est pas parce que t'es une star de télé que du coup t'as les moyens. Il y en a deux comme ça qui ont dû faire après des cagnottes comme nous on a des cagnottes litchi pour pouvoir payer en fait leurs dettes alors qu'ils étaient morts. Donc si ça vous avez envie que ça soit comme ça, mais continuons dans cette voie. Mais après, il y en a d'autres qui ne sont pas encore remboursés, qui ne sont pas encore remboursables. Il y a des accompagnements, il y a des choses qui sont encore approuvées et compagnie. Il se trouve que nos métiers ne sont pas forcément remboursés, ça dépend en institution. Les mutuelles remboursent une partie de mes prestations, donc c'est tout à fait possible aussi. Il suffit de voir avec quelle mutuelle. Il y a une époque, j'avais répertorié les mutuelles, puis il y a eu un changement du fait qu'il y avait un souci avec la naturopathie et compagnie. Il y a eu ce changement, mais je m'étais vraiment attelée à répertorier toutes les mutuelles qui le faisaient, à les appeler et tout. Là, maintenant, je ne ferai pas ça. Pour vous dire à quel point je peux être focus et je fais le taf. Là, non. Clairement, je ne le ferai pas parce que je vais pas non plus me surexploiter pour pouvoir aller chercher ça. Mais en se renseignant, la plupart de mes patientes, il y en a eu que certaines. Bah non, en fait, c'était pas possible. Mais c'est possible, en tout cas, jusqu'à un certain point. Donc voilà, pourquoi pas. Et puis moi, depuis le début de ma pratique, j'applique des tarifs solidaires aussi.
1: Oui.
0: Vraiment pour les personnes qui sont en très grande précarité. Ça aussi, ça fait partie des trucs qu'on retrouve en psychologie analytique. C'est de mettre un tarif, certes. Mais par contre, si la personne n'a vraiment, mais vraiment pas les moyens, parce que je ne déconne pas avec ça, vraiment. Si la personne n'a vraiment pas les moyens, bien sûr qu'il y a un tarif qui est adapté et solidaire. C'est indispensable. Ouais. Ça ne dépassera pas les 50 euros dans un tarif solidaire. Pour moi. Par contre, après, si votre situation change, on reste honnête, on reste authentique. C'est pour ça que moi, je fais très, très attention. et on réévalue et on laisse la place aussi à d'autres qui pourraient vouloir en bénéficier. Donc moi j'ai toujours 2 places par semaine qui sont en tarif solidaire. Et une fois que les accompagnements sont terminés, je le redis et voilà. Mais après, bah oui, c'est 90€ la séance, en tout cas de l'heure avec moi. Et pour un accompagnement au mois, parce que je fais des accompagnements au mois, c'est-à-dire 4 séances d'une heure par semaine, plus ma disponibilité du lundi au vendredi de 8h30 jusqu'à 18h30. Voilà, donc ça c'est plus le magazine The Help qui va sortir, mais avant c'était juste des e-books ou un podcast sur mesure ou ce genre de choses. Donc là j'essaie de restreindre et de tout mettre dans un seul document, mais en gros c'est ça. Donc oui, ça c'est un coût, la disponibilité, et puis le fait que non, on n'est pas corvéable à merci, et qu'il y a une éthique, il y a un code de déontologie, il y a des choses aussi, et il faut veiller à tout ça quoi. Donc l'entrepreneuriat, oui, ça nécessite aussi de parler d'argent. Je sais que c'est pas un sujet qui est
1: en
0: forcément
1: France, on n'aime pas, hein.
0: On n'aime pas parler de combien ça coûte et compagnie, mais on aime bien montrer aussi combien ça nous a coûté.
1: Oui, c'est ça,
0: à un moment donné. Mais en réalité voilà. Moi, je le dis, je considère que le soin, c'est de l'accompagnement premium. Et les personnes qui sont en tarif solidaire ou qui sont en tarif simple ou qui sont en accompagnement intensif reçoivent de la qualité. Parce que tout le monde mérite d'avoir de la qualité. Et pour moi, c'est ce que je dis aussi sur mon site. C'est pas parce que t'as vécu de la... que ça veut dire que du coup, t'as pas le droit à du beau, du clinique et de l'utile. Donc, voilà. Bref. Une autre petite page musicale.
1: Ouais.

0: Nous sommes sur Radio Calade, nous sommes ensemble jusqu'à 11h. Du coup, voilà, merci encore Lucille pour ton parcours et puis pour cet échange qu'on a eu avant la pause musicale. C'est vrai que l'entrepreneuriat, c'est quand même une sacrée aventure. Ouais. Enfin, quand on se lance, on se dit « ouais, je vais vers la liberté ».
1: Ouais, la liberté à fond.
0: Et quand t'arrives,
1: en fait, on choisit sa liberté.
0: C'est ça.
1: Et en choisissant notre propre liberté, il y a aussi le regard des autres, tu sais, sur... Enfin, je sais pas comment toi, tu l'as ressenti après, quand t'as choisi d'être entrepreneur et maman. Mais comment est-ce que on te regarde lorsque tu choisis cette liberté-là, tu vois ? De dire... toi, tu vas suivre ton rêve, tu vas faire ton truc, mais bon, tu
0: moi,
1: rêves...
0: Moi, c'est pas ça, tu vois. Moi, c'est plus de façon, toi, tu bosses pas.
1: Oui, moi, ça aussi. Ouais. Et du coup, j'ai dû me battre contre le fait de pas surbosser pour pas prouver que, du coup, je suis en train de faire... Déjà, je suis déjà une surbosseuse, alors vous imaginez même pas jusqu'où j'ai pu partir. Genre, tu ne dors pas, tu ne manges pas, tu prouves qu'avec tes 4 enfants, puis tout ça, puis hop, en plus, ils sont pas scolarisés, poup, c'est parti, Non, j'ai arrêté.
0: Ouais.
1: J'ai arrêté parce que j'ai rien à prouver à personne, et puis surtout, encore une fois, la psychologie adlérienne m'a beaucoup aidée là-dessus, sur à partir du moment où tu deviens libre, il y a forcément des personnes qui ne vont pas aimer ta manière d'être libre. Donc... Sois libre quand même, parce que de toute façon, soit ça veut dire qu'ils t'aimaient pas tel que tu étais avant et qu'ils voulaient que tu sois lisse, soit de toute façon ils t'aimeront pas après. Et comme on peut pas plaire à tout le monde, et que ça porte principalement sur leurs propres blessures...
0: C'est ça, c'est se détacher du regard des autres. Enfin, moi aujourd'hui, j'en parle à qui veut l'entendre. Voilà, j'ai choisi, et bizarrement, ce n'est pas forcément la famille qui te soutient le plus.
1: Non, c'est pas forcément ton premier cercle, parce que le premier cercle a déjà ses propres peurs. Il y a aussi des choses dans le transgénérationnel des personnes qui peut-être étaient artistes, mais qui n'ont jamais osé, même jusqu'à très tard, qui se sont dit non, mais je vais faire ça, mais puis en fait, qui ne se lancent jamais.
0: Ouais.
1: Et ça peut être vraiment tout un truc familial, en fait, de dire non, sinon on n'est pas en sécurité. Et c'est pas de se mettre en insécurité de faire de l'entrepreneuriat, en fait.
0: Enfin, il y a quand même une certaine insécurité.
1: Mais regarde Clotilde.
0: Mais totalement. Mais il y a quand même, tu quittes cette sécurité financière où t'as un salaire fixe qui tombe tous les mois, et que quand t'es entrepreneur et surtout quand tu débutes, en fait il y a des mois où t'as rien.
1: Ah bah oui, et puis même des fois où en fait t'as pas débuté et où il y a rien, parce que les personnes ne sont pas là, parce que c'est les vacances, parce que tu joues, alors encore plus je pense dans l'accompagnement, t'as des saisons aussi dans l'accompagnement. Genre il y a des phases de creux où tu fais alors là, si j'ai pas fait mon prévisionnel super bien, juillet, août, ça va être long.
0: Mais
1: tu joues après avec ces saisons-là, tu comprends, tu sais qu'après les résolutions du nouvel an, il y a beaucoup de personnes qui vont venir, parce que c'est dur de tenir des habitudes, c'est dur de parce qu'il y a des schémas qui reviennent, parce que voilà, il y a des choses comme ça. Il y a aussi l'entrepreneuriat comme on l'imagine, qui est lâché, craché comme ça, mais tu peux aussi faire partie d'un portage salarial.
0: Oui,
1: tu es une coopérative.
0: C'est d'ailleurs ce que j'ai fait.
1: Voilà.
0: Je sors d'un an et demi. Enfin, je sors. Ça fait quand même quelques mois. Je suis sortie du portage salarial, qui m'a apporté énormément de choses.
1: Ouais.
0: Et qui m'a aidée à me sentir légitime aussi, parce que le syndrome de l'imposteur. Il est bien présent dans notre
1: quotidien. Il revient celui-là. Moi, j'aimerais bien dire la baisse d'estime de soi. On n'a pas d'estime de nous-mêmes. C'est pas de l'imposture.
0: Ouais, mais c'est ça. Mais quand on se lance, il est quand même vachement là, quoi. Il te colle à la peau, je trouve.
1: Il est là par les autres.
0: Pour ma part.
1: Moi, je trouve.
0: Pour ma part, il était ultra présent.
1: Ouais.
0: Et ça m'a beaucoup aidé à me sentir légitime. Et c'est pour ça qu'aujourd'hui, je recherche plus que je recherchais auprès de mon entourage, c'est-à-dire leur soutien.
1: Et là, leur propre reconnaissance peut-être.
0: Exactement.
1: Aussi.
0: Parce que, de toute façon, j'avais un gros besoin de reconnaissance sur lequel j'ai travaillé, je continue encore de travailler.
1: Des fois, on va chercher aussi l'amour à travers ça de nos parents, de se dire, là, peut-être qu'ils vont voir que quand même, c'est cool ce que je fais, que je suis aimable, que je... On construit peut-être des fois sur un manque, souvent même sur un manque.
0: Oui.
1: Et c'est pour ça que je dis que c'est une belle et heureuse salade, et que ça fait travailler un peu aussi au niveau thérapeutique, parce qu'il y a des choses, il va falloir accepter que, cette situation-là ne changera pas. Les personnes en face de toi ne vont pas changer.
0: Non.
1: Et donc, quand potentiellement tes clients ou alors tes patients vont te dire non ou j'arrête, bon, déjà, c'est un travail que t'aurais dû faire avant, mais bon, bref, si ça t'arrive, je dis ça pour ceux qui sont en train de se former, c'est pas contre toi,
0: Non, c'est juste soit qu'ils sont pas prêts ou soit que...
1: C'est juste non.
0: On n'est pas la personne qui leur correspond. C'est, enfin...
1: Et des fois, c'est toi qui diras, en fait, non. Je suis pas la personne qui te correspond.
0: Exactement, faut savoir orienter.
1: Ouais, et ce jour-là, ça fait aussi partie des petites victoires où t'es capable de dire, non, je suis pas la personne vers laquelle il faut que tu te tournes. Ouais. Je peux te recommander quelqu'un d'autre, mais moi non. Et d'avoir juste ce truc-là de se dire, bah oui, je suis pas... Enfin, hier, je le faisais encore, même en story, j'ai dit, non, moi, je suis pas spécialisée TDAH. Ouais. Je suis spécialisée psychotraumatologie. Donc, on va discuter de trauma, si tu veux, de soins relationnels. On va discuter périnatalité. Mais on va pas discuter de TDAH. Ouais. Parce que, même si je l'ai vu, va vers le spécialiste qui sait ça, qui peut te rencarder là-dessus, qui peut-être connaît d'autres collègues qui, eux, dans ta région, seront spécialisés là-dedans et pourront t'aider.
0: C'est ça.
1: Tu vas pas demander à un podologue d'être ton cardiologue. Bon, à un moment donné, il faut juste avoir cette humilité de dire, bah non, du coup, non, j'accepte pas. Puis de refuser aussi quand la personne te manque de respect.
0: Oui, oui, oui, c'est ça. Ne pas accepter à tout prix, en fait.
1: Non.
0: On a de la valeur.
1: Mais c'est pas évident.
0: Ouais, c'est pas évident.
1: Ça revient de te retravailler souvent. Ouais.
0: Mais parce qu'il y a cette histoire de notre valeur aussi. Et puis aussi, il y a quelque chose qui est super importante, comme pour toi, comme pour tous les accompagnements, enfin, pour tous les accompagnants, pardon, c'est qu'il faut qu'on se fasse accompagner aussi.
1: Ouais. Ça, on parle beaucoup de la supervision, important. Mais moi, je parle d'accompagnement dans tous les domaines.
0: Ouais.
1: C'est-à-dire lire, écouter des podcasts, discuter avec d'autres entrepreneurs, avoir des groupes comme ça de personnes qui sont en train d'avancer aussi ou qui sont peut-être à un autre niveau, de se faire coacher aussi.
0: Ne pas s'isoler surtout, c'est...
1: Ne pas s'isoler, d'avoir des amis, de faire appel à ces trois cercles, j'en parle souvent, mais le cercle familial pour tel truc, et peut-être pas pour autre chose. Le cercle des amis proches ou un peu éloignés, enfin voilà, cercle 2, les professionnels, cercle 3, voilà.
0: C'est ça. Voilà, garder ce lien parce que... Entrepreneur, c'est être sujet à l'isolement, clairement. Enfin, et aux difficultés qu'engendre l'isolement.
1: Au stress.
0: Au stress qui est en lien, entre autres, pas que, mais entre autres, à l'isolement. Parce qu'en fait, on est là, on a l'impression qu'on n'y arrive pas et que tout le monde y arrive et pas nous, alors qu'en fait, tous les entrepreneurs, ils ont galéré.
1: Oui, avec la comparaison permanente, avec genre, toi, t'as envie d'atteindre un objectif. En fait, tu crois que l'objectif de l'autre, là, qui a je ne sais pas combien de vues, qui a je ne sais pas combien de ventes, qui a je ne sais pas combien de personnes dans son cabinet tout le temps, c'est forcément là où tu dois être, là, tout de suite.
0: C'est ça.
1: Eh ben non, c'est le lièvre et la tortue. Et moi, je sais que j'accepte, mais grandement, maintenant, d'être une tortue. Parce que si ça m'arrivait pleine tronche, là, tu vois, je suis contente que ça arrive lentement et à la mesure, et où j'ai pu dire... Non, je peux pas dépasser ce nombre-là de patients.
0: C'est ça.
1: Tu vois, juste si j'avais tout accepté d'un coup, comme ça m'est arrivé il y a 2-3 ans, où du coup là il y a eu beaucoup de personnes, j'ai fait, non, là concrètement, je peux aller jusqu'à 10, vu l'accompagnement que je fais, vu le mode de vie que j'ai, je ne peux pas aller au-delà, donc je vais mettre des listes d'attente, je prendrai ces personnes-là, mais ça va pas être, je vais pas enchaîner les vingtaines ou trentaines de consultations, c'est pas possible.
0: C'est ça, il faut qu'on...
1: Et par jour aussi, combien faire?
0: C'est important de rester sur la qualité de nos accompagnements, parce que si les gens, ils font appel à nous, c'est aussi pour avoir la qualité, et s'il y a pas la qualité, en fait, ça sert à rien.
1: Et puis après, tout ce que tu détermines derrière qualité.
0: Oui, oui.
1: Parce qu'on n'a pas tous le même niveau de qualité. Oui. Moi, ce que j'estime être professionnel veut pas dire qu'il y a des choses où je vais dire oui, ok, on va travailler ça, puis finalement, je vais me dire non, parce que ça n'est pas nécessaire. Et la personne va dire ouais, bah du coup, elle m'avait promis ça, mais non, c'est parce que je pense que ça n'est pas nécessaire.
0: Ouais, c'est ça.
1: Mais c'est d'accepter de pas être parfait,
0: oui,
1: mais d'essayer de fournir.
0: De
1: quand
0: s'adapter.
1: Même. De s'adapter.
0: De s'adapter.
1: Pour moi, s'adapter, c'est fournir cette qualité-là aussi.
0: C'est ça. Exactement.
1: D'être toujours, toujours constamment avec ces personnes-là, avec l'humain, et de dire, OK, là, j'avais prévu tel truc, mon protocole, OK. Sur le long cours, ça va être ça, mais en vrai, au milieu, il va se passer plein de petites choses. Et peut-être que la personne, j'avais prévu, je me disais, bon, allez, 6 mois, OK. Non, en fait, non, un an après, elle est toujours là, parce qu'au moment de partir, j'avais pas prévu, mais du coup, elle a remis les pieds dans une choucroute, parce qu'elle avait peur de partir, en fait. Et du coup, non, on va retravailler ça. Puis finalement, en fait, 3 mois plus tard, elle est partie parce que c'était bon.
0: Ouais.
1: C'était juste la réassurance et de te dire, mais en fait, si, t'es capable. Voilà.
0: Et tu vois, tout à l'heure, tu parlais de j'accepte d'être une tortue. Moi, c'est un travail que j'ai fait il y a pas longtemps.
1: Ouais.
0: Parce que j'ai cette pression, j'avais cette pression-là de l'entourage qui me disait oui, mais t'arrives pas à dégager un revenu, machin, mais du chouette et tout, t'arrives pas à en vivre. Ok, déjà, qu'est-ce que t'en sais que j'arrive pas à en vivre? Qu'est-ce que t'estimes que j'ai besoin pour pouvoir en vivre? Et moi, de quoi j'ai besoin pour pouvoir en vivre? Il y a aussi cette notion-là. Et moi, j'ai donc trois enfants, comme je disais, trois enfants dits atypiques. C'est le mot utilisé actuellement, qui tend plutôt vers la neurodivergence, que je préfère, parce qu'en fait, on est tous différents, on est tous câblés différemment, et que ben, même si on est dans une société qui voudrait qu'on soit tous câblés comme pareil, ben non, en fait, il y a des enfants qui ne sont pas câblés comme la société voudrait qu'on le soit. Et mes enfants en font partie, et j'en fais partie aussi, ce qui m'a permis aussi de mieux me connaître, de mieux savoir comment je fonctionne.
1: Toujours le plus important.
0: Exactement. C'est essentiel, d'autant plus quand on accompagne d'autres personnes, de savoir se connaître. Et voilà. Quand je me suis lancée dans l'entrepreneuriat, c'était pour pouvoir avoir la vie de maman aussi, qui puisse coller avec ma vie professionnelle. Parce que dans mon ancien job, c'était juste pas possible, parce que pour eux, on devait être 100% dans le boulot.
1: Ouais.
0: Sauf que, à un moment donné, vu la scolarité que j'ai eue, et que j'ai commencé beaucoup à me renseigner sur tout ce qui est neurodivergence et tout ça, je me suis dit, potentiellement, j'ai déjà une dyslexie qui était déjà diagnostiquée, j'ai sûrement autre chose. Pour le moment, à l'époque, je ne savais pas encore. Potentiellement, mes enfants, ils risquent d'avoir des difficultés à l'école. Et je veux pouvoir être disponible pour eux.
1: Si, là
0: où
1: si.
0: Moi j'ai voilà là où moi j'ai pas eu cette chance, parce que déjà on n'en parlait pas autant. Mine de rien, je me rends compte que j'ai bien fait, parce que aujourd'hui je me retrouve avec 5 rendez-vous par semaine pour mes enfants. Et donc j'en reviens au fait d'avancer comme une tortue, comme tu disais tout à l'heure. Je suis en phase d'acceptation que je ne peux pas être à 100% dans mon activité.
1: Je pense que c'est pas être à 100% dans ton activité, c'est que moi je suis à 100% dans mon activité, mais je suis aussi avec mes enfants, dans le sens où c'est juste accepte ton rythme.
0: C'est ça.
1: Et c'est aussi la compréhension de il faut du temps pour intégrer les informations, et que en fait on n'est pas chat-dipitouille. Donc à un moment donné, c'est pas possible de mange, prends l'information, on recrache. Non, ça n'est pas possible. Ouais, il faut du temps pour pouvoir ingérer tout ça, et aussi émotionnellement. Donc, en fait, c'est une temporalité normale. Sauf que quand c'est un autre patron qui te dit quoi faire au niveau de tes tâches, tu fais ta tâche.
0: Ah bah oui.
1: Tu vois ce que je veux dire? Mais quand c'est toi, ton propre patron, que tu dois intégrer ce truc-là, que t'as peut-être certains mécanismes qui reviennent et compagnie, bah, en fait, oui, ça prend plus de temps. Ouais. Mais ça prend toujours plus de temps de se connaître et d'avancer et d'avoir l'entreprise qui, du coup, ressemble, à ce qu'on a dans notre vie, à là où on a envie d'aller, et puis, qui correspond aussi aux personnes qu'on accompagne,
0: oui,
1: tout simplement.
0: C'est ça.
1: Donc il faut être aussi, je pense, ça demande beaucoup, beaucoup d'honnêteté sur soi-même, de pouvoir oser le faire comme tu as osé le faire aussi.
0: Donc, après, c'est pas que je suis... Enfin, quand je dis à 100%, c'est à temps plein. Aujourd'hui, j'ai accepté de ne pas être à temps plein sur mon activité, parce que c'est juste pas possible, et je suis en temps partiel. Par contre, c'est sûr que les moments que je consacre pour mon activité, évidemment que je suis à 100% dedans.
1: Oui.
0: Voilà. Surtout que c'est des rendez-vous réguliers, donc je sais les moments où je ne peux pas bosser, qui sont consacrés à ma famille. Mais voilà, ça a été une étape quand même...
1: C'est une gymnastique. Hein.
0: Ouais, et ça, mine de rien, ça a été difficile, et du coup, c'est vrai que...
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4: Le tour d'horizon de l'actualité sportive du Beaujolais Val-de-Saône, c'est tout de suite dans Calade Sport. Le rideau est donc tombé sur les championnats nationaux de football ce week-end, avec les dernières journées de National 1 et National 2. Le football club Villefranche-Beaujolais termine sur un match nul 2-2 à Concarneau vendredi 15 mai. En réalisant un bon match, pourtant cueilli à froid dès la deuxième minute, ils reviennent tout de suite au score sur un but contre son camp du Breton Touré. En début de deuxième mi-temps, ils prennent finalement logiquement l'avantage grâce à Sabilly, mais sont rejoints au bout du temps additionnel. 10e ex-aequo au terme de la 34e journée, le FCVB pourra préparer sereinement son entrée dans la future Ligue 3 en août prochain. En National 2, le Gaulle Football Club achève samedi 16 mai son parcours sur une belle victoire à Istres, 7e du classement, 2-1. Mené au score dès le début de la deuxième mi-temps, ils prennent le dessus pour égaliser logiquement sur un pénalty de Diallo, puis obtiennent légitimement la victoire sur une réalisation d'Allégret, les Gaulois validant ainsi leur 9e place finale. De son côté, le FC Limonest tombe avec les honneurs à Courtois-Fillot devant Nîmes, 3-2. Alors encore en course pour l'accession, les Crocodiles prennent les commandes sur un doublé de Benour à cheval sur les fins de première et début de deuxième mi-temps, puis un troisième but de Doucouré, mais les Limonois ne renoncent pas et reviennent sur des réalisations de Alexander puis de Domingos. Nîmes n'accédera finalement pas à la Ligue 3 promise à la SCAN et le FCL confirme son maintien à l'issue donc d'une bonne première saison en National 2. Le SC Tarare battu à Léon-Masson en match aller des 16e de finale du championnat fédéral 3 de rugby dimanche 17 mai. Outsider devant Vichy, les joueurs au damier sont rapidement menés, encaissant deux essais en une dizaine de minutes, mais ne renoncent pas et franchissent à deux reprises l'en-but en début de deuxième période. Ils prennent même l'avantage autour de l'heure de jeu, mais plient sous la puissance vichysoise pour concéder une courte défaite 33-26. L'accession à la Fédérale 2 se jouera donc au match retour le 24 mai dans l'Allier. Et puis le Motoball Saint-Georges de Renens étrille Robion 8-0 samedi 16 mai sur son terrain de la route de Montmerle à l'occasion de la 4e journée du championnat Elite 1. Il pointe pour l'instant à la 4e place mais avec un match en moins.
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2: Du 27 au 31 mai, pour tous les amis de la musique, du jazz et du Beaujolais, l'association Le Chien Atropate vous invite à ses concerts millésimés. À Belleville, Audenas, Villiers-Morgon, Chiroux, Bérigny, 5 soirées, 5 caves auprès des vignerons passionnés qui vous feront découvrir leur métier, leur terroir et déguster leurs meilleures cuvées. 5 rencontres avec des musiciens qui vous surprendront par des nouvelles sonorités et de beaux univers musicaux. 5 concerts millésimés, accessibles à toutes les oreilles, en lien avec le travail des vignerons et le millésime 2025. Renseignements et réservations sur le site concertmillésime.fr au 06 17 42 61 20 06 17 42 61 20. Pour votre santé, attention à l'abus d'alcool. L'association Main d'Argile de Jarnieu organise la 11e édition de son marché de potiers samedi 23 et dimanche 24 mai. Sculpture, art de la table, 36 potiers vous attendent pour vous faire découvrir leurs créations. Le marché sera ouvert le samedi de 14h à 19h et le dimanche de 9h à 19h à Jarnieu. Entrée libre. Que diriez-vous de participer à un concert filmé gratuit? L'association Les Mille et Une Étoiles, association culturelle et artistique de Trévoux, organise un événement autour de la sortie du premier album de Ramdam, un groupe de la région caladoise. Ce concert gratuit servira à la réalisation d'un clip du groupe. Alors rendez-vous vendredi 22 mai à 21h à l'espace Carja à Farin. Venez nombreux, le groupe a besoin de vous pour mettre l'ambiance. Et pour découvrir l'univers de Ramdam, tapez Ramdam sur YouTube et les réseaux sociaux.
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1: Bonjour à toutes et à tous, Christina Silvero pour ce bulletin de Nu Info. À la une, au Soudan, 20 millions de personnes confrontées à une faim aiguë. À Gaza, l'aide humanitaire est freinée au point de passage. Enfin, l'ONU plaide pour des trajets scolaires plus sûrs et plus actifs pour les jeunes. Plus de 19 millions de personnes sont confrontées à une faim aiguë au Soudan, où la guerre continue d'alimenter ce que les Nations Unies décrivent comme la plus grande crise humanitaire et de déplacement de population au monde. Selon les dernières données du cadre intégré sur la sécurité alimentaire, plus de 40% de la population soudanaise souffre d'insécurité alimentaire aiguë, plus de 5 millions se trouvent en situation d'urgence alimentaire, tandis que 14 zones restent menacées par la famine. La situation pourrait encore empirer durant la prochaine période de soudure entre juin et septembre. Ross Smith, directeur des opérations d'urgence du Programme alimentaire mondial.
2: La faim ne s'est pas seulement généralisée, elle s'aggrave. Près de 19,5 millions de personnes sont aujourd'hui confrontées à une faim extrême atteignant des niveaux critiques et certaines se trouvent déjà dans une situation catastrophique. Près de 135 000 personnes sont confrontées à une insécurité alimentaire dans 14 zones du Darfour et du Sud Kordofan et risquent de connaître la famine dans les mois à venir. Cette situation dure depuis bien longtemps et malheureusement elle ne montre aucun signe d'amélioration. Qu'il ne s'agit pas d'un choc soudain, c'est une crise qui en est désormais à sa quatrième année. Elle est alimentée par les conflits, les déplacements massifs de population, mais aussi par l'érosion systématique de la capacité des gens à se nourrir et à subvenir à leurs besoins. Les populations ont épuisé tous les mécanismes d'adaptation. Nous avons assisté à l'effondrement des marchés dans de nombreuses régions. Parfois, l'accès à la nourriture est de plus en plus hors de portée pour les millions de ménages.
1: Les conditions de vie restent catastrophiques à Gaza, marquées par des déplacements massifs et des risques sanitaires persistants. C'est dans ce contexte que les Nations Unies signalent ce vendredi une baisse de cargaison d'aide humanitaire en provenance d'Égypte ayant pu être déchargée au point de passage contrôlé par Israël durant les 11 premiers jours de mai. Jérôme Bernard nous en dit plus.
3: Selon le Bureau de coordination des affaires humanitaires de l'ONU, les taux de déchargement ont chuté à 78% entre le 1er et le 11 mai dernier. Ce chiffre n'inclut pas les dons humanitaires bilatéraux ni ceux du secteur privé. Cette baisse intervient alors même que le volume global des livraisons humanitaires avait enregistré une légère progression le mois précédent. En avril, le volume des livraisons humanitaires entrantes suivies par l'ONU a augmenté de 4% par rapport à mars, passant de 47 500 à 49 500 palettes déchargées. Selon l'ONU, cette hausse aurait pu être plus importante, mais seuls 86% des fournitures déclarées aux autorités israéliennes pour entrer à Gaza après approbation initiale ont finalement été déchargées au point de passage. Les fournitures restantes ont été renvoyées à leur point d'origine. D'une manière générale, les taux de déchargement étaient particulièrement faibles pour les fournitures arrivant par le corridor égyptien à seulement 69%. Ces flux continuent de transiter par un nombre très limité de points de passage vers l'enclave palestinienne. Kerem Shalom et Zikim restent toujours les seuls points d'entrée opérationnels pour les marchandises humanitaires et commerciales à destination de Gaza.
1: Alors que près de 80% des adolescents n'atteignent pas les niveaux d'activité physique recommandés par l'Organisation mondiale de la santé, un récent rapport de la Commission économique des Nations unies pour l'Europe appelle à repenser les transports et les villes pour les rendre plus adaptés aux enfants et aux jeunes. Marcher ou faire du vélo pour se rendre à l'école permet non seulement d'améliorer la santé physique, mais aussi de réduire le stress et de favoriser le bien-être des plus jeunes. Pour en savoir plus, on écoute les précisions du porte-parole de la CEE-ONU, Jean Rodriguez.
4: Dans le monde, 80% des adolescents n'atteignent pas les niveaux d'activité physique qui sont recommandés par l'OMS. On a donc un problème de santé publique majeur. Dans une dizaine de pays de notre région, la marche et le vélo constituent le mode de déplacement le plus courant pour aller à l'école. Mais on constate d'importantes disparités suivant les pays et suivant les zones urbaines et rurales. Il faut noter aussi que dans beaucoup de pays à revenus élevés, plus de 40% des élèves du primaire sont régulièrement déposés en voiture. C'est évidemment le cas principalement dans les zones périurbaines ou carrément vraiment rurales, où l'accès aux transports publics et aux infrastructures pour la marche et le vélo sont les moins développés. Alors, le rapport préconise plusieurs solutions et plusieurs champs d'action. Au premier chef, les investissements dans les infrastructures pour la marche et le vélo, qui doivent être sûrs, et également dans les transports publics. Autre volet, une véritable participation des enfants et des jeunes dans la prise de décision et dans notamment les infrastructures à privilégier. Une promotion d'une mobilité autonome et durable de manière globale dans la société, et ce qui passe aussi par un renforcement des perceptions de sécurité pour les jeunes ou pour leurs parents à se déplacer de manière autonome en ville. Et enfin, un appel aussi à poursuivre les recherches et la collecte de données pour mieux affiner le diagnostic.
1: Voilà, fin de ce bulletin de Nuit Info. Merci de votre fidélité. À bientôt.
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2: Dans 10 minutes, vous allez retrouver 8 milliards de voisins avec la première d'entre eux, Emmanuel Bastide.
3: Bonjour. Bonjour Caroline, bonjour à tous les voisins et voisines. Et on commence très très bien la semaine. Aujourd'hui, on va parler d'amour à travers les romances. Des histoires qui se terminent bien, sinon c'est pas des romances, hein, et qui font du bien. Alors pourquoi tant de succès? C'est à vous de nous répondre, les voisins et les voisines, surtout si vous lisez des romances ou si vous regardez des séries. 33 6 11 80 41 89. À tout de suite.
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2: Merci de rester avec nous à l'écoute de RFI. Il est midi à Paris, 10h en temps universel. Et pour le journal, on vous retrouve tout de suite, Gilles Moreau, bonjour.
6: Bonjour Caroline, bonjour à tous. Dans l'actualité, l'ouverture de l'Assemblée annuelle de l'OMS, l'Organisation mondiale de la santé. Officiellement, les résurgences d'antivirus et d'Ebola ne sont pas à l'ordre du jour, mais elles devraient s'inviter dans les discussions. Autre réunion, le G7 Finance se retrouve à Paris. À l'heure du recul du multilatéralisme, il tente de rapprocher les positions face aux conséquences de la guerre au Moyen-Orient. En France, le coup d'envoi à Marseille du procès de Félix Binghi, considéré comme l'un des narcotrafiquants les plus dangereux, à suivre dans un instant. Nous irons aussi à Cannes où en marge du festival, la polémique bat son plein sur la place de Vincent Bolloré dans le cinéma français. Le ministre français de la Justice, Gérald Darmanin, se rend aujourd'hui à Alger sur fond de réchauffement diplomatique. Il entend faire avancer la coopération judiciaire, également évoquer le sort de Christophe Glaize, le journaliste français emprisonné en Algérie. Le même Gérald Darmanin s'était alors félicité de la remise de l'un des plus gros narcotrafiquants français. Félix Binghi a été extradé du Maroc en janvier 2025, considéré comme l'un des narcotrafiquants français les plus dangereux. Il est jugé à partir d'aujourd'hui à Marseille. Les enquêtes le soupçonne d'être aux commandes du clan Yoda avec la DZ Mafia. C'est l'un des plus importants groupes criminels de la cité phocéenne. Baptiste Coulon.
7: C'est la première fois qu'il se retrouve face au juge depuis son retour forcé en France. Arrêté au Maroc en 2024, extradé l'année suivante, Félix Binghi était depuis en détention provisoire. Le Maroc, c'était sa base arrière, celle d'où il gérait ses affaires marseillaises, notamment les importations de cannabis et de cocaïne. C'est d'ailleurs pour trafic de stupéfiants, blanchiment d'argent et association de malfaiteurs qu'il va devoir s'expliquer. Pour le ministère public, Félix Binghi est bien le chef incontestable du clan Yoda, ou plutôt de ce qu'il en reste, car le groupe est affaibli depuis la guerre sanglante qui l'a opposé à la DZ Mafia en 2023. 49 morts cette année-là, des meurtres ultra-violents commis par des tueurs à gages recrutés par les deux groupes criminels. Félix Binghi lui-même échappe à une tentative d'assassinat en Espagne fomentée par les petites mains de la DZ et ferait aujourd'hui encore l'objet de menaces. Raison pour laquelle un important dispositif de sécurité sera déployé autour du tribunal de Marseille jusqu'à la fin du procès le 5 juin prochain.
6: Baptiste Coulon du Service France. 19 autres prévenus soupçonnés d'appartenir au clan Yoda sont jugés à partir d'aujourd'hui à Marseille aux côtés de Félix Binghi. C'est son rendez-vous annuel à Genève, en Suisse. L'OMS, l'Organisation mondiale de la santé, ouvre ce lundi son assemblée, la 79e assemblée. Elle se tient jusqu'à samedi. Officiellement, elle ne figure pas à l'ordre du jour, mais les résurgences d'antivirus et d'Ebola devraient toutefois s'inviter dans les discussions à Genève. L'OMS a déclenché une alerte sanitaire internationale face au retour d'Ebola en République démocratique du Congo. À ce jour, environ 354 cas suspects pour 91 décès selon le ministère congolais de la Santé. Le ministre Samuel Roger Kamba s'est rendu hier à Bunia, chef-lieu de l'Ituri où ce retour d'Ebola est apparu face au virus. La riposte est en cours. On écoute le ministre des propos recueillis par Pascal Moulégois.
8: Nous avons déjà déployé la riposte et là aujourd'hui nous sommes venus pour compléter ce déploiement de la riposte avec notamment de ressources matérielles mais aussi des ressources humaines du centre d'opération d'urgence de santé publique. Les sites sont déjà choisis, Rampara et puis à Mongualou et puis ici à Bounia, les sites sont déjà choisis et ce matin nous on a amené justement toutes les tentes pour monter les centres de traitement. On sait que les hôpitaux sont déjà sous tension mais on se prépare à avoir des centres de traitement sur les 3 sites pour pouvoir élargir nos capacités. Plus tôt, plus vite on va prendre le malade en charge, plus vite on va le soigner, mais plus vite on va arrêter la propagation du virus. Le traitement est gratuit. Je vous informe aussi que, au total, nous sommes autour de 350 cas suspects. Mais hospitalisés, on en a 59. Pour l'instant, on continue à fonctionner normalement. Nos équipes qui vont se réunir aujourd'hui vont décider de la stratégie en fonction de l'évaluation de la cartographie des risques.
6: Le ministre congolais de la Santé, Samuel Roger Kamba, avec Pascal Mouligoua. Mois du sommet d'Évian, les ministres des Finances du G7 ont ouvert ce matin à Paris une réunion de 2 jours avec au menu des discussions le rapprochement des positions face aux répercussions du conflit au Moyen-Orient, mais aussi comment réduire la dépendance aux minerais critiques chinois. Le ministre français de l'économie et des finances, Roland Lescure, veut croire, je le cite, que le multilatéralisme c'est utile et que ça fonctionne. L'Iran fait savoir qu'il a répondu à une nouvelle proposition américaine visant à sortir de l'impasse diplomatique et à mettre fin à la guerre. Préoccupation ont été transmises à la partie américaine, a fait savoir ce matin le porte-parole du ministère des Affaires étrangères à Téhéran. Côté américain, Donald Trump a proféré de nouvelles menaces d'anéantissement de l'Iran. Il n'en restera rien si ce pays n'arrive pas rapidement à un accord avec nous, a prévenu le chef de la Maison-Blanche. Un secteur est particulièrement exposé à la fermeture du détroit d'Ormuz, c'est celui des bâtiments et travaux publics. L'envolée des prix du pétrole et donc des dérivés a un impact considérable sur les chantiers. Les routes, les tunnels et autres parkings sont très exposés. L'enjeu est majeur quand on sait que le secteur représente environ 10% du PIB européen. Clotilde Hazard.
9: Verra-t-on des chantiers à l'arrêt dans les mois à venir? La question se pose car les prix des matériaux flambent en Europe, plus 30 à 100% d'augmentation, voire 120% même pour l'asphalte en République tchèque. Pour le moment, pas de projet suspendu, mais l'incertitude sur les prix pèse sur le secteur. Domenico Campogrande est directeur général de la Fédération européenne de la construction.
10: Beaucoup d'entrepreneurs, s'ils n'ont pas la certitude de pouvoir revoir leur prix à un certain moment, préfèrent attendre et ne pas signer de contrat. Donc on est vraiment dans une phase où les entrepreneurs préfèrent ne pas prendre ce type de risque. Au plus, évidemment, la crise va durer, au plus cela va se sentir jusqu'à un ralentissement très fort de l'activité de construction parce que les entrepreneurs n'auront pas la possibilité de prendre sur leurs épaules ces risques coûts.
9: Dans certains pays, les marchés publics prévoient des clauses qui permettent d'ajuster automatiquement les prix en fonction du coût des matériaux. Les acteurs du secteur souhaitent que ce mécanisme soit appliqué plus largement, y compris dans le privé, faute de quoi les entreprises les plus fragiles pourraient faire faillite si la crise ne se résout pas rapidement.
6: C'était Clotilde Hazard du service économie. L'Ukraine fait état d'un mort et d'une trentaine de blessés après de nouvelles attaques russes lancées dans la nuit, des frappes aériennes et des tirs d'artillerie contre des villes comme Odessa dans le sud et Dnipro dans le sud-est. Dans la région de Zaporijja, également dans le sud-est de l'Ukraine, 3 personnes ont été blessées au total. Et selon et de sources ukrainiennes, la Russie a lancé plus de 500 drones et une vingtaine de missiles sur l'Ukraine. En football, les dés sont jetés. On jouait hier soir la 34e et ultime journée de Ligue 1, le championnat de France. On savait que le Paris Saint-Germain conserverait son titre et que Lens finirait deuxième. Lui aussi qualifié directement en Ligue des Champions. Lille, malgré sa défaite contre Auxerre 2-0, Lille finit au classement 3e, alors que Marseille jouera la Ligue Europa et que Nice devra jouer les barrages pour garder sa place dans l'élite. À Cannes, ce n'est pas un film qui fait l'événement ce lundi au Festival de cinéma, mais une polémique qui pourrait bien s'intituler « Représailles ». Le patron de Canal+ a en effet décidé que son groupe, grand soutien du cinéma français, ne travaillerait plus avec quelques 600 professionnels. Il leur reproche d'avoir signé une tribune s'opposant à l'actionnaire du groupe, Vincent Bolloré. Sophie Torlotin est l'une de nos envoyées spéciales à Cannes.
11: Rendue publique le jour de l'ouverture du festival, la tribune n'avait jusqu'à
2: jusqu'à présent pas provoqué plus de réactions. Ce qui a ulcéré le directeur de Canal+, Maxime Saada, c'est la façon dont son groupe est accueilli lors des projections. Lorsque le logo apparaît à l'écran, il suscite au mieux un silence glacial, au pire des sifflets et huées, jusqu'à une projection samedi soir où des insultes visant Vincent Bolloré ont été proférées. Le lendemain, le patron de Canal+ annonçait ne plus vouloir travailler avec les rebelles, une façon d'établir une liste noire. Pourtant, le réalisateur Arthur Harari, l'un des 600 frondeurs, l'affirme.
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13: Benjamin Sertelon est directeur de l'école des professionnels de la périnatalité, EDPP. Il s'agit d'un organisme de formation installé à Trévoux, mais qui rayonne également à l'international. La curiosité de mieux comprendre et connaître ce secteur périnatal, spécialiste des soins de santé et du bien-être psychologique ainsi que social, nous pousse à l'interroger. Commençons par mieux cerner l'école des professionnels de la périnatalité.
14: Qui forme des professionnels de santé, mais aussi de la petite enfance et des personnes en reconversion professionnelle qui viennent de partout en France et même du monde entier, d'Afrique, de Suisse, des DOM, etc.
13: Mais au fait, qu'est-ce que la périnatalité et sa période ?
14: La périnatalité, donc, c'est la période qui est autour de la naissance, qui va commencer à la grossesse, même, on peut dire, au désir d'enfants, et puis qui va se poursuivre. Alors, on va avoir différentes interprétations. On va dire, il y a certaines personnes qui vont dire, tu sais, jusqu'à 3 ans, jusqu'à 7 ans. Alors, en fait, nous, si on a pris le mot périnatalité et pas parentalité dans notre nom, c'est parce que, effectivement, on englobe une grande période et même des soins que l'on apprend aux soignants, justement, peuvent être donnés pour des enfants qui vont jusqu'à 7 ans et même des personnes âgées. Donc la périnatalité, on va dire que ça commence au désir d'enfant. Quand on doit accompagner des personnes, par exemple, dans un parcours pour avoir un enfant. Et ça va terminer, on va dire, aux alentours de 3 ans.
13: Qui sont les formateurs ?
14: Pour ma part, je suis directeur. On a ma femme qui est cofondatrice, qui est Isabelle Sertelon, qui est formatrice au portage des bébés soins du nouveau-né et depuis maintenant 17 ans. Et on a une équipe de 6 formatrices. Et en fait, qui vient se former chez nous ? Les professionnels de santé. On a donc les professionnels de santé comme les auxiliaires de périculture, les infirmières péricultrices, les sages-femmes, vous avez les médecins, du personnel hospitalier, vous avez les professions de soignants en rapport avec les enfants et aussi le personnel d'accueil petite enfance, les personnes qui vont travailler en crèche et puis des personnes qui sont en reconversion professionnelle ou en création d'entreprise qui veulent s'inscrire dans les acteurs de la périnatalité pour accompagner des parents, par exemple en ville, à leur domicile.
13: Un organisme qui exerce sur le territoire, mais pas que.
14: On travaille sur tout le territoire français parce que on a des gens qui viennent de partout en France, d'Europe francophone, aussi d'Afrique, des Émirats arabes unis, mais aussi nous, on se déplace dans tous les hôpitaux, partout en France, dans les crèches, les structures d'accueil, les départements, les PMI.
13: Quel est le métier de la périnatalité et sa spécialité ?
14: Alors, on a une spécificité. Donc déjà, on a 16 thématiques qui vont, pour n'en citer que quelques-unes, de l'allaitement au massage des femmes enceintes, mais aussi des femmes ayant accouché, ou du massage des bébés, la psychomotricité, les pleurs et le sommeil du bébé, le portage des bébés. Vous avez déjà vu des mamans avec des écharpes de portage. Nous, on forme les professionnels à montrer le geste aux mamans. Notre spécificité, c'est deux choses qui sont très très importantes pour nous. La première, ce sont les soins du développement, et on pourra revenir après sur ce que sont les soins du développement. C'est vraiment notre ligne de conduite. Et la deuxième chose, c'est l'inclusion, donc des familles en situation de handicap, parce qu'on est vraiment engagé dans la gestion, dans l'accompagnement des familles en situation de handicap, et puis bien sûr l'accueil aussi des personnes en situation de handicap. Donc vous pouvez venir comme vous êtes, vous former chez nous, il y aura certainement quelque chose qu'on peut faire pour vous.
13: En quoi consiste l'accompagnement des soins du développement?
14: Alors, les soins du développement, c'est très simple. Par rapport à, il y a, on va dire, de nombreuses années, où on protocolisait à l'hôpital des soins pour les bébés, notamment en néonatologie, des soins des bébés selon un protocole qui était établi selon l'âge du bébé. À tel âge, on peut à nouveau le mettre au sein de sa maman. À tel âge, on peut le changer de pièce très éclairée. On s'est rendu compte qu'il fallait mieux, donc avec des études vraiment et des expérimentations vraiment sourcées scientifiquement, on s'est rendu compte qu'il valait mieux que le protocole, parce qu'il faut toujours qu'il y ait un protocole à l'hôpital, soit plutôt dans la lecture des signes de stress, de confort, d'inconfort du bébé, et donc que le protocole était en fait un accompagnement individualisé à chaque bébé. On appelle ça le soin individualisé. Peut-être que ce bébé a besoin de rester en couveuse encore quelques jours. Peut-être que maintenant, il a besoin d'être avec sa maman en peau à peau, peut-être près d'une fenêtre, parce que lui, il aime être près d'une fenêtre, ou au contraire dans la pénombre. Et donc, c'est tout un protocole qu'on a comme ça formalisé sur les sons qu'on va mettre ou pas mettre dans certaines pièces, les bips, vous savez, hein, plus ou moins forts, les bips de scope, ou alors la pénombre pour que l'enfant ne soit pas agressé, le bébé ne soit pas agressé. Et on s'est rendu compte que avec ces soins de développement, les bébés restaient moins longtemps en néonatologie. Ils avaient des meilleures constantes et donc ils sortaient plus vite.
13: À quels enfants s'adressent les soins du développement?
14: C'est pour les bébés en situation de prématurité, en néonatologie, mais en fait, cette ligne de conduite, elle va pouvoir s'adapter à tous les bébés, même nés à terme et en bonne santé. En fait, on va répondre aux besoins du bébé, d'une part, et on va valoriser la compétence parentale, d'autre part. Donc, on répond aux besoins du bébé, c'est-à-dire que vous avez remarqué que des bébés, des enfants marchaient tous à un âge différent. Et bien, en fait, on se rend compte, même dans le développement psychomoteur de l'enfant, qu'il n'y a pas de règles, il y a des chemins qu'on emprunte et puis des étapes qu'on fait. Mais les enfants, ils ont besoin qu'on s'adapte à eux. Et ils auront bien le temps de s'adapter à la société plus tard. Et d'autre part, la valorisation de la compétence parentale, c'est important. C'est-à-dire que avant le parent, donc que ce soit même en maternité, pour un enfant né à terme en bonne santé, le parent, c'était celui à qui on posait l'enfant en fin de protocole, on va dire. C'est l'heure du bain, c'est l'heure de ci, c'est l'heure de ça. On pouvait même faire sortir les parents quand on avait besoin de faire des soins pour les enfants. Bon, bah là, maintenant, le parent, c'est vraiment un aidant naturel. C'est son statut. Donc, on va demander aux parents comment il lit son enfant, comment il ressent, et ce, même à la néonatologie. Donc la maman va pouvoir dire, bah, moi, il est bien en peau à peau, comme ça, il est bien quand la lumière est baissée, quand on chuchote. Et parce qu'en fait, les infirmières, par exemple, ne peuvent pas se souvenir de tous les bébés et de tous les soins à faire. Donc en fait, le parent va être valorisé dans sa compétence parentale.
13: Qu'entendez-vous par aidant naturel des parents?
14: Les parents, ils font plus qu'adhérer, en fait, c'est une demande. C'est-à-dire que maintenant, on se rend compte de plus en plus que les parents, ils sont mal à l'aise lorsque leur enfant pleure. Ils n'ont pas envie que leur enfant pleure. Ils osent plus s'exprimer sur la réponse aux besoins de leur enfant. Donc, en fait, c'est naturel, ça se fait naturellement. De la même façon que vous avez un protocole pour, je vous dis peut-être une bêtise, mais pour les piqûres, pour les ponctions, pour la délivrance des médicaments à l'hôpital, vous avez un protocole qui correspond aux soins de développement et c'est tout à fait naturel en fait. Les soignants l'amènent et les parents le vivent. Et ils le vivent très bien puisque justement ça permet de meilleurs échanges et une meilleure prise en charge de l'enfant.
13: Les soins du développement sont-ils enseignés lors des formations?
14: Alors nous, on ne forme pas aux soins de développement. En fait, on axe nos thématiques sur ce que les soins de développement nous ont apporté. Donc, c'est-à-dire l'allaitement, par exemple. Que nous disent les soins de développement sur la thématique de l'allaitement? Donc on va former pendant 4 jours des personnes sur cette thématique précise et on va répondre, si vous voulez, à une sorte de cahier des charges qui sont les soins de développement, l'accueil individualisé. Donc c'est pour ça qu'on ne dira jamais un bébé, il doit téter tant à telle date et puis tant à telle date et s'il ne fait pas ça, il faut faire ça. Et donc on va vraiment être dans l'accueil et la valorisation toujours du parent. Le parent sait, le parent connaît son bébé.
13: Conclusion, les infos pratiques et les contacts.
14: Alors nous, on est trouvable sur internet bien sûr. On a donc edpp.fr, c'est notre site internet où vous avez toutes nos formations. On a aussi un compte Instagram edpp périnatalité et qui est intéressant parce que on va mélanger les conseils qu'on va donner aux accompagnants, hein, aux soignants et puis aux libéraux, et aussi les conseils qu'on va donner aux parents sur le bain, sur la tétée, etc. Donc c'est un lieu où on peut se retrouver et régulièrement on fait aussi des masterclass gratuites pour tout le monde. Donc si vous voulez faire une formation chez nous, on se retrouve à Trévoux en présentiel ou en visioconférence pour certaines thématiques. On se déplace aussi, si vous êtes soignant d'une structure, partout en France, dans les crèches, dans les PMI, les multi-accueils.
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15: Le tour d'horizon de l'actualité sportive du Beaujolais Val-de-Saône, c'est tout de suite dans Calade Sport. Le rideau est donc tombé sur les championnats nationaux de football ce week-end avec les dernières journées de National 1 et National 2. Le football club Villefranche-Beaujolais termine sur un match nul de partout à Concarneau vendredi 15 mai en réalisant un bon match, pourtant cueilli à froid dès la deuxième minute. Ils reviennent tout de suite au score sur un but contre son camp du Breton Touré. En début de deuxième mi-temps, ils prennent finalement logiquement l'avantage grâce à Sabilly, mais sont rejoints au bout du temps additionnel. Dixième ex-aequo au terme de la 34e journée, le FCVB pourra préparer sereinement son entrée dans la future Ligue 3 en août prochain. En National 2, le Gaul Football Club achève samedi 16 mai son parcours sur une belle victoire à Istres, 7e du classement, 2 buts à 1. Menés au score dès le début de la deuxième mi-temps, ils prennent le dessus pour égaliser logiquement sur un pénalty de Diallo, puis obtiennent légitimement la victoire sur une réalisation d'Allégret, les Gaulois validant ainsi leur 9e place finale. De son côté, le FC Limonest tombe avec les honneurs à Courtois-Fillot devant Nîmes, 3 buts à 2. Alors encore en course pour l'accession, les Crocodiles prennent les commandes sur un doublé de Benour à cheval sur les fins de première et début de deuxième mi-temps, puis un troisième but de Doucouré, mais les Limonois ne renoncent pas et reviennent sur des réalisations de Alexander puis de Domingos. Nîmes n'accédera finalement pas à la Ligue 3 promise à la SCAN et le FCL confirme son maintien à l'issue donc d'une bonne première saison en National 2. Le SC Tarare battu à Léon-Masson en match aller des 16e de finale du championnat fédéral 3 de rugby dimanche 17 mai. Outsider devant Vichy, les joueurs au damier sont rapidement menés encaissant 2 essais en une dizaine de minutes mais ne renoncent pas et franchissent à 2 reprises l'en-but en début de deuxième période. Ils prennent même l'avantage autour de l'heure de jeu mais plient sous la puissance vichysoise pour concéder une courte défaite 33-26. L'accession à la Fédérale 2 se jouera donc au match retour le 24 mai dans l'Allier. Et puis le Motoball Saint-Georges de Renens étrille Robion 8-0 samedi 16 mai sur son terrain de la route de Montmerle à l'occasion de la 4e journée du championnat Elite 1. Il pointe pour l'instant à la 4e place mais avec un match en moins.
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2: Du 27 au 31 mai, pour tous les amis de la musique, du jazz et du Beaujolais, l'association Le Chien Anthropade vous invite à ses concerts millésimés. À Belleville, Audenas, Villiers-Morgon, Chiroux, Bérigny, 5 soirées, 5 caves, auprès des vignerons passionnés qui vous feront découvrir leur métier, leur terroir et déguster leurs meilleures cuvées. 5 rencontres avec des musiciens qui vous surprendront par des nouvelles sonorités et de beaux univers musicaux. 5 concerts millésimés, accessibles à toutes les oreilles, en lien avec le travail des vignerons et le millésime 2025. Renseignements et réservations sur le site concertmillésime.fr au 06 17 42 61 20 06 17 42 61 20. Pour votre santé, attention à l'abus d'alcool. L'association Main d'Argile de Jarnieu organise la 11e édition de son marché de potiers samedi 23 et dimanche 24 mai. Sculpture, art de la table, 36 potiers vous attendent pour vous faire découvrir leurs créations. Le marché sera ouvert le samedi de 14h à 19h et le dimanche de 9h à 19h à Jarnieu. Entrée libre. Que diriez-vous de participer à un concert filmé gratuit? L'association Les Mille et Une Étoiles, association culturelle et artistique de Trévoux, organise un événement autour de la sortie du premier album de Ramdam, un groupe de la région caladoise. Ce concert gratuit servira à la réalisation d'un clip du groupe. Alors rendez-vous vendredi 22 mai à 21h à l'espace Carja à Farin. Venez nombreux, le groupe a besoin de vous pour mettre l'ambiance. Et pour découvrir l'univers de Ramdam, tapez Ramdam sur YouTube et les réseaux sociaux.
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0: 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Et tout de suite, RFI Midi, présenté par Anne Cantner. Bonjour Anne.
1: Bonjour Emmanuel, bonjour à tous. 2h30 ensemble avec nos correspondants, avec nos envoyés spéciaux pour faire le tour de l'actualité dans le monde. À la une aujourd'hui, lundi 18 mai, l'épidémie d'Ebola en République démocratique du Congo. Épidémie assez largement disséminée dans la région de l'Ituri, à Goma aussi, où beaucoup s'inquiètent comme cet enseignant.
2: Ça nous inquiète, nous, en tant qu'enseignants, on ne voudrait pas que nous puissions être des premières victimes. Qu'on sache comment prendre en charge, de manière à ce que les contrôles se fassent avant d'entrer à l'université.
1: Ebola s'est aussi propagé en Ouganda. On déplore en tout plus de 90 morts. La grande majorité des cas se trouvent donc dans le nord-est de la RDC, y compris dans des zones de conflit, et ça risque de compliquer la prise en charge des malades. Nous serons en ligne avec l'UNICEF, l'une des organisations les plus engagées dans la riposte contre Ebola, et avec notre correspondante en République démocratique du Congo, dans Afrique Midi, à midi et demi, temps universel. Au sommaire également, la visite à Alger du ministre français de la Justice, accompagné par des magistrats, par la responsable du parquet contre le crime organisé. Gérald Darmanin vient parler de lutte contre le trafic de drogue, d'extradition, entre autres. On en parle dans un instant dans le journal et puis analyse dans un peu plus d'une heure avec notre invité.
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1: On s'arrêtera aussi sur cette polémique dans le cinéma français, les réactions après l'annonce du patron de Canal+, grand financeur des films français. Il dit ne plus vouloir travailler avec les 600 artistes ayant signé une tribune la semaine dernière, s'inquiétant de la mainmise du milliardaire Vincent Bolloré, du risque d'influence à venir. Le patron du Centre National du Cinéma appelle au calme. Vous l'entendrez dans une demi-heure, déclaration en plein Festival de Cannes. On continue de suivre, bien sûr. Voilà pour le programme. Bienvenue. Pour commencer le journal comme chaque jour. Bonjour Gilles Moreau.
4: Bonjour Anne, bonjour à tous.
1: Le ministre français de la Justice est donc à Alger.
4: Oui, cette visite de Gérald Darmanin est la troisième d'un ministre français en Algérie depuis le début de l'année. Signe qu'après presque 2 ans de crise diplomatique, la relation Paris-Alger se réchauffe. Après le ministre de l'Intérieur en février, celui des Armées la semaine dernière et le retour de l'ambassadeur de France à Alger, c'est donc au tour du garde des Sceaux de faire le déplacement pour Gérald Darmanin qui part accompagné de plusieurs hauts magistrats. La priorité est la relance de la coopération judiciaire. La situation du journaliste sportif Christophe Glaise détenu en Algérie sera évoquée. Mais le cœur des discussions doit porter sur les dossiers sensibles que sont le narcotrafic et l'argent sale. Carlotta Morteo.
5: Gérald Darmanin veut des noms et des informations sur plusieurs narcotrafiquants soupçonnés de s'être mis à l'abri en Algérie ou d'y avoir dissimulé des fonds. Dans le viseur notamment, une dizaine de figures importantes de la DZ Mafia, cette organisation criminelle ultra-violente qui défraye la chronique en France avec ses règlements de compte et ses balles perdues. Paris espère obtenir d'Alger ce qu'elle a réussi à mettre en place avec les Émirats Arabes Unis ou le Maroc, des saisies, des confiscations et à terme des extraditions, des partenariats réalisés sous la houlette de Vanessa Perry, procureure chargée de la lutte contre la criminalité organisée qui accompagne la délégation à Alger. Également du déplacement, Pascal Prache, le patron du parquet national financier, deux magistrats de très haut niveau, signe d'une volonté sérieuse de coopérer sur du concret. Depuis près de 2 ans, à cause des tensions diplomatiques, les échanges d'informations sont quasiment au point mort. Dans l'entourage du garde des Sceaux, on met clairement en cause la stratégie de bras de fer menée par Bruno Retailleau lorsqu'il était ministre de l'Intérieur. Gérald Darmanin doit donc incarner une autre méthode pour amorcer, dossier par dossier, un possible tournant dans les relations franco-algériennes.
1: Carlotta Morteo, et on reviendra sur cette visite, les enjeux et la relation entre la France et l'Algérie dans la fabrique du monde dans une dizaine de minutes.
4: À un mois du sommet d'Évian, les ministres des Finances du G7 ont ouvert ce matin à Paris une réunion de 2 jours avec au menu des discussions le rapprochement des positions face aux répercussions du conflit au Moyen-Orient, mais aussi comment réduire la dépendance aux minerais critiques chinois. L'Iran fait savoir qu'il a répondu à une nouvelle proposition américaine visant à sortir de l'impasse diplomatique et à mettre fin à la guerre au Moyen-Orient. Nos préoccupations ont été transmises à la partie américaine, a déclaré ce matin le porte-parole du ministère des Affaires étrangères à Téhéran. Côté américain, Donald Trump a proféré de nouvelles menaces d'anéantissement de l'Iran. Il n'en restera rien si ce pays n'arrive pas rapidement à un accord avec nous, a prévenu le chef de la Maison-Blanche.
1: Une nouvelle flottille pour Gaza vient d'être interceptée par Israël.
4: Flottille composée d'une 50aine de bateaux qui étaient partis de Turquie la semaine dernière. Son interception au large de Chypre n'est pas surprenante. Un peu plus tôt ce matin, le ministère israélien des Affaires étrangères avait prévenu dans un message sur X, appelant tous les participants à changer de cap et à faire immédiatement demi-tour. Alice Froussard, bonjour.
3: Bonjour.
4: Que sait-on précisément, Alice, de cette interception ?
3: Eh bien, il était 10h, heure locale, lorsque les militants pro-palestiniens à bord de quelques-uns des 50 bateaux publient des vidéos sur les réseaux sociaux. On y voit, au loin, de larges navires militaires, puis des canots rapides qui s'approchent des embarcations. À leur bord, des soldats israéliens.
6: C'est Tamis. Nous faisons partie de la Global Sumud Flotilla. Nous sommes en train d'être interceptés par la marine israélienne. Je répète, Mayday, Mayday, Mayday. C'est Tamis. Nous sommes interceptés.
3: Les appels à l'aide comme celui-ci se multiplient sur les réseaux sociaux. Certaines radios sont brouillées et d'après d'autres participants à la flottille, qui eux n'ont pas encore été arraisonnés, il y aurait environ une dizaine de bateaux interceptés dans les eaux internationales. Israël critique cette nouvelle tentative de rejoindre Gaza. Pour Ankara, il s'agit d'un acte de piraterie. Les défenseurs des droits de l'homme, comme Amnesty International, dénoncent surtout des interceptions illégales de navires et des détentions arbitraires de militants à leur bord, affirmant qu'il s'agit d'une mission pacifique de solidarité. D'après ces derniers, ce qui pose problème, c'est aussi le fait que la marine israélienne parcourt des centaines de miles en mer dans le seul but d'empêcher des embarcations civiles de s'approcher de Gaza.
4: Alice Froussard en direct dans ce journal, merci à vous. C'est son rendez-vous annuel à Genève en Suisse. L'OMS, l'Organisation Mondiale de la Santé, ouvre ce lundi son assemblée, la 79e assemblée qui se tient jusqu'à samedi. Officiellement, elle ne figure pas à l'ordre du jour, mais les résurgences d'antivirus et d'Ebola devraient s'inviter dans les discussions. L'OMS a déclenché ce week-end une alerte sanitaire internationale face au retour d'Ebola en République démocratique du Congo. À ce jour, environ 350 cas suspects pour 91 décès, selon le ministère congolais de la Santé.
1: Au Pérou, la campagne du second tour de la présidentielle peut enfin commencer.
4: Après plus d'un mois de dépouillement, le Pérou a enfin annoncé hier les candidats qualifiés pour ce second tour. Ce sont la candidate de droite Keiko Fujimori et le candidat de la gauche Roberto Sanchez. Tous deux se départageront le 7 juin. À Lima, pour RFI, Martin Chabal.
7: Ce sont deux projets que tout oppose. Keiko Fujimori, 50 ans, fille de l'ancien président Alberto Fujimori, condamné pour crime contre l'humanité, veut rassembler.
8: Ce n'est pas un combat entre deux idéologies. Ce n'est pas Lima contre les religions. Ce n'est pas non plus le fujimorisme contre l'anti-fujimorisme. C'est un choix entre vivre dans le chaos ou remettre de l'ordre dans le pays.
7: Pourtant, la candidature de Roberto Sanchez joue sur cet affrontement entre le Pérou rural et celui de la capitale. Roberto Sanchez veut porter la voix des populations les plus pauvres qui vivent dans des régions reculées du pays.
9: Notre but, c'est de rassembler des forces, un consensus politique pour le pays. Avoir un projet alternatif à l'autoritarisme, à la mafia au sein du Congrès et à la prise en otage du système judiciaire.
7: Mais les deux candidats traînent un héritage politique qui rebute une grande partie de l'électorat. Keiko Fujimori se revendique de la politique de son père, qui a pourtant été condamné à 25 ans de prison pour enlèvement et massacre commis sous sa présidence. Et Roberto Sanchez, lui, promet de faire libérer Pedro Castillo, le président élu en 2021, puis destitué un an après pour rébellion, après avoir tenté de dissoudre le Congrès. Martin Chabal, Lima. RFI.
4: L'Ukraine fait état d'un mort et une trentaine de blessés après de nouvelles attaques russes lancées dans la nuit. Des frappes aériennes et des tirs d'artillerie contre des villes comme Odessa dans le sud et Dnipro dans le sud-est. Dans la région de Zaporijja, également dans le sud-est, 3 personnes ont été blessées. Au total, et de sources ukrainiennes.
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12: Le marathon de Nolan, un défi sportif solidaire pour le jeune Nolan atteint d'un polyhandicap lourd. Du 29 juin au 4 juillet, deux pompiers, parents et amis de Nolan traverseront la France de Lille à Marseille au service d'une cause humaine. 6 jours de défis extrêmes pour soutenir Nolan et sensibiliser aux maladies rares. Avec nous, la maman de Nolan, habitant de Chessy-les-Mines en Beaujolais. Sandrine Carval, vous êtes la maman de Nolan.
11: Oui.
12: Et Nolan, c'est un petit garçon, je crois qu'il vient d'avoir son anniversaire.
11: C'est ça. Il y a 2 semaines, il a eu 9 ans.
12: 9 ans. Et Nolan, eh bien, c'est un enfant qui n'est pas tout à fait comme les autres. Et vous êtes venue, effectivement, nous raconter l'histoire de Nolan et aussi de nous parler de soutien, bien évidemment, à sa maladie.
11: C'est ça, exactement. Donc, Nolan, il est né le 17 avril 2017 et en fait, à ses 2 mois et demi, il a fait une première crise d'épilepsie. Là, on s'est vraiment demandé ce qui se passait et au bout d'une... Enfin, pour une crise d'épilepsie, on n'est pas considéré épileptique. Sauf qu'une semaine après, il y a eu une deuxième crise d'épilepsie et ça s'est enchaîné. Et en fait, au bout d'un an et demi, le diagnostic est tombé. Il a une maladie génétique qui est très rare. C'est lié à la mutation du gène SCN8A. Et en fait, ça entraîne un polyhandicap lourd. Donc, mon fils, il ne peut pas parler, il ne peut pas marcher. Actuellement, il est nourri par une gastrostomie. C'est un petit bouton au niveau de l'estomac. Il mange un petit peu par la bouche, mais ce n'est pas suffisant. Et voilà. Et en fait, cette maladie, enfin, ce gène, il fournit des informations. Alors là, je vais lire pour être précise, mais ça fournit des informations pour la fabrication des canaux sodiques qui se trouvent principalement dans les cellules nerveuses du cerveau et de la moelle épinière. Et en fonction de la mutation du gène, en fait, cette information, elle est soit trop, soit pas assez. Et voilà. Et malheureusement, mon fils, c'est vraiment le cas extrême de la maladie.
12: C'est une maladie rare.
11: C'est une maladie rare. À l'époque, il y avait 500 cas dans le monde. En France, là, une association a été créée, SCN8A. Et pour l'instant, il y a 33 familles qui sont référencées. 33 en France et 500 cas dans le monde.
12: D'accord.
11: À peu près.
12: Donc, faut s'organiser, bien évidemment. J'imagine que Nolan, il ne marche pas non plus.
11: Il est, dans un fauteuil roulant. Et en effet, bah, ça change la vie. Parce que j'ai dû arrêter mon travail pour pouvoir m'occuper de lui. Dans ces premières années, en fait, on était beaucoup à l'hôpital parce que son épilepsie n'était pas du tout stabilisée malgré les traitements. Donc, on enchaînait les hospitalisations. Il y a eu des hauts et des mieux, on va dire, et des bas, voire très, très bas. Voilà, et c'est... Moi, j'aime bien prendre l'exemple, c'est un peu comme un nourrisson, en fait, il a besoin de nous pour tous les gestes du quotidien.
12: Et évidemment, ça coûte, vous l'avez dit, certainement en énergie, bien évidemment. Et puis, oui, c'est ça, et donc, il faut avoir toute une organisation très particulière pour Nolan, j'imagine. Hein, voilà.
11: Oui, exactement. Alors, au début, à ses 1 an, il a été suivi au CAMS. Voilà, c'est un établissement où est réuni tous les professionnels de la rééducation. Donc, du coup, il avait de la kiné, psychomotricité, orthophoniste, il peut avoir de l'ergo, enfin voilà, tous les professionnels sont réunis et en fait je l'emmenais plusieurs fois par semaine pour qu'il ait ses séances. Donc ça, il a eu jusqu'à ses 4 ans et ensuite depuis ses 4 ans, il est à l'IME. Donc ça, c'est un institut médico-spécialisé. C'est un peu le même principe, sauf qu'il est à la journée. Donc, comme à l'école, mais c'est adapté. Donc, du coup, avec les professionnels de la rééducation, des éducateurs spécialisés. Et du coup, voilà, il a ses séances de kiné et d'autres choses.
12: Est-ce qu'il a une médicamentation ?
11: Oui, alors ça varie souvent, mais il a des médicaments tous les jours, matin, midi et soir. Et en fait, en fonction des crises d'épilepsie, c'est quelque chose qui change régulièrement. On essaye d'adapter parce qu'à ce jour, il fait toujours des crises. Et l'objectif, c'est vraiment que ça s'arrête parce que c'est jamais bon, les crises d'épilepsie. Mais il est dit pharmaco-résistant parce que justement, les médicaments ne stoppent pas ces crises-là.
12: Il souffre ?
11: Pendant les crises, oui, ça c'est une certitude. C'est toujours très difficile d'ailleurs de le voir, même après 9 ans, une crise, c'est jamais évident. Après, dans le quotidien, c'est un petit garçon qui a toujours le sourire. C'est vraiment un rayon de soleil. Ça, il apporte beaucoup de bonheur autour de lui, beaucoup de joie, parce que voilà, il rigole beaucoup. Il s'exprime vraiment par ses sourires et ses rires.
12: Qu'est-ce qu'il soulage à Nolan ?
11: Il aime beaucoup la musique. Moi, je lui fais beaucoup écouter la musique. Et il aime aussi le contact au niveau des mains. Donc, j'essaye de le masser. Et le fait d'avoir du monde autour de lui, des rires, un peu quand ça brasse, je le sens bien. Des fois, il fait ses meilleures siestes quand il y a beaucoup de monde, parce que je pense que ça le... ça lui fait du bien, quoi.
12: Et vous avez eu l'idée, effectivement, et sûrement le besoin aussi, parce que j'imagine que tout ça, c'est très lourd à porter, voilà, hein, au niveau financier, certainement.
11: C'est ça.
12: Et donc, vous avez l'idée de créer cette association, hein, qui s'appelle...
11: Nolan, notre champion. Donc, je l'ai créée il y a 2 ans. En effet, c'est vraiment en fait pour améliorer, on va dire, le quotidien de Nolan, parce que malheureusement, le handicap, ça coûte très cher. On a la chance d'être en France et d'avoir des choses aussi qui sont prises en charge, mais dès que c'est pas pris en charge, les prix sont exorbitants. Et du coup, c'est vraiment une association pour tout ce qui est appareillage, équipement, mais tout ce qui est aussi stage de rééducation. Ça fait depuis l'année dernière, du coup, je l'emmène 2 fois par an faire des stages intensifs. Pour donner un petit ordre d'idée, c'est à peu près 2000 euros la semaine, hors logement, hors transport, et ce n'est pas pris en charge. Donc voilà, et comme je dis souvent aussi, ça reste un petit garçon comme tous les autres, et il a aussi le droit de vivre des choses à sensation, des choses sympas, et l'association peut aider aussi à ça. Par exemple, pour faire du ski avec son papa, on a passé la formation de dual ski, donc on essaye de l'emmener chaque hiver, et ça peut financer l'allocation du matériel, par exemple. Alors, moi, j'ai dû arrêter mon travail, mais je me suis mis en effet en tant qu'indépendante. Donc, j'ai toujours gardé une activité pour réussir à couper avec ce quotidien. Moi, j'en avais besoin. Mais voilà, c'est vraiment à temps partiel. Je suis principalement aidante familiale pour mon fils. Et après, à côté, c'est du plus pour garder une activité et pour subvenir aussi à nos besoins et à nos loisirs.
12: Donc, il y a des bonnes volontés autour de vous,
11: oui.
12: Et avec un challenge, en quelque sorte un défi, hein, qui va se faire pour Nolan.
11: Tout à fait, et j'ai été vraiment touchée par la démarche. Donc, c'est un défi sportif solidaire. En fait, c'est 2 pompiers de Lyon qui sont proches de nous, parce que c'est le tonton de Nolan et un ami également qui sont venus me proposer du coup ce défi qu'ils ont nommé le marathon de Nolan. Alors en fait, ils vont traverser la France de Lille à Marseille à pied et à vélo. Et le but, c'est vraiment de montrer... alors pourquoi le marathon de Nolan ? C'est en référence à sa vie aussi, parce qu'il vit un véritable marathon. Et c'est vraiment pour sensibiliser aux maladies rares, pour faire connaître aussi la maladie SCN8A, pour venir en aide aux besoins de Nolan, pour améliorer son quotidien. Voilà, ça regroupe plein de choses. Et c'est un... Enfin, vraiment, c'est un gros défi sportif pour eux aussi. Et c'est super... parce que ça touche beaucoup de personnes, donc c'est vraiment touchant de voir ça.
12: C'est un marathon, ou c'est-à-dire qu'il y a plusieurs disciplines ?
11: Oui, alors du coup, je vais essayer d'expliquer simplement. Donc, marathon, parce qu'en fait, ils vont faire le matin, ils vont faire 12 km à pied et 30 km à vélo. Ensuite, donc, il y a un premier qui part et qui fait ça. Le deuxième enchaîne. À midi, ils se retrouvent et ensuite, ils continuent, ils font la même chose l'après-midi. Donc, c'est l'équivalent, en fait, de 2 marathons par jour chacun qui se séparent entre la course à pied et le vélo.
12: J'imagine que c'est 2 sportifs.
11: Oui, c'est des grands sportifs.
12: Ils sont bien entraînés,
11: voilà.
12: Ils connaissent bien le...
11: Exactement. Déjà,
12: les règles.
11: Ils ont peur de leur métier, comme ils sont pompiers professionnels. Et aussi, ils effectuent beaucoup de trails, de courses. Ils ont fait plusieurs marathons. Voilà, ils ont fait le Mont Ventoux à vélo. Donc, ils sont habitués et ils s'entraînent vraiment aussi pour ce défi-là actuellement.
12: Donc en fait, ils vont ils partent de Lille, différentes étapes tout au long de leur chemin.
11: Alors actuellement, on en parle en fait autour de nous, donc il y a déjà des sponsors et on continue à chercher des sponsors.
12: C'est plutôt dans ce sens-là.
11: C'est plutôt voilà avant la course, enfin le marathon de Nolan, et ensuite sur le moment pendant la semaine. Voilà, si les personnes veulent les rejoindre sur des étapes, ce sera tout à fait possible. Ils connaissent déjà des personnes qui vont les rejoindre. Donc, si vous voulez faire quelques kilomètres à vélo ou à pied avec eux, ce sera possible. Voilà, on va partager sur les réseaux sociaux les différentes étapes. Et à ce moment-là, si les personnes veulent donner aussi en les rencontrant directement, ce sera possible.
12: Très bien, et être aussi relativement médiatisé pour pouvoir effectivement donner le coup de pouce aussi.
11: C'est ça.
12: Qui est du monde tout au long de ces étapes. Il y en a combien d'étapes? Je ne sais plus si vous le savez, dites ou pas.
11: Dans les grosses villes, on va dire Lille, Reims, Troyes, Beaune, Lyon, Montélimar, Marseille. Après, je vous invite à regarder sur Instagram, sur la page Nolan, notre champion. Je vais vraiment partager le détail avec les adresses. Voilà. Mais dans l'idée, c'est ils passeront par ces grandes villes. Voilà, c'est vraiment pour améliorer le quotidien de mon fils. Mais il y aura aussi un don qui sera fait à l'association SCN8A pour aider à la recherche. Voilà, c'est pour sensibiliser aussi sur les maladies rares en général, pour montrer aux familles qui vivent la même chose que nous que bah, ils ne sont pas seuls. Et voilà.
12: Merci Sandrine.
11: Merci beaucoup.
12: Voilà, et un gros bonjour à Nolan.
11: Merci. Merci.
12: Ce défi vise à améliorer le quotidien de Nolan et soutenir sa famille. C'est aussi une sensibilisation du public aux maladies rares. Renforcer les valeurs humaines par un geste de générosité, de soutien, devenez partenaire, sponsor pour encourager les sportifs du marathon de Nolan. Toutes les infos sur les réseaux sociaux. Nolan, notre champion.
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14: Le tour d'horizon de l'actualité sportive du Beaujolais Val-de-Saône, c'est tout de suite dans Calade Sport. Le rideau est donc tombé sur les championnats nationaux de football ce week-end avec les dernières journées de National 1 et National 2. Le football club Villefranche-Beaujolais termine sur un match nul de partout à Concarneau vendredi 15 mai en réalisant un bon match, pourtant cueilli à froid dès la deuxième minute. Ils reviennent tout de suite au score sur un but contre son camp du Breton Touré. En début de deuxième mi-temps, ils prennent finalement logiquement l'avantage grâce à Sabilly, mais sont rejoints au bout du temps additionnel. Dixième ex-aequo au terme de la 34e journée, le FCVB pourra préparer sereinement son entrée dans la future Ligue 3 en août prochain. En National 2, le Gaulle Football Club achève samedi 16 mai son parcours sur une belle victoire à Istres, 7e du classement 2-1. Mené au score dès le début de la deuxième mi-temps, ils prennent le dessus pour égaliser logiquement sur un pénalty de Diallo, puis obtiennent légitimement la victoire sur une réalisation d'Allégret, les Gaulois validant ainsi leur 9e place finale. De son côté, le FC Limonest tombe avec les honneurs à Courtois-Fillot devant Nîmes, 3-2. Alors encore en course pour l'accession, les Crocodiles prennent les commandes sur un doublé de Benour à cheval sur les fins de première et début de deuxième mi-temps, puis un troisième but de Doucouré, mais les Limonois ne renoncent pas et reviennent sur des réalisations de Alexander puis de Domingos. Nîmes n'accédera finalement pas à la Ligue 3 promise à l'AS Cannes et le FCL confirme son maintien à l'issue donc d'une bonne première saison en National 2. Le SC Tarare battu à Léon-Masson en match aller des 16e de finale du championnat fédéral 3 de rugby dimanche 17 mai. Outsider devant Vichy, les joueurs au damier sont rapidement menés encaissant deux essais en une dizaine de minutes mais ne renoncent pas et franchissent à deux reprises l'en-but en début de deuxième période. Ils prennent même l'avantage autour de l'heure de jeu mais plient sous la puissance vichysoise pour concéder une courte défaite 33-26. L'accession à la Fédérale 2 se jouera donc au match retour le 24 mai dans l'Allier. Et puis le motoball Saint-Georges de Renens étrille Robion 8-0 samedi 16 mai sur son terrain de la route de Montmerle à l'occasion de la 4e journée du championnat Elite 1. Il pointe pour l'instant à la 4e place mais avec un match en moins.
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3: L'émission s'appelle Regarde ailleurs. Regarde ailleurs, c'est cette envie d'élargir son regard sur le monde à travers des partages d'expériences. Donc je donne la parole à des réalisateurs, des photographes, des écrivains, des voyageurs, ce qui est ton cas avec nous, Marie Grunewald, dans cette émission. Donc l'idée, c'est vraiment prendre le temps de te rencontrer. Donc on va revenir peut-être à Marie plus jeune. À quel moment tu as eu envie de quitter Yutz, la ville où tu as grandi, parce que là on se retrouve dans ta maison d'enfance à Yutz. À quel moment tu t'es dit, tiens, peut-être qu'il y a autre chose en dehors de Yutz?
14: Oui, alors c'est marrant parce qu'en fait, à la base, j'étais pas trop lancée vers les voyages. J'étais plutôt... J'avais tendance à rester dans ma zone de confort. J'étais très bien dans ma petite ville ici, avec ma famille, tout ça. Et puis en fait, c'est seulement quand j'avais autour de 20 ans, où en fait j'ai eu l'opportunité d'aller étudier à l'étranger. Et je me suis dit, bah ok, pourquoi pas, donc les programmes Erasmus qu'on connaît. Sauf que j'avais envie d'aller plus loin. Donc du coup, je me suis dit, pourquoi pas partir aux États-Unis. Donc du coup, j'ai fait ma demande pour partir aux États-Unis. Ça a été accepté. Donc en fait, j'ai passé d'abord la première partie de l'année à Londres. Et ensuite, je suis partie aux États-Unis. Et en fait, je pense que ça a déclenché une envie de voyager encore plus, une passion que j'avais, dont j'étais même pas au courant. Et du coup, voilà, ça a commencé comme ça, une année d'études à l'étranger. Et après, je suis rentrée en France et je me suis dit, c'est impossible que je reste ici. Il faut que je reparte. Et du coup, je suis repartie à Londres et je suis restée 5 ans au final. J'ai travaillé sur place et puis une fois que j'avais trouvé mon travail et tout, j'ai fait ma petite vie sur place. Et c'est comme ça que ça a commencé, le tout début de mes voyages.
3: Donc là, c'était dans le cadre des études. Ensuite, tu pars à Londres pour pouvoir trouver un travail et rester dans la durée. Est-ce que tu savais que tu allais rester 5 ans à Londres ou comment ça s'est passé?
14: Ah non, au début, je m'étais dit, bah, j'y retourne parce que j'ai envie d'être à l'étranger, mais tous les ans, j'avais une autre envie de voyage. Je me disais, ah, peut-être que cette fois-ci, je vais partir en Espagne, et peut-être que cette fois-ci, à un moment, je voulais partir à Dubaï. Enfin bref, j'avais plein d'idées de voyage. Au final, à chaque fois, je revenais à Londres. C'était un peu la facilité aussi, parce que voilà, je commençais à avoir ma petite vie, mes amis, mon travail. Et puis au final, après, je me suis créé une vie que j'aimais bien à Londres et j'y suis restée pendant 5 ans.
3: Et pourquoi tu as quitté cette vie à Londres que tu aimais bien?
14: J'ai fait un burn-out. C'était un petit peu trop de... Londres, c'est une ville qui est incroyable, mais c'est vrai que ça s'arrête jamais. Et au niveau du travail, je travaillais énormément. Et à un moment où voilà, c'était trop, tout simplement. Donc du jour au lendemain, j'ai quitté mon travail, j'ai quitté mon partenaire de l'époque, j'ai quitté mon logement. Et je me suis dit, ok, qu'est-ce que je fais maintenant?
3: Ok, tu me parles de burn-out, c'est un mot qu'on entend beaucoup. Est-ce que tu peux me revenir sur cette étape-là de ta vie? Qu'est-ce que c'est qu'un burn-out et qu'est-ce que ça veut dire? Qu'est-ce que le corps veut dire à travers ça?
14: C'est tout simplement quand c'est trop, quand on a trop tiré sur la corde. Et en fait, au niveau du travail, moi, à ce moment-là, j'avais déjà en tête d'ouvrir ma propre agence. Donc, je travaillais dans le domaine du tourisme pour une petite agence de voyage. Et mon but, c'était, dans le futur, d'ouvrir ma propre agence. Donc, du coup, je me suis vraiment investie à fond dans cette boîte en me disant, voilà, je vais apprendre comment on fait la finance, comment on fait la relation client, comment on fait le marketing. Donc, je me suis vraiment donnée à fond. C'était des horaires très, très longues la semaine où la seule chose qui faisait que je rentrais chez moi, c'était qu'il fallait que je chope le dernier métro. Et le week-end aussi, c'était des événements et tout. C'était assez prenant. Et puis en fait, je suis arrivée à un moment où je sentais que c'était un petit peu difficile. Et j'avais des amis qui faisaient un tour du monde et qui allaient au Népal. Et moi, c'était un de mes rêves d'aller au Népal. Donc je me suis dit, je vais essayer d'aller les rejoindre. Donc j'ai dit à mon boss, j'ai dit, ok, là j'ai besoin de vacances, j'aimerais partir au Népal. Et il m'a dit non. Et j'étais ok, je lui dis mais là je sens que j'en ai vraiment besoin, je sens que j'ai besoin d'une pause aussi, ça, le travail ça devient beaucoup et tout ça. Il m'a dit non, et du coup le lendemain je lui ai dit que je quittais le job, et c'est ce que j'ai fait, et c'était une des meilleures décisions de ma vie je pense, parce qu'après ça j'ai senti vraiment un poids sur mes épaules qui s'est enlevé, et puis à partir de ce moment-là ça m'a permis aussi de réfléchir au travail que je voulais faire par la suite, avoir un travail qui a un peu plus de sens, avoir peut-être une vie un peu plus équilibrée entre la vie perso et la vie pro. Et c'est à ce moment-là, en fait, où je me suis dit, c'est peut-être le bon moment pour te lancer et créer ton business. Et du coup, j'ai ouvert mon agence de voyage.
3: Ok, donc tu l'as fait finalement, tu as ouvert cette agence de voyage pour toi.
14: Je l'ai fait parce que ça me semblait être le bon moment de me lancer dans cette aventure. J'y suis allée d'une manière que je ne recommanderais pas forcément aujourd'hui, dans le sens où quitter son boulot du jour au lendemain, se retrouver avec absolument rien et se dire on va lancer sa boîte dans mon imaginaire en 3 mois, ça allait fonctionner. Ça se passe pas du tout comme ça, mais c'était une aventure et ça m'a permis de me lancer dans le monde de l'entrepreneuriat et aujourd'hui je regrette rien.
3: Quand tu crées ton agence, tu es encore à Londres ou est-ce que tu rentres en France à ce moment-là?
14: Je l'ai créé quand j'étais à Londres et après en fait je suis revenue en France mais en fait donc je vendais des voyages spécialisés, j'étais spécialisée dans le tourisme responsable et principalement dans les randonnées, et en fait mon but c'est que je ne voulais pas vendre des destinations où je n'avais jamais été. Donc j'ai commencé à voyager pour tester les itinéraires que je créais, pour les modifier par la suite avant de les vendre. Et en fait, au fur et à mesure, je me disais, mais ça sert à quoi que je prenne un logement ou que je m'installe vraiment en France, sachant que j'y suis à peine une semaine par mois. Mon agence était en ligne, donc je me dis, continue comme ça, reste de plus en plus longtemps dans chaque pays. Et en fait, au fur et à mesure, c'est comme ça que j'ai commencé un peu une vie de nomade, à passer d'un pays à un autre pour développer ces itinéraires.
3: Ok, on va parler de cette étape-là de ta vie, mais je reviens quand même sur l'agence pour laquelle tu travaillais à Londres. Donc là, tu vendais des voyages, mais effectivement, tu n'avais pas expérimenté.
14: Exactement, ouais. J'étais responsable de tout ce qui était voyages internationaux. Et en fait, je vendais des destinations à l'autre bout du monde. Enfin, c'était un moment de ma vie où j'avais pas vraiment voyagé très très loin, à part les États-Unis pour les études. Et en fait, il y avait cette... Je me souviens qu'il y avait un collègue à moi qui était très doué pour mentir. Et il arrivait à parler aux clients en disant « Ah oui, vous allez voir, en Chine, ça se passe comme ça. » Et puis, il y a ci, il y a ça. Et quand il raccrochait, je lui disais « Ah ouais, je savais pas que t'avais été en Chine et tout. » Il me dit « Mais j'ai jamais été. » Et je lui dis « Mais comment tu fais pour donner des détails et vendre ça comme si t'y as été ?» Enfin, je trouvais ça un peu... c'était épatant et en même temps malhonnête, dans le sens où je me dis, si les gens viennent chercher des conseils dans une agence de voyage, c'est pour avoir vraiment des conseils vrais d'une personne qui est allée, qui a expérimenté les choses. Et du coup, je me voyais pas, moi, dans mon agence par la suite, faire la même chose. Et je voulais vraiment pouvoir donner des conseils très précis sur les choses que j'avais vécues, sur un retour d'expérience, ce qu'on attend logiquement d'une agence de voyage, quoi.
3: Tu parlais de tourisme responsable, donc c'était déjà le cas dans cette agence à Londres ou pas du tout? Et qu'est-ce que c'est que le tourisme responsable? Est-ce que tu peux définir un petit peu ce concept?
14: Alors en tout cas, pour moi, le tourisme responsable, c'est un tourisme qui a le moins d'impact négatif sur à la fois l'environnement, sur les populations locales. Et en fait, donc c'était pas du tout cette agence, c'était pour laquelle je travaillais, était pas du tout spécialisée là-dedans. Eux, ils étaient spécialisés dans toutes les grosses randonnées un peu connues comme la Grande Muraille de Chine, le Kilimandjaro, l'Everest Base Camp, donc des grosses randonnées. Et moi, en fait, au début, mon idée, en fait, c'était de faire un petit peu la même chose, de faire ces grosses randonnées très connues parce que ça me faisait rêver. Et quand j'ai été au Népal, justement, je voulais faire l'Everest Base Camp comme tout le monde fait. Sauf que c'était trop long. J'avais pas assez de temps pour faire cette randonnée-là. Et c'était trop cher. J'avais pas non plus les finances pour faire ça. Et en parlant, en fait, avec l'agence, Elle me dit, mais Marie, enfin, je te connais, en fait, c'est pas ça dont t'as besoin. Ce qui t'irait mieux, c'est cet itinéraire là. Donc, c'est un autre itinéraire à l'opposé, qui était très peu connu, mais qui était géré par une communauté. Donc, ça veut dire que tout l'argent qui rentrait du tourisme était ensuite géré par la communauté pour ensuite être réinvesti de la meilleure des façons. Et je m'étais dit, ah, c'est vrai que l'idée est sympa. Et elle m'a dit, et puis les vues, enfin, on est au Népal, peu importe où tu vas, de toute façon, les vues sont incroyables. Et donc, du coup, j'ai accepté de faire ça. Et j'ai fait cette randonnée de 9 jours avec mes deux amis que j'ai rejoints. Et en fait, c'était juste incroyable parce qu'on a eu les deux premiers jours, c'était assez, le début d'une petite randonnée connue, donc il y avait encore beaucoup de monde. Mais c'est surtout du tourisme local, des écoles principalement. Et après, en fait, il fallait qu'on appelle en avance les lodges pour être sûr qu'ils soient ouverts. Et du coup, ça te donne cette opportunité vraiment d'aller à la rencontre des gens parce que t'arrives pas avec un énorme troupeau de touristes et t'as cette opportunité de t'asseoir le soir et de discuter avec les gens et d'échanger. Et en fait, cette expérience pour moi, elle a été vraiment un déclic parce que je me suis dit, mais c'est ce type d'expérience que je veux que mes clients aient. C'est vraiment avoir ces moments de qualité avec des gens sur place et pas juste suivre à la queue leu-leu des touristes dans un endroit qui est surpeuplé, quoi.

0: Et à partir du moment où donc, tu découvres cet itinéraire, tu te rends compte que l'humain finalement fait partie intégrante du voyage, avec cette envie de partage et de faire rencontrer à des voyageurs européens un peu ce que toi tu viens d'expérimenter. Mais comment est-ce qu'on fait quand on crée son agence pour faire connaître son produit touristique, ou en tout cas son voyage qu'on propose? Parce que il y a ce rêve. Enfin, je pense qu'aujourd'hui on est quand même dans ce monde où beaucoup de gens essaient de remettre un peu de sens et de cohérence dans leur vie et cherchent à créer la réalité qui leur corresponde et pas forcément rentrer dans une case dictée par une pression sociale ou familiale. Mais quand on veut se lancer en tant qu'indépendant et créer son métier, donc toi ça a été dans le tourisme, comment est-ce qu'on s'y prend?
1: Je pense que au début, en fait, c'est un peu l'erreur que j'ai faite, c'est que je pensais qu'en faisant de la pub en ligne, ça allait suffire. Et en fait, je me suis rendu compte que c'est ce qui marchait le mieux, c'était quand je revenais en France et que je faisais des événements en face à face. Donc, j'organisais en fait des apéros voyageurs où du coup, je réunissais des gens. On se prenait un apéro ensemble et en fait on parlait voyage et on partageait nos expériences. Et en fait ça c'est ce qui a fonctionné le mieux. Et je me suis dit en fait il y a vraiment que le lien en direct avec les personnes qui marche mieux. Et après c'est le bouche à oreille. À partir du moment où les gens te voient, te font confiance, ils en parlent autour d'eux et puis c'est comme ça que ça se développe.
0: Et en même temps, tu t'es lancé dans le nomadisme. Tu parlais d'un peu digital nomade, donc tu avais compris que tu pouvais bosser d'un peu partout. Parle-moi peut-être cette phase-là de ta vie, parce qu'il y a aussi ce rêve qui est peut-être alimenté par les réseaux sociaux, où on voit des influenceurs qui se baladent dans des paysages incroyables, souvent avec leur ordinateur portable, souvent en couple aussi, et puis tu te dis, ils vivent leur meilleure vie, quoi. Moi aussi je veux faire ça. Donc j'ai l'impression que tu es allé un petit peu vers ce style de vie-là, donc j'aimerais bien que tu reviennes sur cette époque de nomadisme.
1: C'était, ouais, j'ai passé 8 ans en fait en mode nomade. Pendant 5 ans, j'avais mon agence de voyage, jusqu'au Covid, où j'ai dû la fermer. Et par la suite, j'ai continué en mode nomade, mais là, je faisais un peu des boulots en ligne, de marketing, tout ça. Mais cette expérience, alors pour moi, j'ai vraiment adoré, parce qu'en fait, le fait de voyager, enfin même de vivre dans un pays, ça te donne une expérience qui est complètement différente que quand tu viens en vacances pendant une semaine, où t'as plus une vision un peu superficielle du pays. Là, tu prends le temps de t'installer, de te créer une routine, du coup de revoir des personnes aussi régulièrement, donc tu crées du lien. Les gens du pays te voient un peu différemment, en fonction de comment tu te comportes aussi, évidemment. Mais tu peux créer du lien beaucoup plus facilement que quand tu viens juste pour une semaine et que tu essaies de faire un maximum de choses parce que c'est ta semaine de vacances, quoi. Donc moi, j'ai adoré ce côté-là où se créer une vie, en fait, dans chaque pays et aller à la rencontre des autres. C'était une expérience vraiment, vraiment incroyable. Je suis contente d'avoir pu vivre ça, ouais.
0: C'est dans quel pays que tu as fait le choix de te poser pour bosser ? C'était le Népal, là, ou quand tu disais donc vivre dans d'autres pays à l'étranger, c'était comment tu choisissais tes pays et quels étaient-ils ?
1: Il y a eu beaucoup de pays, majoritairement, même surtout en fait des pays chauds, parce que je déteste le froid. Donc en fait, je suivais le soleil et j'ai passé beaucoup de temps en Amérique latine parce que c'est vraiment un endroit du monde que j'adore. Et puis dès que parfois on va dire que je revenais un peu quand même de temps en temps en Europe, au moins pour voir la famille, un peu aussi en Asie du Sud-Est, des pays. En fait, je décidais pas vraiment à l'avance. Je me disais, ah tiens, c'est vrai que ce pays il a l'air sympa, hop, allez, on y va. Après, je suis ici, maintenant il faut que je parte, où est-ce que je peux aller? Et puis après, en fonction de mes envies, en fonction de ce que j'entendais, des gens que j'avais envie de rencontrer, des expériences que j'avais envie de vivre, je suivais mes envies.
0: Tout en continuant à créer des itinéraires touristiques.
1: Oui, pour les 5 premières années, oui. À chaque fois, c'était un peu mélanger le travail et la vie perso, parce qu'en fait, à chaque fois que j'allais dans un nouvel endroit, je me disais, ah tiens, là, on pourrait faire un itinéraire. Ah, je vais essayer de tester cette rando. Tiens, il faudrait que je rencontre une agence sur place avec qui je pourrais travailler. Donc c'était un petit peu mélangé, mais après moi ça a été tout le temps ma passion, donc ça m'a pas forcément dérangé. Et puis par la suite, une fois que mon agence était fermée après le Covid, là c'était peut-être un peu plus simple de séparer, on va dire, vie perso et vie pro, parce que j'avais mon boulot en ligne. Dès que c'était fini, je profitais un peu plus du pays, quoi.
0: Quand tu voyages comme ça avec ton boulot en ligne, est-ce que tu peux me parler de ce monde de digital nomade ou pas trop? C'est quelque chose que tu as expérimenté, tu les as rencontrés. Qu'est-ce que c'est qu'un digital nomade? Est-ce que tu peux revenir un peu sur cette grande famille?
1: Ouais, les spécimens des digital nomades. Alors au début, en fait, quand j'ai commencé à voyager en tant que digital nomade, ce mot n'existait même pas. Et c'est par la suite où j'ai entendu qu'on en parlait. Je me suis dit, ah oui, en fait, bah, logiquement, c'est moi, puisque je voyage et que je travaille en ligne. J'ai eu du mal, en fait, à m'identifier au digital nomade et encore plus vers la fin. Au début, oui, je me disais, bah oui, c'est vrai, on est plusieurs à travailler comme ça en ligne et à vivre dans différents pays. Donc, je trouvais ça intéressant, on rencontre des gens de plein de pays différents. Mais il y a vraiment deux phases. Il y a une phase où c'est vraiment des gens qui ont envie de, bah oui, d'expérimenter la vie locale et de s'intégrer dans la vie locale. Et il y a aussi une autre phase où c'est vraiment des gens qui sont là parce que il fait beau, parce que la vie elle est pas chère, mais par contre il faut qu'on ait absolument la même vie qu'on aurait chez nous. On va aller au Starbucks, on va aller manger dans des chaînes, et ça je trouve ça vraiment dommage. Donc il y a vraiment ces deux faces. Et de plus en plus vers la fin, quand le digital nomade a commencé à se développer, le digital nomadisme a commencé à se développer, là je me suis plus du tout reconnue là-dedans. Parce que je sentais qu'il y avait un manque de respect, en fait, des personnes qui voyageaient et qui travaillaient en ligne, qui avaient de moins en moins cette envie vraiment de s'intégrer et de découvrir la culture du pays. Et du coup, j'ai commencé un peu, ouais, à m'en éloigner.
0: Ok, donc le Covid arrive et tu tournes la page de l'agence, c'est ça?
1: Oui, au début, je l'ai juste mis en pause en me disant, bon, ok, on peut pas voyager. Et puis, bon, comme tout le monde, je me dis, c'est une affaire d'un ou deux mois et puis ça va passer. Voilà, c'est tout ce qui s'est passé. Et en fait, une fois que les gens ont pu recontinuer à voyager, j'ai essayé de relancer l'agence. Et en fait, c'était complètement différent la façon dont les gens voyageaient. Tout le monde était hyper stressé, les gens annulaient au dernier moment. Moi, je passais beaucoup plus de temps à savoir quel formulaire fallait remplir pour entrer dans quel pays. Alors qu'à la base, moi, ce qui m'attirait, c'était vraiment de chercher le petit logement sympa où ils vont pouvoir dormir, l'activité qu'ils vont faire, les gens qu'ils vont pouvoir aller rencontrer. Et du coup, j'ai un peu perdu ouais, c'était vraiment différent. Et je me suis dit, je préfère arrêter avant d'en être dégoûtée, parce que le voyage, c'est ma passion. Et du coup, j'ai décidé de fermer la boîte. Ce qui m'a aidée, c'est qu'à ce moment-là, j'étais déjà très intéressée par l'Ayurveda. Et que je me suis formée en Ayurveda et je me suis dit, bon, bah voilà, c'est peut-être le bon moment de changer de carrière, de mettre les voyages, en tout cas au niveau professionnel, de côté, les garder au niveau personnel et de me rediriger vers autre chose.
0: Donc avant d'ouvrir le chapitre Ayurveda, tu disais, le voyage, c'est ma passion. Qu'est-ce que c'est que pour toi le voyage? Qu'est-ce que ça représente et qu'est-ce que ça t'a apporté?
1: Moi, le voyage, ce que ça m'a apporté, c'est vraiment une ouverture d'esprit où, en fait, c'est venu questionner toutes mes croyances, où je me suis rendu compte qu'on est éduqué d'une certaine façon, qu'on vit dans un certain milieu et qu'en fait, quand on voyage, ben, tout le monde est différent et il n'y a pas ma vision, c'est la meilleure ou ta vision, c'est la meilleure. C'est juste des visions qui sont différentes. Et ça m'a permis vraiment, ouais, de m'ouvrir au monde et de me dire, c'est incroyable ces façons de penser. Et là, je me rappelle une fois où j'étais en Tanzanie et j'étais dans une tribu Maasai et je parlais avec le professeur du village et il me demandait combien de... Non, déjà, il me demandait où était mon mari, parce que je voyageais seule, donc je n'osais pas lui dire que je n'étais pas mariée. Et ensuite, il me dit, mais en France, combien de maris tu peux avoir? Et je lui dis, bah, un seul. Et il me dit, un seul? Et je dis, bah oui. Il fait, même pas deux. Officiellement, non. Et il me dit, ah oui, c'est bizarre. Et en fait, la façon dont il m'a dit, c'est bizarre, c'est, pour lui, c'était quelque chose de différent, d'étrange, mais il n'y avait pas de jugement. Et en fait, le fait que lui puisse avoir plusieurs femmes était tout aussi bizarre que pour lui, je ne peux avoir que seulement un mari. Et en fait, je me suis dit, bah, c'est génial parce qu'en fait, on a des visions complètement différentes. Ce qui pour lui est normal, pour moi, n'est pas la normalité et inversement. Et pour autant, qui dit que ma façon de vivre est la meilleure, sa façon de vivre est la meilleure, on est juste différents. Donc c'était vraiment une grosse ouverture d'esprit de découvrir qu'on a tous des façons de vivre différentes. Et du coup, c'est les rencontres que j'ai faites. Pour moi, le voyage, c'est... Évidemment, c'est des paysages magnifiques que tu peux voir. Mais les souvenirs que j'ai aujourd'hui sont liés aux personnes que j'ai rencontrées.
0: Et comme tu le disais très justement, le voyage, c'est un pas de côté qui te permet de découvrir différentes réalités, différentes croyances et se rendre compte que finalement, la vérité est multiple et elle est feuilletée. C'est bien de pouvoir faire vraiment ce pas et de se rendre compte qu'on n'a jamais complètement raison, jamais complètement tort, mais qu'on est vraiment tous complémentaires et surtout interdépendants les uns des autres.

0: disais aussi, tu voyageais seul en Tanzanie. Donc, je veux bien que tu me parles aussi de ça, parce que je pense qu'il y a pas mal d'hommes et de femmes qui ont envie de partir seul, mais qui passent peut-être par une agence pour se sentir sécurisé, ou qui ont peur de partir seul. Donc, qu'est-ce que tu peux dire à tous ces gens-là? Est-ce que le monde est aussi effrayant qu'on peut se l'imaginer?
1: Alors, pour répondre à ta question, j'ai jamais eu l'endroit où j'ai le plus peur à chaque fois que je partais en voyage, c'était quand je revenais et que je passais par Paris. C'était vraiment l'endroit où je me disais, oula, je me sens en insécurité. Là, ça va pas du tout. Alors qu'à l'autre bout du monde, alors, évidemment, il faut faire preuve de bon sens. Et il y a des choses que tu fais attention à la façon dont tu te comportes, la façon dont tu t'habilles, tu fais attention aux gens qui sont autour de toi, des choses qui sont totalement normales. Mais le monde n'est pas aussi coupe-gorge qu'on veut nous le faire croire. Et surtout, j'essaie un maximum d'inciter les femmes à voyager, parce que je sais que c'est encore plus difficile pour une femme, il y a encore plus de croyances limitantes pour les femmes. Mais non, on peut voyager solo, et pour moi, c'est même la meilleure façon de voyager, parce qu'il y a... Il n'y a que comme ça qu'on peut vraiment s'ouvrir aux autres. En général, quand on part à plusieurs, ben, on a tendance à rester en groupe. C'est le confort. Et en fait, quand on est seul, ben, on n'a pas le choix. On est obligé d'aller vers les autres. Et en même temps, quand on voyage seul, les autres viennent plus facilement à nous aussi. Donc, à chaque fois que j'ai voyagé seul, c'est là où j'ai eu les meilleures expériences et les plus belles rencontres. Donc, il faut voyager seul. Après, ça peut faire peur au début quand on n'a jamais voyagé seul. On peut tout simplement, on n'est pas obligé de partir pour la première fois à l'autre bout du monde. On peut partir à l'autre bout de la France, on peut partir en Europe. Et on peut aussi, pour un premier voyage, oui, partir seul, mais accompagné d'une agence où on sera après dans un groupe. Donc on ne connaît pas forcément les gens avec qui on va partir, c'est déjà un petit peu l'aventure. Mais ça fait un peu moins peur au début, oui.
0: Et toi, personnellement, qu'est-ce que ça t'a apporté de voyager seul ?
1: Beaucoup de débrouilles. Il faut se débrouiller seul quand on a des situations qui nous arrivent. Et ben en fait, on n'a pas le choix. On est là et on se dit, bah là, je peux compter que sur moi-même. Et du coup, on apprend à se débrouiller. On apprend à gérer son temps, à gérer son planning, à gérer ses émotions, à faire confiance à son intuition. Ça donne confiance en soi. De voyager seul, parce qu'on se dit, ah bah oui, en fait, ouais, c'est possible de faire des choses, c'est possible de s'en sortir, même à l'autre bout du monde, dans un pays où je parle pas la langue. Donc, c'est une très bonne expérience.
0: Ta maman est passée avant, elle est partie, donc j'aurais posé la question de comment est-ce qu'elle vit le fait que sa fille voyage toute seule. Donc comment tes parents vivaient ça?
1: Ils ont eu beaucoup de mal, on va pas se mentir, au début c'était dur. Comme je pense chaque parent qui voit son enfant partir seul à l'autre bout du monde. Après, ils ont aussi voyagé seuls quand ils étaient très jeunes, donc ils savent ce que c'est. Et je pense que c'était même plus compliqué à leur époque qu'à mon époque. Mais oui, pendant plusieurs années, il y a toujours eu ce stress de me voir partir seule. Après, je fais en sorte de les rassurer autant que je peux, et je pense qu'au fur et à mesure, ils ont pris confiance en moi aussi, en sachant que je sais me débrouiller même dans des situations un peu moins drôles.
0: Marie, on va parler de ce chapitre Ayurveda, yoga. Donc, est-ce que c'est quelque chose que tu rencontres en voyage? Et comment est-ce que tu fais rentrer l'Ayurveda et le yoga dans ta vie?
1: Alors, au début, j'ai commencé avec l'Ayurveda parce qu'en fait, j'ai eu des problèmes de santé qui ont fait que je ne trouvais pas de solution dans la médecine moderne. Et du coup, j'ai commencé à me tourner vers les médecines anciennes. Et c'est là, parmi tant de recherches, que je suis tombée sur l'Ayurveda. Et plus je lisais sur cette médecine, plus je me disais, mais en fait, c'est tellement logique et tellement révolutionnaire en même temps. Et j'ai décidé de l'appliquer déjà à ce moment-là. Je voulais en faire mon métier, tellement je trouvais ça incroyable comme médecine. Et après, je me suis dit, bon, calme-toi, t'as déjà une agence de voyage, continue là-dedans. Donc, je l'ai appliqué, on va dire, au niveau personnel. Et moi, ça m'a beaucoup aidé pour ma santé. Et c'est pour ça qu'au bout d'un moment, je me suis dit, en fait, il faut que je puisse me former professionnellement pour pouvoir partager, en fait, cette médecine avec d'autres personnes, parce que ça a été d'une grande aide pour moi. Et je pense que ça peut être d'une grande aide pour beaucoup de personnes, oui.
0: Tu peux me parler de l'Ayurveda, ce que c'est ?
1: Donc c'est une médecine qui vient d'Inde, qui date d'il y a plus de 5000 ans. Et en fait, Ayurveda, ça veut dire la science de la vie. Et c'est une médecine qui va se baser plus sur... on va essayer de regarder la source, en fait, du problème, plutôt que juste de cacher les symptômes. Donc, un exemple tout bête, tu vas avoir... des maux de tête, au lieu de te dire bah voilà, tu prends ça pour ne plus avoir les maux de tête, c'est ok, mais pourquoi t'as ces maux de tête? Est-ce que t'as assez bu? Est-ce que t'as assez dormi? Enfin, on va vraiment chercher, creuser un maximum pour trouver la source du problème. Donc cette approche déjà m'a beaucoup plu, et du coup c'est plus une médecine préventive. En fait, on va pas attendre de tomber malade pour se dire bon, qu'est-ce qu'on fait maintenant? C'est vraiment comment, dans ta vie de tous les jours, faire en sorte qu'au niveau de ta nutrition, au niveau de ton hygiène de vie, tu sois le plus en forme possible pour, idéalement, ne pas tomber malade. Et ce qui m'a aussi beaucoup plu dans l'Ayurveda, c'est que c'est une approche qui est très individuelle, dans le sens où il n'y a pas un régime qui va aller pour tout le monde. C'est en fonction de toi, de qui tu es, de ton âge, de la saison, de plein de choses, de ton environnement. Tu vas avoir une nutrition qui va être plus adaptée, une hygiène de vie qui va être plus adaptée. Donc en fait, c'est vraiment différent pour chaque personne. Et en plus, ça prend en compte autant la santé physique que la santé mentale, et ça comprend ça fait le lien en fait entre les deux. Ça divise pas comme dans la médecine moderne où on traite le mental et on traite le corps différemment, enfin en deux phases. Là, c'est vraiment un tout, un ensemble, et les deux sont liés. Et c'est cette approche qui m'a beaucoup plu. Oui.
0: Le côté holistique, on considère le corps, l'âme et l'esprit.
1: Oui, exactement. Et puis c'est des médecines naturelles. Donc on va utiliser la nutrition, on va utiliser l'hygiène de vie, les plantes, les massages pour apporter un meilleur bien-être, oui, pour le yoga.
0: Marie, merci. Merci beaucoup à toi.
1: Merci Alexandre.
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1: 15h.
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2: 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Bienvenue dans le Bazar Azik, un thème des artistes musicaux à découvrir, sélectionné par moi-même, Julien. Je suis discothécaire en médiathèque et j'adore fouiller pour dénicher des nouveautés musicales. Je suis heureux de vous retrouver où que vous soyez, dans votre chambre, votre salon, en voiture ou avec un casque sur les oreilles. Et si on allait à l'hôtel ?

Queen of the Highway des Doors, se tirait de Hotel Morrison. C'est sorti tout ça en 1970 chez Elektra. Que ce soit au nord, au sud, à l'ouest, à l'est, il y a toujours un endroit où dormir et quelqu'un qui nous dirait

I House You Home de Tiwayo, c'est Outsider. C'est sorti là cette année en 2026 chez Record Kid. Et parfois, tout cela peut être aussi un asile.

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1: C'était Hôtel Asylum de Putz Marie. C'est tiré de Pigeon Politician and Pin-up During the End Time of Man King. Oui, tout un programme. C'est sorti en 2024. Et nous sommes toujours dans les hôtels et je crois que certains sont très tranquilles. Et ça peut...

Tranquility Base Hotel and Casino d'Arctic Monkey, c'est tiré de l'album éponyme. C'est sorti en 2018 chez Domino Records. Et comme nous sommes au jeu, au casino, dans un hôtel, parfois dans certains étages, ces chambres d'hôtel peuvent emmener à la destruction. 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

Overdose de Sean Solomon tiré de World, The World Is Not Good Enough. C'est aussi sorti en 2026 cette année chez Anti. Mais ça peut emmener aussi à une nuit d'amour. 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

Chelsea Hotel de Leonard Cohen, mais là interprété par Ashburn. C'est tiré de Burns on the Wire, c'est sorti en 2021. Alors pourquoi une nuit d'amour? Parce que Chelsea Hotel raconte une nuit d'amour entre Leonard Cohen et Alice Joplin. Et toujours dans les hôtels, il y a certains lobby boys qui nous accompagnent parfois dans l'ascenseur. Oh.

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1: Elevator, opérateur de Courtney Barnett, s'est tiré de Sometimes I Sit and Think and Sometimes I Just Sit. C'est sorti en 2015 chez Malik. Et quand on sort de l'ascenseur, eh ben tiens, pourquoi c'est un dortoir ?

Crowd Rooms de Baxter Dury avec G. Gray. C'est tiré de High Tough, I Was Better Than You. C'est sorti en 2023. Ah mais non, c'est pas un dortoir, je me réveille, mais je crois que c'est bien un 5 étoiles.

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Hôtel 5 étoiles de Giorgio s'est tiré des années sauvages. C'est sorti en 2023 chez Panenka Music. Mais dans ce 5 étoiles, on va juste devoir rester une nuit.

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1: One Night in the Hotel, c'est un morceau de Duke Ellington. C'est interprété par Michel Petrucciani dans son album qui s'appelle Promenade, with Jude. Et c'est sorti en 93 chez Blue Note. Mais en se levant le matin, Dominique, il faut faire attention à la femme de chambre.

Nous avons enchaîné deux titres, Femme de chambre de Joe Wedin et de Jean Felsin, c'était tiré de Picnic, sorti en 2017. Et ensuite, nous avons écouté un groupe suédois qui s'appelle Onkel Tukal. Le morceau s'appelait Hôtel Hellman. Et voilà, on va devoir malheureusement quitter notre hôtel et devoir rentrer chez nous. Donc, si vous voulez suivre l'actualité de l'émission, n'oubliez pas les pages Facebook et Instagram du Bazar Azik. N'hésitez pas à la liker. Et pour écouter les émissions, vous allez sur le site de Radio Kalanma Radio. Et vous allez sur les rubriques musicales et vous choisissez le Bazar Azik et vous allez vous retrouver toutes les émissions. Et bien sûr, je ne pouvais pas finir une émission sur l'hôtel sans le titre Hotel California d'Eagles. C'est sorti en 76. Ça a 50 ans, comme un certain animateur de radio qui vous parle en ce moment.

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1: 16h. Tout de suite sur Calade, direction la Croisette pour l'émission La Passion du 7e art en direct du Festival de Cannes.
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1: En direct de Cannes, voici La Passion du 7e art.
3: Sixième jour à Cannes, bonjour à tous, et on commence donc à sentir le festival dans les jambes, mais aussi dans la tête. Les films s'accumulent, les images se superposent, et c'est vrai qu'on commence à avoir aussi des conversations de couloir où tout le monde spécule sur la palme, bien évidemment. Hier matin, donc ambiance électrique, la compétition officielle s'emballe, les jurys commencent à se faire discrets, et nous autres journalistes, on tente de lire entre les lignes. De mon côté, donc, journée chargée et très éclectique. Elle a commencé avec Full Field de le nouveau Quentin Dupieux, Woody Harrelson en riche industriel américain qui tente de renouer avec sa fille à Paris, le tout perturbé par la cuisine française, un film d'horreur des années 50 et un employé d'hôtel envahissant. Du pur Dupieux. Entre grotesque et sidération, une farce amère qui tape sur les privilèges d'un vieux monde qui s'est longtemps gavé. Honnêtement, je suis ressortie un peu perplexe, c'est brillant hein, par moments, mais très barré. Il faut quand même être dans l'état d'esprit pour voir ce film. Ensuite, direction la quinzaine pour L'espèce explosive de Sarah Arnold. Un gendarme corse muté dans la campagne du Nord-Est, une enquête sur la disparition d'un agriculteur en faillite, et des sangliers géants surnommés les Attilas sont au milieu de tout ça. Entre intuition fulgurante et raté spectaculaire, c'est une rupture amoureuse aussi également, et la vodka dans laquelle flotte son cerveau, c'était très drôle. Franchement, jubilatoire, c'était vraiment un vrai petit bonheur de rigoler comme ça à plein poumon, c'était vraiment très très drôle. Puis j'ai testé alors la compétition immersive, j'étais pas du tout allée encore au Carlton pour voir ça. C'était Gould v. The People de Yamil Rodriguez et Ivan Alejandro Diaz. Alors c'est une expérience avec l'IA qui est assez déroutante, hein, qui interroge la relation entre le divin et le collectif. C'est assez difficile à raconter, il faut vraiment le vivre, c'est assez surprenant, c'est à faire au moins une fois pour se rendre compte. Et ensuite, je suis allée à la séance de courts-métrages spéciaux de la semaine de la critique. Donc, j'ai pu voir La Sentinelle d'Ali Chéri, c'est un soldat désabusé, c'est une parenthèse suspendue dans un quotidien en perte de sens. Ensuite, on a eu droit à I Think You Should Be Here, co-réalisé par Ellie Grapp et Anna Maria Adomatit. Cette jeune fille près de Genève, au seuil de l'âge adulte, qui se remémore les danses TikTok qui ont façonné leur adolescence, en quête d'identité et de lien. Alors, une petite note personnelle, car l'une des actrices est ma cousine, donc Lou Bertossa, je te fais un petit coucou. C'était un court-métrage formidable, c'est vraiment à voir, notamment, ils ont fait un spectacle tiré également de ces danses TikTok. Donc, c'est très intéressant d'avoir pu voir le court-métrage à la suite, c'est le voir à l'écran à Cannes dans un documentaire qui a le sens du mouvement et une vraie grâce, c'était un moment à part. Et donc pour clore cette séance de court-métrage, il y avait également Love Story de Laïs Descaster. C'est une amie qui confie une histoire d'amour bancale, des mois qui passent, la sœur et les copines qui se joignent aux conversations tour à tour. C'est une charmante comédie ultra minimaliste, mais dont le vrai sujet se dessine en creux entre les clopes et le rosé, l'amitié féminine, voilà, c'est au cœur de ce sujet. Donc c'était très intéressant à voir et je recommande également. Maintenant je vous laisse la parole donc Pascal et je vous laisse présenter les films de la compétition.
4: En retour, puisque nous étions ensemble sur Full Field, un Quentin Dupieux, c'est toujours un événement, c'est quand même le réalisateur le plus prolixe du cinéma français. Alors là, il nous livre son appétit, son appétence, sa passion pour les films de série Z, avec ces monstres improbables que l'on voyait dans les années 60. Et là, c'est parti, une séquence particulièrement drôle, mais le plus drôle est à venir, parce que Woody Harrelson, qui est prise à partie par Charlotte Lebon, qui campe un personnel d'hôtel qui est très attentif aux violences faites aux femmes et qui donc l'observe alors qu'il parle mal à sa fille et qui reste donc dans la suite tant qu'il ne s'est pas calmé. C'est à mourir de rire. C'est vraiment l'un des passages qui nous a fait le plus rire du festival. Après, bien sûr, comme chez Quentin Dupieux, le film est inégal. Et comme l'a dit Mathilde, bon, et ça, c'est vraiment un film qui pouvait figurer donc hors compétition. Après cela, on est allé voir un documentaire dont tout le monde parlait sur la croisette, c'est Rehearsal for a Revolution, c'est-à-dire Viendra la Révolution en Iran. On parle du Shah, et puis de Khomeini, puis jusqu'aux événements très récents et à la désillusion aujourd'hui de tout le peuple iranien concernant ce régime des mollahs qui est devenu une dictature de l'esprit et des vêtures. Et c'était très intéressant, même si bien sûr un peu inégal dans le montage, parce que les images d'archives se commettent avec des images personnelles et puis des images quelque peu tremblantes, parce que quand on est pris par les gardiens de la Révolution ou parce que on risque sa vie parce qu'on a mal ajusté son voile, c'est toute une leçon qui est donnée par les femmes iraniennes aux femmes en France qui, elles, se battent pour porter le voile. C'est tout le paradoxe de nos démocraties européennes. Et puis ensuite, nous avons vu Garance. Garance, c'est un film de Jeannery qui arrive donc en compétition. Il faut dire que la problématique de l'alcool et de l'alcoolisme a été bien traitée au cinéma. Hein. On se souvient du Poison en 45 de Billy Wilder, d'Un Saint-Jean d'hiver en 62 d'Henri Verneuil avec Jean Gabin et Jean-Paul Belmondo. Un film mythique. On se souvient de Betty, de Claude Chabrol, l'alcoolisme au féminin, c'est bien de cela que Jeannery veut parler. Living Las Vegas, 95, de Mike Figgis, Le Dernier pour la Route, récemment, qui est ressorti, et Des Jours Meilleurs, d'Elsa Bennett. Et là, donc, il s'agit de Garance. Garance, c'est Adèle Exarchopoulos. Elle est dans plein déni, elle refuse son état, elle est actrice, elle commence à oublier ses textes, elle commence à ne plus être juste même quand elle fait du doublage, et donc elle va être un petit peu obligée à un moment donné de se remettre en question, même lorsqu'elle rencontre l'amour avec Sarah Giraudeau, elle continue à voir comme un trou. C'est une approche très réaliste de Jeannery et très documentée. Elle a bénéficié quand même d'une coproduction d'Alain Attal et d'Hugo Sélignac, les anciens des productions du Trésor. Les productions du Trésor existent toujours avec Alain Attal, qu'on salue. Mais Hugo Sélignac, lui, a fait sa propre boîte, Chifoumi, qu'on salue également, ses deux amis, et qui ont fait du très beau travail. Est-ce qu'Adèle Exarchopoulos aura un prix d'interprétation pour cette femme alcoolique? C'est tout le mal qu'on lui souhaite et qui sera décerné, donc, le palmarès, samedi, sur le coup des 20h, en direct du Palais. Alors, on vous a gardé le meilleur pour la fin, bien sûr, c'est Moulin. Moulin, c'est un film de Némès. Némès, c'est quand même quelqu'un qui était arrivé ici avec Le Fils de Sol, qui avait le grand prix du jury. Donc là, il nous revient avec le film le plus attendu peut-être et le plus cher aussi du cinéma français, et Laszlo Némès donc nous livre un travail magnifique, mais vraiment magnifique. Aujourd'hui il n'y a pas de suspense à voir, c'est Moulin qui pourrait être la palme d'or que l'on cherche depuis le début du festival, d'autant que Gilles Lellouche en Jean Moulin est particulièrement, Max si vous préférez dans les réseaux de la résistance, est particulièrement convaincant, mais également cet acteur allemand là qui lui campe donc Barbie et qui que l'on a vu dans plusieurs films à ce festival de Cannes, et franchement s'il y a pas un bon méchant dans ce type de film, Lars Eidinger est vraiment un bon méchant, et on comprend pourquoi Le Procès Barbie a été ce qu'il a été et que ce mec était un véritable monstre authentique. Il y a eu beaucoup d'adaptations de Jean Moulin, mais peut-être que celle-ci, qui s'attarde beaucoup sur la relation qu'a pu nouer Klaus Barbie et Jean Moulin, est peut-être l'un des plus justes. Voilà, c'est notre avis. En tout cas, Palme d'Or ou prix du meilleur interprète masculin pour Gilles Lellouche, ça aussi, il y aura battle. Mais nous, aujourd'hui, c'est notre Palme d'Or, Moulin. Et là encore, on retrouve un grand producteur à la manette, c'est Alain Goldman, celui qui avait fait 99 ans, ce qui nous permet de faire un petit coucou à Yann Kounen, notre ami. Et franchement, Alain Goldman, il a du flair, quoi. Chaque fois qu'il prend un sujet, qu'il le développe, c'est souvent un carton au bout du compte. En tout cas, nous, Moulin, ça nous a séduit totalement, c'est un film qui frise à perfection, tout est parfait. Voilà. Et il ne nous reste plus qu'à vous dire à demain.
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6: Bonjour. Une heure d'émission pour échanger sur l'actualité de la santé du territoire Beaujolais d'Ombes. 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
7: Bonjour à tous.
6: Bonjour Marie. Et à la réalisation, Amaury.
8: Bonjour.
6: Bonjour. Pour cette émission, on ne va, pour une fois, pas parler du patient, mais de l'aidant. Dans les troubles de la santé mentale et de la psychiatrie, l'aidant se retrouve bien souvent confronté à la mise sous silence de ce qu'il ressent, de ce qu'il porte, de ce qu'il ne comprend pas. Un programme, bref, est un starter pour l'accompagnement de l'aidant qui trouve ses racines sur l'hôpital du Vinatier et qui a été par la suite développé sur l'ensemble des hôpitaux spécialisés. Dans l'heure qui vient, nous allons découvrir le programme bref et les maillages possibles pour un accompagnement plus long. Dans un deuxième temps, nous expliquerons le sens et l'impact de ce programme sur les dents et également sur l'interaction avec le patient. Puis nous poursuivrons avec notre troisième chronique qui vous permettra de comprendre concrètement le fonctionnement global de l'accompagnement grâce aux témoignages et aux retours d'expérience de l'un de nos invités. Enfin, nous aborderons les nuances et le cadrage nécessaires pour donner les limites du système. Pour en parler, nous accueillons aujourd'hui Audrey Ciabrini.
9: Bonjour.
6: Bonjour. Bonjour. Claudine Lager.
10: Bonjour.
6: Bonjour. Et Nicolas.
11: Bonjour.
6: Qui nous apportera son témoignage plus tard. Alors expliquez-nous, qu'est-ce que c'est que le programme bref ?
10: Donc sur le territoire Beaujolais d'Ombes, le programme bref est déployé par l'hôpital de Saint-Cyr au Mont-d'Or. C'est un programme de psychoéducation pour les familles. Donc ça se fait pas en groupe, un programme égale une famille. Les personnes peuvent venir soit seules, soit à plusieurs. D'ailleurs j'emploie le mot famille, mais pas forcément, ça peut être un proche. Du moment que la personne est impliquée dans l'accompagnement du patient.
6: Donc le public ce sont uniquement les aidants?
10: Oui, les aidants.
6: Donc la famille, les amis proches?
10: Oui, un voisin.
6: Okay.
10: Voilà.
6: Un compagnon,
10: un compagnon. Voilà. Et aussi, donc le patient n'est pas présent. Ça, c'est bien à spécifier. Il y aura vraiment que les dents.
6: Ça permet de libérer peut-être plus facilement la parole.
10: Si exactement. Les dents. Oui. Okay.
6: C'est une porte d'entrée, le programme bref.
10: Oui, c'est une porte d'entrée vers un parcours qu'on appelle le parcours de l'aidant. Pour accéder après à d'autres programmes, si l'aidant le souhaite, et aussi être en lien avec un tissu associatif qui pourra le soutenir, notamment l'UNAFAM, avec qui le programme bref fonctionne pour les troisièmes séances.
6: L'UNAFAM, ça signifie ?
10: Union nationale des amis et familles de malades psychiques.
6: D'accord. C'est bien, elle a bien dit.
10: Elle a bien dit.
6: Vous êtes plus affiliée à l'UNAFAM, c'est
12: ça ? Je suis bénévole à l'UNAFAM, oui, d'accord. Depuis une dizaine d'années. Donc je travaille surtout sur Villefranche, donc des accueils et à Villefranche, et aussi des deux groupes de parole sur Villefranche.
6: D'accord.
12: Donc, et je suis aussi bénévole donc, au programme Bref, la troisième séance, en présence d'un bénévole de l'UNAFAM.
6: Vous faites les deux, donc ?
12: Oui.
6: D'accord. Et vous, Madame Ciabrini ? Vous êtes pas, vous nous avez pas tout à fait dit ce que vous faisiez.
10: Alors moi je suis infirmière, je travaille à 40% de mon temps à déployer le programme bref sur tout le territoire que couvre l'hôpital de Saint-Cyr, et je coordonne aussi le programme. Donc d'ailleurs il faut que je spécifie, les personnes peuvent en bénéficier sur différents CMP, centres médico-psychologiques. Comme le territoire est très étendu, l'institution a fait le choix de se rapprocher des familles pour que les familles n'aient pas à traverser, enfin les aidants, pardon, n'aient pas à traverser tout le territoire pour venir sur l'hôpital. Donc, il est possible de se faire délivrer le programme soit à l'hôpital de Saint-Cyr même, soit au centre médico-psychologique du 9e arrondissement, au centre médico-psychologique de l'Arbrel, de Glaizé et de Tarare.
6: Et les patients viennent d'eux-mêmes ou on les oriente vers le programme bref ?
10: Les aidants ?
6: Oui.
10: Y a différents canaux. Soit ils ont trouvé des flyers, donc ils viennent d'eux-mêmes. Soit c'est des professionnels de santé qui ont eu connaissance et qui les orientent. Parfois c'est leurs proches même qui les orientent, qui ont eu connaissance du programme et qui leur indiquent. Et l'UNAFAM aussi, qui quand, quand les bénévoles reçoivent des aidants qui n'ont pas encore suivi le programme bref, nous les orientent aussi.
7: Et quand on veut bénéficier du programme, du coup, quelles sont les démarches à faire ? Il faut appeler ? Il faut se rendre sur place directement ?
10: Alors, on n'a pas de ligne téléphonique. C'est un mail, bref@ch-st-cyr69.fr. C'est un mail, c'est moi qui les traite.
6: Il n'y a pas d'arrobase.
10: Il n'y a pas d'arrobase ?
6: Non, vous ne nous avez pas dit d'arrobase.
10: Si. Si. Bref, arrobase.
7: Bref, ah, arrobase.
6: Pardon. J'avais pas...
10: C'est
6: bon. Ça fait rien de redire comme ça.
10: 69, oui, c'est ça.
6: .fr. C'est mon petit trouble de l'attention qui
7: donc, ST Saint-Cyr 69, quoi.
10: Okay. Voilà.
6: OK.
10: Et après, je rappelle, les personnes me laissent un message, soit leur numéro de téléphone, soit un mail. J'entre en contact. Moi, je demande tout le temps le numéro pour les rappeler. Leur demander avant tout où ils souhaitent se voir délivrer le programme. Leurs horaires aussi, parce que dans la mesure du possible, on demande aux personnes si elles peuvent se libérer en journée. Mais comme on sait que c'est compliqué... Et l'idée étant de ne pas rajouter de la charge mentale, on peut le délivrer en soirée après le travail des aidants.
6: Et c'est uniquement vous qui allez les recontacter ? Sur toute la région
10: c'est, enfin, sur tout le territoire de Saint-Cyr,
6: territoire, c'est vous qui vous occupez de ça.
10: Oui. Ok.
7: Donc vous les recontactez et finalement on leur donne premier rendez-vous.
10: Alors ils me donnent leur disponibilité. Moi je contacte, on a une équipe de professionnels formés. Mais pas de temps dédié à dispenser le programme vraiment. Donc on a un mail d'équipe d'animateurs bref. Je lance la demande sur le groupe. Les personnes disponibles qui ne sont pas en cours d'animation de programme me disent qu'elles sont dispo, suivant le CMP, suivant les horaires, voilà. Un binôme est constitué. Et quand le binôme est constitué, je leur donne les coordonnées de la personne. Et la personne est rappelée par ce binôme et les trois, gère suivant les emplois du temps.
6: Et comment se situe l'UNAFAM par rapport à ce programme ?
12: Alors nous, on a un fichier où toutes les demandes sont inscrites dans un fichier Excel. Et en fait, il y a plusieurs bénévoles, je crois qu'on est à peu près 8 sur Lyon, et qui font la troisième séance de bref. Et en fait, à ce moment-là, chacun dit ses disponibilités. On dit oui, on est d'accord pour faire cette séance-là. En règle générale, il y a la majorité des cas, il y a quelqu'un.
10: Oui.
12: Un bénévole, une femme, séance.
10: En troisième séance.
7: Okay. Et donc, pour le programme bref, donc c'est 3 séances
10: oui.
7: En tout.
10: Et un appel à 3 mois. Appel d'accord. Téléphonique à 3 mois.
7: Et c'est animé par qui, ces séances, donc, du coup, généralement ?
10: 2 professionnels de l'hôpital formés.
7: Ok.
10: Et c'est pluriprofessionnel. On a aussi bien assistante sociale, éducateur spécialisé, infirmier, médecin. J'essaye de croiser... par exemple, qu'il n'y ait pas 2 assistantes sociales ensemble.
6: Des professions différentes.
10: Oui. Ouais. Voilà.
6: Okay. Et au niveau de l'UNAFAM et de bref, est-ce que du coup vous répondez à des besoins différents ? Est-ce que parce que ça se regroupe pour le programme, mais est-ce que l'UNAFAM du coup va être peut-être plus général, plus...
12: Nous, on est aidants. On est des pères aidants, en fait, par rapport au programme. Bref, les 2 premières séances qui sont animées par des professionnels. Mmh. Nous, on est des bénévoles. Et on est plus dans le côté relationnel et leur faire comprendre qu'on vit les mêmes choses qu'eux. Mmh. Donc, ce n'est pas tout à fait le même...
6: D'accord.
12: Et l'UNAFAM... C'est une continuité, on va oui. dire, par rapport aux séances qu'ils ont avant.
6: D'accord.
7: Le programme bref, du coup, ça, c'est avec combien de personnes ? Je n'ai pas bien compris sur les premières minutes.
10: tout dépend des proches. Si ça peut être la famille de quatre, les parents et la fratrie, ça peut être, je sais pas, deux voisins, amis qui s'occupent, qui viennent ensemble. Un conjoint, des enfants seuls qui viennent parce que c'est le père ou la mère, voilà. Mais en fait, c'est il y a un patient et ça peut être, il n'y a pas de nombre. Okay. Voilà. Bon, après peut-être à 10 c'est plus compliqué, mais
7: voilà. C'est une seule et même famille, enfin oui. Une seule et même famille entre
10: entourage,
7: guillemets pour
10: oui. Oui.
7: Un seul et même entourage.
10: Et
7: pour
10: aussi,
7: une personne.
10: C'est possible de se séparer, c'est-à-dire que parfois les enfants ont plus de mal à libérer la parole quand leurs parents sont là, parce que comme leurs parents sont déjà parfois bien impactés par exemple le trouble du grand frère ou de la grande sœur, on a remarqué qu'ils pouvaient rester plus en retrait ou pas trop rentrer dans les détails pour pas leur faire de peine. On peut se séparer aussi. Voilà, suivant les besoins, on est très très flexible.
6: Oui, les parents et les enfants vont pas forcément être en même temps pour. Et vous pouvez avoir du coup plusieurs programmes pour les
10: voilà.
6: Même.
10: C'est même à la carte. Vraiment.
6: D'accord. Okay. Mm. Très bien. On va faire une petite pause et on va écouter Baby Say de Maneskin.
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1: 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Donc vous écoutez l'émission Santé Beaujolais d'Ombes. Aujourd'hui, on se consacre à un programme d'accompagnement de l'aidant dans le cadre des pathologies mentales. Bref est un starter et une AFAM est une association d'aidants. Alors concrètement, comment ça se passe pour le programme Bref en lui-même, comment ça se déroule?
2: Donc c'est un programme en 3 séances d'une heure, 1h30. Il se passait, enfin la première et la deuxième, à peu près 2 semaines. Et puis après, ça peut être la semaine d'après. Ou puis c'est surtout suivant les disponibilités de chacun. Le programme donc est animé par 2 professionnels de santé qui ont été formés. Et la première séance, on invite les proches à déposer leur vécu. Voilà, ce qui les habite à ce moment-là. Peut-être c'est un espace parfois, c'est parfois la première fois qu'ils ont l'occasion d'avoir un espace de parole.
1: Et puis d'écoute aussi, sûrement.
2: Oui.
1: D'être écouté.
2: Voilà, parce que lors des entretiens familiaux, alors bien sûr, il y a des entretiens familiaux hein, dans les établissements, mais déjà, leur proche est présent. Et puis, il y a quand même un enjeu parce que il y a les professionnels qui accompagnent le proche. Donc, on ne peut pas non plus tout dire ce qu'on aurait envie. Donc, voilà. À l'issue de cette première séance, les personnes vont choisir des cartes qui viendront alimenter les deuxième et troisième séances. C'est des cartes qui représentent des scènes de vie, souvent. Donc en deuxième séance, on les invitera à faire focus sur leurs proches. Ils reprendront les cartes choisies. Et c'est souvent des cartes, nous, qui vont nous permettre d'expliquer les symptômes. Parce que pour les aidants, ça sera des scènes de vie. Mais en réalité, ça vient parler de symptômes. Donc on viendra mettre un peu des mots sur ce qui s'est passé. Et ce qui peut aider à prendre un peu de distance et à mieux comprendre finalement ce qui se passe parfois au quotidien et qui peut même être parfois source un peu de conflit.
1: Donc dans la première séance, c'est surtout l'aidant qui va déposer son vécu. Et dans la deuxième séance, ça va être plus un échange?
2: Oui, c'est-à-dire qu'on part des cartes choisies qui évoque des choses au sujet du proche. Et nous, on vient un peu donner du sens et expliquer en lien avec la pathologie pourquoi peut-être ça s'est passé.
1: Donc expliquer, est-ce que vous allez donner des conseils peut-être ou c'est vraiment expliquer mettre des mots sur ce qui est vécu plutôt?
2: Mettre des mots plutôt, on va dire. Après, c'est suivant. En tout cas, c'est pas l'objectif principal de donner des conseils. Ça peut venir dans la conversation, mais non, pas. C'est pas l'objectif principal, mais ça peut.
3: L'objectif, c'est de comprendre et peut-être aussi de voir que c'est pas dirigé vers soi.
2: Voilà. Par exemple, si on parle de. Il y a une image où on voit une table avec plein de malbouffe, si je peux dire, entre guillemets, jetée sur la table et tout ça. Ça peut. Nous, on vient expliquer ce qui se passe parfois avec la pathologie, que les traitements, parfois, ça donne une appétence pour les choses trop sucrées ou. Et du coup, les parents, par exemple, c'est surtout quand ça concerne un enfant, peuvent mieux comprendre, malgré ce qu'ils peuvent dire à leurs enfants, les consignes, pourquoi parfois c'est plus fort que d'aller dévaliser les placards et de tout. C'est un exemple.
1: Hein, oui.
4: Ça aide un petit peu à faire le pas de côté pour les dents. De sortir de elle n'est pas bien de donc c'est la pathologie qui parle au fait ça nous remet un petit peu sur le rail de se dire que ça ne vient pas de nous.
1: Oui, ça vous sort un peu du
4: conflit. C'est qu'il y a voilà, on va pas s'énerver sur sur, je ne sais pas, vous disiez, voilà, la nourriture, ça peut être l'argent, ça peut être des achats compulsifs. Nous, ça nous permet de se dire, ben non, ça vient pas de la personne. Elle ne fait pas d'effort pour ça. Non, c'est la pathologie. Après, ces mots sont posés par les personnes qui font partie du programme Bref. Mmh. Et nous, le fait d'entendre ça, ça nous extirpe de notre position où on est la tête dans le guidon H24 mmh. avec la personne.
1: Et la troisième séance, c'est avec l'UNAFAM, c'est ça?
2: Oui. D'accord. Oui, on invite, donc on demande d'abord toujours aux aidants s'ils souhaitent la présence d'une association, donc l'UNAFAM pour les adultes, et on travaille avec la Pause Brindille pour les mineurs, enfin pour les enfants.
1: Pour les enfants jusqu'à quel âge?
2: La Pause Brindille, c'est de 6 à 25 ans.
1: D'accord.
2: Enfin, c'est
1: et l'UNAFAM, enfants, du coup, ce sera après 25 ans ou vous intervenez parfois oui. avant?
2: Vous pouvez avant.
0: Oui, à 18 ans. Vas-y.
1: D'accord.
2: Oui.
1: Mmh. Oui. Okay.
2: OK. Voilà, et du coup, ça permet... Donc, la troisième séance, on vient faire focus sur les dents. Comment il peut prendre soin de lui, sa place des dents. Et il y a la présence, justement, d'un
0: bénévole.
2: D'un bénévole, un père aidant.
0: Père aidant qui, en fait... Enfin, présente autre chose aux personnes qui sont aidantes les accompagnant justement, en leur montrant le côté où ils ont besoin d'abord d'être accompagnés, parce que souvent ils ne se rendent pas compte, ils sont dans le comment dire, comme tu disais tout à l'heure, la tête dans le sac quoi, dans la maladie, et ils ne comprennent pas les symptômes qui ont été expliqués au départ, et nous on leur fait comprendre que nous on les comprend parce qu'on a vécu les mêmes choses qu'eux et qu'on peut se faire aider en faisant des formations, en participant à des groupes de parole. Enfin, il y a plein de choses qui peuvent les aider.
1: Justement, en quelques mots, est-ce que vous pouvez nous présenter l'UNAFAM?
0: L'UNAFAM, alors l'UNAFAM, c'est une association qui a été créée en 1963. UNAFAM, donc, c'est Union des familles et amis de malades et ou handicapés psychiques. Elle est reconnue, c'est une association qui est reconnue d'utilité publique. Et donc, le rôle est donc d'aider les familles. Alors, à savoir que sur le national, on a quand même beaucoup de bénévoles, 1800 bénévoles, et sur Lyon on en a 45, dont 2 à Villefranche. Il y a des adhérents au global, au total sur le national de... C'est moi je dis parce que je connais pas trop les chiffres, moi je suis
1: c'est
0: plutôt dans le côté
1: oui, non, mais
0: c'est accueil.
1: Pas, c'est pas gênant. Si on peut revenir concrètement sur l'UNAFAM, vous proposez des réunions, des groupes de parole.
0: Alors, il y a plusieurs choses. Il y a des groupes de parole. Il y en a 18, 3 groupes de parole, oui. Il y a des groupes de parole donc pour frères et sœurs. Il y a des groupes de parole pour parents. Il y a des groupes de parole pour enfants. Il y a des groupes de parole pour conjoints. Il y a un groupe de parole en visio aussi pour les personnes qui ne peuvent pas se déplacer, qui c'est bien aussi. Et puis, il y a des formations sur les troubles psychiques, donc les divers troubles psychiques, schizophrénie, bipolarité, sur les dépressions sévères. Il y a des accompagnements, il y a un numéro de téléphone sur Paris où on peut prendre rendez-vous avec des assistantes sociales, et des professionnels, des psychologues, tout un panel de services qu'on rend aux adhérents ou pas adhérents, parce qu'ils ne sont pas obligatoirement être adhérents, et voilà.
1: D'accord. Donc si je comprends bien, bref, c'est un programme qui permet d'entrer un petit peu, de mettre le pied à l'étrier, et puis l'UNAFAM pour continuer après par la suite.
0: Par la pérédance, en fait, du coup.
2: Oui, et il y a aussi d'autres programmes de psychoéducation délivrés à l'hôpital. Il y a le programme Léo, qui est un programme de psychoéducation de 8 séances, je crois. Je l'anime et je ne suis même plus sûre du temps.
0: Oui, c'est ça.
2: Ouais. C'est 8 séances. Voilà, de 3 heures cette fois. Donc c'est déjà beaucoup plus long. Et on a le programme iCare, YouCare. Donc Léo, c'est un programme transdiagnostique. Il n'y a pas besoin d'avoir un nom de maladie pour y participer. Ça aide les aidants à développer des techniques de communication et beaucoup plus de techniques, et des techniques pour prendre soin d'eux aussi. Et ensuite, on a iCare, YouCare, qui est un programme qu'on a été chercher à Sainte-Anne, à Paris, et qui... d'un côté accueille les jeunes qui viennent de vivre un premier épisode de décompensation psychotique et de l'autre côté les parents. Donc même jour, même heure, mais pas dans la même salle. On reçoit le jeune d'un côté et ses parents de l'autre.
1: En même temps, mais séparés, quoi.
2: Oui, et reçoivent un contenu de psychoéducation sur les traitements, la psychose, les addictions. Enfin.
1: Et vous orientez souvent vers l'UNAFAM après le programme Bref?
2: Ben, en fait, on invite, on propose en systématique la présence de l'UNAFAM au troisième rendez-vous. Mmh. Et ensuite, c'est les personnes qui voient, si, une fois qu'elles ont rencontré le bénévole, si elles souhaitent continuer.
1: Très bien. Eh bien, on revient dans quelques instants après avoir écouté Benson Boone avec Mystical Magical.
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1: 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Alors dites-nous, pourquoi c'est important de communiquer sur ce programme bref et sur l'accompagnement de l'UNAFAM?
2: Donc c'est en fait c'est une opportunité pour les aidants d'obtenir de l'aide. Parfois c'est la première écoute vraiment hors entretien familial, voilà, qui leur est proposé.
1: Et d'autant plus, alors on n'en a pas parlé jusqu'à maintenant, mais d'autant plus que c'est gratuit, donc c'est ouvert à tous.
2: Oui, voilà, on demande aux personnes de venir avec leur carte vitale et leur carte d'identité. On ouvre un dossier, mais sur lequel il n'y a aucune annotation de ce qui se dit. C'est simplement pour coter notre activité. Et du coup, c'est important quand même que les aidants soient aidés et du coup qu'ils aient connaissance au moins de ce programme, parce que les études montrent que quand même c'est une population qui a plus d'arrêts de travail que la population générale du fait de la charge, du fardeau, on appelle ça le fardeau des aidants. Il y a aussi plus de pathologies chroniques qui peuvent les impacter, plus d'états dépressifs aussi. Et que s'ils veulent pouvoir accompagner sur la durée, c'est important qu'eux-mêmes puissent obtenir de l'aide.
1: C'est ça, pour que les aidants puissent continuer d'aider, il faut qu'ils puissent être aidés eux-mêmes, quoi.
2: Oui, c'est ça, d'autant plus qu'aujourd'hui, les personnes vivent chez elles. Elles ne vont à l'hôpital maintenant que pour les périodes de crise. Donc il faut qu'elles aient l'étayage nécessaire et c'est les aidants qui assurent cet étayage.
1: Oui, très bien. On se tourne vers vous, Nicolas.
0: Ouh là là.
1: Qu'est-ce que le programme Bref vous a apporté? Qu'est-ce que vous pouvez nous dire là-dessus?
0: C'est
1: trop vaste.
0: Oui, c'est très très vaste. De l'écoute. Ça m'a permis de sortir ce que j'ai essayé de dire à peu près tout à l'heure d'un état où je m'étais enfermé avec ma conjointe, hein. Donc là pour moi pour le coup c'était ma conjointe, c'est ma conjointe.
1: C'est bien de dire que c'est toujours votre conjointe.
0: Oui voilà, que... ouais, c'est mieux, c'est mieux. Je rentre ce soir en plus, donc voilà. Donc voilà, c'est déjà une écoute et de se dire ce n'est pas de ma faute. On a le droit d'être nous aussi fatigués. On a le droit aussi de vivre des choses, parce que quand on aide là sa conjointe, un proche, membre de la famille, qui que ce soit, on s'oublie la plupart du temps, mais sauf que on va s'oublier et on va pas en avoir conscience de ça. Et ce programme permet justement de, on va dire, une remise à niveau, de se dire oui, non mais c'est pas mon rôle, c'est pas comme ça. Ou alors nous aussi nous donner des billes pour avancer, pour relativiser énormément et pour nous aider à mieux vivre la pathologie du proche, la maladie, quoi que ce soit.
1: Est-ce que ça vous a aidé que votre conjointe ne soit pas présente? Est-ce que ça a été quelque chose d'important pour vous?
0: Oui, parce que on se livre bien plus facilement. Vous savez, on va être là, on a un petit peu le syndrome qui s'installe du sauveur quand on est aidant, sauf que on en a plus conscience de ça, on s'oublie complètement. Et sur des périodes, moi j'ai pu le constater, sur des périodes d'hospitalisation de ma conjointe, je pouvais m'effondrer, clairement.

0: et parce que je m'oubliais complètement. Donc ce programme m'a aidé énormément. J'aurais aussi, je voudrais ajouter aussi, c'est pour moi, je trouve que, alors c'est un programme nouveau, hein, c'est assez récent. Si j'avais eu connaissance de ce programme en amont, j'y serais allé bien avant.
1: Combien de temps ça existe, le programme Bref, vous savez à peu près?
2: Oui, donc il a commencé à être pensé en 2016 au Vinatier, 2018-2020, enfin finalisé. Et là, par exemple, sur Saint-Cyr, on le déploie depuis un an.
1: Oui, c'est très récent.
0: Oui. Mais que ça soit le programme Bref ou l'UNAFAM.
3: Quand on depuis 1960.
0: Voilà, oui, tout à fait. Mais quand on est seul, déjà on a une fatigue extrême et ajouté à ça, on n'a pas forcément envie de passer notre vie à faire des recherches sur qui pourrait nous aider en tant qu'aidant.
1: Comment vous l'avez connu d'ailleurs, le programme Bref d'ailleurs?
0: Très bonne question. Il me semble que c'était mon médecin généraliste qui m'en a parlé, il me semble.
1: Et est-ce que ça a changé? Alors, vous m'avez dit que vous avez pu parler de ce qui s'était passé. Est-ce que dans votre vie de tous les jours, ça a changé concrètement des choses que vous... Est-ce que vous avez pu moins vous oublier, par exemple, ou
0: Oui, et puis... vous savez, j'aime bien l'image de la cocotte minute. Hein. On reçoit, on aide la personne, on l'aide. Donc la cocotte, elle se remplit. Et puis au bout d'un moment, il n'y a plus de place.
1: Ouais, donc elle va exploser.
0: Et moi, j'ai fait ça pour éviter d'exploser, justement. Que ça soit moi qui me retrouve aussi dans une situation compliquée. Que ça soit une situation médicamenteuse, que ça soit, je sais pas, une décompensation, une dépression, parce que on le retrouve énormément chez tous les aidants, ça. Peut-être pas au début, comme je vous dis, on se croit tous peut-être capables d'aider. On va dire, on va y arriver, c'est simple. Même si pour des pathologies parfois qui sont très complexes, très difficiles à accompagner dans le quotidien, on se dit pourquoi pas. Enfin, c'est simple. Mais jour après jour, on se fatigue et on s'oublie.
1: Ça prend de plus en plus de place, j'imagine, dans notre quotidien.
0: Alors moi, pour le coup, ce qui m'a largement aussi sauvé, c'est c'est mon travail. C'est mon travail, ça a été ma porte, ma bouffée d'oxygène dans les moments très très compliqués. Ouais.
1: Est-ce que c'était important que dans ce programme vous puissiez rencontrer, alors il y a des professionnels de santé, mais de rencontrer aussi des pères aidants, comme disait Madame Lager, pour avoir une écoute de quelqu'un qui connaît ce que vous avez vu, vivez.
0: Tout à fait, ouais. Tout à fait. Parce que là, ne serait-ce que là, pour n'importe qui, être aidant et rencontrer un autre aidant, on se connaît sans se connaître. Tout simplement, parce que on est passé, peu importe la patho, on est passé par des mêmes chemins. Un questionnement, à se dire comment je vais faire, quel est le futur, mon présent, qu'est-ce que j'ai fait pour mériter ça, etc. On se questionne absolument sur tous les aspects.
4: Est-ce que finalement le programme Bref, ça vous a permis aujourd'hui d'être encore dans ce prendre soin de vous en continuant du coup ces démarches-là?
0: On en parlait encore tout à l'heure. Je vais enchaîner avec l'UNAFAM. Enfin, j'ai déjà un pied dedans. J'ai déjà fait une rencontre sur Villefranche. Moi je prends tout ce qu'il y a à prendre. Parce que ça apporte énormément. Maintenant, dans mon quotidien, ça reste parfois compliqué. Hein, on va pas se cacher. Hein, c'est pas une baguette magique, mais ça aide à faire ce petit pas de côté et à prendre parfois les situations plus
1: avoir un autre regard finalement.
0: Oui, tout à fait. Ouais. Sur les situations qu'on vit.
1: Et votre conjointe, qu'est-ce qu'elle en pense que vous ayez participé à ce programme?
0: Ça serait intéressant de lui demander.
1: Qu'est-ce qu'elle a pu vous en dire en tout cas?
0: Non, mais.
1: Est-ce que c'était facile? Parce que j'imagine qu'il y a des malades, on va dire, qui ont peut-être des difficultés à accepter ou à se dire on va parler de moi ou.
0: Alors pour ma part, ce que je disais quand on a fait la visio, pour ma part, moi j'ai choisi de ne rien cacher à ma conjointe et d'être assez clair sur mes différentes démarches. Alors je me suis aussi beaucoup documenté de mon côté. J'ai lu sur internet, donc j'ai limité quand même un petit peu internet, hein. Mais voilà, j'ai perdu un petit peu le fil. C'était
1: qu'est-ce qu'elle a pensé de votre démarche?
0: Elle était. Je pense que elle a apprécié que je prenne soin de moi. Voilà.
1: Et vous avez fait cette démarche justement. Enfin, depuis combien de temps vous étiez aidant quand vous avez fait cette démarche là?
0: Deux ans, trois ans.
1: D'accord.
0: Quelque chose comme ça, ouais. Avec des moments de crise aiguë et très difficile à vivre, avec des évolutions.
1: C'est à peu près le délai que vous rencontrez chez les aidants ou plutôt.
2: Alors l'idéal, ça serait que les aidants soient aidés dès l'entrée dans le trouble, même s'il n'y a pas de diagnostic au premier épisode. Sur le plan international, la moyenne, je crois que les gens sont aidés aux alentours de 5 ans. Et nous, en France, on a du retard. On est entre 8 à 10 ans après souvent l'entrée dans le trouble.
1: Vous étiez plutôt rapide alors.
0: Oui. Et ce que j'aimerais rajouter aussi, c'est qu'à partir du moment où on se dit qu'on a besoin d'aide, c'est déjà trop tard. Je pense c'est qu'on a déjà bien ramassé et que pour certains, pour récupérer un peu les pots cassés, ça peut être très compliqué.
1: Et si vous aviez un conseil à donner aux aidants, à partir de quel moment, quand est-ce qu'ils doivent se dire qu'il faut faire quelque chose?
0: Dès le début. Dès le début, faut pas hésiter. Moi, le programme Bref, tout à l'heure on en parlait, j'ai pu rencontrer sur Villefranche, ça a été très très très facilitateur pour ma part. Parce que pareil, je me voyais pas partir, enfin aller sur Lyon, ça allait me rajouter des trajets, donc forcément après on se pose des questions. Là, j'ai eu aucune question à me poser. On m'a dit bah c'est à Glaizer, y a pas de souci, c'est gratuit, donc oui, faut y aller.
1: Et donc, si j'ai bien compris ce que vous disiez à demi-mot tout à l'heure, ouais. Vous êtes en train d'entrer dans l'UNAFAM aussi.
0: Tout doucement, oui, tout doucement.
1: Très bien. Vous pensez animer, faire partie du programme Bref de l'autre côté?
0: Je ne sais pas, je me ferme pas de porte.
2: Oui, on a besoin de bénévoles.
1: Très bien, on va faire une dernière pause musicale et on se retrouve juste après Houdini de Dua Lipa.
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1: Vous écoutez actuellement Santé Beaujolais d'Ombes sur Radio Calade. Aujourd'hui, nous accueillons l'équipe de Bref et de l'UNAFAM, deux identités, qui offrent un accompagnement à l'aidant. Nous allons nous intéresser à leurs limites. Pouvez-vous nous dire, d'après vous, quelles sont les limites de temps et d'action de ce programme Bref ?
2: Les limites, c'est que on propose pas du soin non plus. Donc c'est que parfois, si vraiment l'aidant va pas bien, donc nous, ça peut être un premier espace de parole, mais ça va nécessiter d'aller voir d'autres professionnels pour se faire aider plus au niveau du soin.
1: Oui, c'est pas un suivi long, quoi.
2: Non, et c'est même pas un suivi du tout, en fait. Voilà, c'est pas du tout un entretien thérapeutique.
3: Oui. C'est pas le but, c'est vraiment d'ouvrir sur d'autres pistes, quoi.
2: Voilà. Les limites dans l'organisation, c'est que, enfin, ça, c'est, on y travaille, mais c'est que normalement la proposition devrait être systématique et dès l'entrée dans le trouble. Mais pour ça, il y a un très gros travail de communication qui se fait de tous les côtés. Enfin, le Vinatier de son côté, enfin toutes les structures, nous du côté de Saint-Cyr aussi. Aujourd'hui, par exemple.
1: Oui.
2: Enfin, voilà, pour que ce soit le plus connu possible et que les personnes y aient accès très rapidement.
1: Et peut-être au niveau des psychiatres aussi. Pour le suivi de toutes les patients qui sont uniquement en libéral et qui font pas forcément qui ont peut-être aussi, dont les aidants ont peut-être aussi besoin.
2: Oui, c'est pour ça qu'on a beaucoup contacté les CPTS justement aussi pour que les psychiatres soient informés.
1: Et pour l'UNAFAM, on disait que ça pouvait prendre donc le relais quand Bref se termine. Quelles sont les limites pour vous de vos actions ?
4: Alors, déjà, je voudrais juste rajouter, puisque donc moi je suis aussi concernée par la maladie psychique de mon fils, qu'en fait, je trouve que le programme Bref est vraiment intéressant, parce qu'au début, quand mon fils est tombé malade, il n'existait pas, donc il y a plus de 10 ans. Et en fait, les premiers temps, on ne se rend pas compte, comme tu disais, qu'on est aidant, mais surtout, on est dans le quotidien, on vit quelque chose de difficile, on voudrait avoir des renseignements par les professionnels, mais comme les professionnels s'occupent de notre proche, on n'a pas, nous, les informations qu'on a besoin et que le programme Bref maintenant permet de donner aux aidants. Après, oui, le programme Bref continue avec l'UNAFAM quand les personnes veulent bien venir, quand ils ont eu tous les renseignements au niveau professionnel et que nous, on est des pères aidants, donc on comprend ce qu'ils vivent, on comprend les difficultés puisqu'on a vécu les mêmes. Donc c'est un échange entre nous. Et après, il y a les groupes de parole où ils peuvent encore échanger, encore apprendre plein de choses entre eux, des discussions, de comprendre ce qu'ils vivent chacun et puis surtout de toujours pouvoir parler parce qu'en fait, la maladie psychique, comme nos proches ne l'ont pas depuis la naissance, et on les voyait au départ comme normaux, entre guillemets, puis d'un seul coup ils changent et il faut accepter ce changement. Et donc en discutant comme ça tous ensemble, ils arrivent à comprendre tout ce qui se passe chez eux, les difficultés qu'ils ont, et de trouver des solutions entre eux, et puis créer un réseau. Donc le but aussi des groupes de parole, c'est qu'ils se créent un réseau et qu'ils se retrouvent à l'extérieur.
1: On parlait tout à l'heure du fait que le Bref soit gratuit. L'UNAFAM, c'est une association, donc j'imagine qu'il y a quand même une cotisation.
4: Une adhésion qui est de 15 euros pour les personnes qui ne payent pas d'impôts et de 65 euros pour les autres, mais donc sachant qu'ils peuvent récupérer 66% sur les impôts. Et donc après, les groupes de parole sont payants, puisque dans le groupe de parole, il y a une psychologue qui intervient pour cadrer un peu, pour laisser chaque place un moment de temps de parole pour chacun. Donc, puis des explications quand même, c'est quand même intéressant qu'elle puisse aussi un petit peu conseiller. Voilà.
1: Et donc la participation au groupe de parole n'est pas conditionnée par la cotisation, par l'adhésion à l'association.
4: Il faut être adhérent. Participer au groupe de parole. Par contre, toutes les autres formations sont gratuites.
1: Et pour vous, est-ce qu'il y a besoin de plus de bénévoles pour pouvoir
4: Toujours. Toujours, parce que par exemple, là, justement, ce que tout à l'heure, j'étais pas douée dans les chiffres, parce que c'est vrai que c'est pas ce que je repère le plus. Je préfère passer du temps à écouter les gens et quand ils ont besoin. Et du coup, sur Villefranche, par exemple, l'année dernière, on a fait 30 accueils et cette année, donc mi-avril, on en est déjà à 18. Donc ça veut dire que les demandes augmentent. Après, pour en revenir aussi aux personnes qui ont du mal à venir à l'aide des aidants. C'est aussi parce que quand on est parent ou quand on est proche, on ne se rend pas compte qu'on est aidant parce qu'on vit dans le quotidien et surtout, on a l'impression que c'est normal. C'est normal pour nous de d'aider comme quelqu'un va aider sa mère, comme quelqu'un va aider son enfant. Ou, voilà, c'est normal. Et en fait, à ce niveau-là, c'est plus normal. Mmh. Mais on ne se rend pas compte qu'il faut, il faut faire un cheminement qui est très long avant de se reprendre. C'est pour ça que c'est long. Donc, d'où l'intérêt de proposer très rapidement ce programme, bref.
1: Est-ce que ça demande juste un effort supplémentaire, vous pensez, au niveau des aidants, pour leur dire qu'il faut faire une
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6: 17h.
5: Tout de suite sur Calade, l'information autrement, avec le journal de la radio des Nations Unies.
7: Bonjour à toutes et à tous, Christina Silvero pour ce bulletin de Nu Info. À la une, antivirus, l'OMS écarte toujours le risque d'une vaste épidémie. Au sommet Africa Forward, le chef de l'ONU souligne l'importance des partenariats d'égal à égal. Enfin, les forêts au cœur des solutions pour le climat, l'énergie et l'économie. L'évacuation depuis l'Espagne des passagers du navire de croisière MV Hondius, touché par des cas de hantavirus, étant désormais achevée, l'Organisation mondiale de la santé suit de près l'évolution de la situation. Selon le chef de l'OMS, les personnes symptomatiques doivent être suivies à domicile ou dans un centre de quarantaine pendant 42 jours après leur dernière exposition. Le docteur Tedros qui affirme qu'à ce stade, aucun signe ne laisse penser au début d'une épidémie plus large, même si de nouveaux cas pourraient apparaître dans les prochaines semaines. On écoute le chef de l'OMS.
8: L'OMS continue d'estimer que le risque sanitaire de l'hantavirus à l'échelle mondiale est faible. À ce jour, 11 cas ont été signalés, dont 3 décès. Ces 11 cas concernent tous des passagers ou des membres d'équipage du navire. 9 de ces 11 cas ont été confirmés comme étant dus à la souche des Andes et les deux autres sont probables. Ces chiffres ont peu évolué au cours de la semaine écoulée grâce aux efforts de plusieurs gouvernements et partenaires. Aucun décès n'a été enregistré depuis le 2 mai, date à laquelle l'OMS a été informée pour la première fois de ce foyer. Tous les cas suspects ont été isolés et pris en charge sous stricte surveillance médicale, ce qui a permis de réduire au minimum tout risque de transmission supplémentaire. Pour l'instant, rien n'indique que nous assistons au début d'une épidémie de plus grande ampleur, mais bien sûr, la situation pourrait évoluer. Et compte tenu de la longue période d'incubation du virus, il est possible que nous constations davantage de cas dans les semaines à venir.
7: L'Afrique n'attend pas des solutions, elle les produit. C'est le message lancé ce mardi par le secrétaire général de l'ONU, Antonio Guterres, à l'ouverture du sommet Africa Forward à Nairobi, au Kenya. La France et le Kenya co-président ce sommet consacré à l'innovation, au commerce et à la croissance économique. Une rencontre qui vise à bâtir des solutions concrètes face aux défis mondiaux. Pour y parvenir, le chef de l'ONU a notamment souligné l'importance de partenariats d'égal à égal fondés sur la complémentarité et l'intérêt mutuel. Antonio Guterres.
9: Un partenariat d'égal à égal, fondé sur la complémentarité et l'intérêt mutuel. Cela veut dire investir ensemble dans les industries créées et détenues par les Africains. Renforcer les universités et les institutions de recherche africaines. Développer les capacités africaines d'intelligence artificielle afin que l'IA soit façonnée par des données africaines, des langues africaines, des chercheurs africains et un leadership africain. Bâtir des partenariats qui s'appuient sur les propres feuilles de route de l'Afrique, la zone de libre-échange continentale africaine, l'agenda 2063 et les priorités nationales de développement. Et cela veut dire financer l'ambition africaine à des conditions justes et viables pour tous, avec un coût de capital qui soit accessible.
7: Plus de 40 millions d'hectares de forêts ont disparu dans le monde depuis 2015. L'ONU alerte sur l'urgence de renforcer leur protection. Une mise en garde qui intervient à l'ouverture cette semaine au siège des Nations Unies à New York du Forum de l'ONU sur les forêts. Plus que jamais, les forêts sont au cœur de la lutte contre le changement climatique, de la sécurité alimentaire et des moyens de subsistance de millions de personnes. Une dynamique qui se reflète aussi en Europe, où l'industrie forestière est en pleine transformation, comme l'explique Florian Steyerer, chargé des affaires économiques à l'unité des forêts de la Commission économique pour l'Europe de l'ONU.
10: Ce qu'on voit aujourd'hui en Europe, c'est que l'industrie forestière est en train de profondément évoluer. Pendant longtemps, on associait surtout ce secteur à l'exploitation du bois comme ressource brute. Mais Aujourd'hui, il devient un acteur clé de la transition écologique et de la résilience économique. Le bois est de plus en plus utilisé dans la construction basse carbone, dans l'énergie renouvelable ou encore dans les produits biosourcés innovants. Plusieurs pays européens investissent massivement dans ces solutions. On voit aussi une évolution vers des chaînes de valeur plus modernes, plus efficaces et plus transparentes, notamment avec les nouvelles réglementations européennes sur la déforestation et la restauration de la nature. Et malgré les défis, comme les incendies, les ravageurs forestiers ou les pressions économiques, le secteur répond par davantage d'innovation et une approche plus circulaire de la bioéconomie. Donc finalement, la forêt n'est plus seulement perçue comme une ressource à exploiter, mais comme une solution stratégique pour le climat, l'énergie et l'économie européenne.
5: Voilà, fin de ce bulletin de l'UNFO. Merci de votre fidélité. À bientôt.
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12: Cécile Batigne, présidente de l'association des livres et des histoires, et Jacques Brancia, responsable des collections de DLDH, sous un titre printanier, le printemps DLDH est en fleurs, nous invitent à découvrir deux prochains événements culturels sur la localité. Chic, des rendez-vous littéraires, du bouillon de lecture au Festival des livres en Beaujolais au mois d'octobre, Céline et Jacques nous déclinent le programme de saison et nous font profiter de nouveautés, on les écoute. Le printemps DLDH, donc, et vous avez intitulé ça « Est en fleurs », c'est parce que c'est une renaissance ?
13: Il se trouvait que c'était le printemps et que c'était bien de le signaler, c'est toujours agréable. Et puis, pour ce qui concerne notre association, il y avait deux événements qui se pointaient et qu'on a voulu signaler. D'abord, la semaine littéraire qui correspond au printemps des poètes à Villefranche, organisée par la médiathèque, par la ville de Villefranche, à laquelle nous avons pris parti avec Laurent Fellot et Camille Durieux qui nous ont donné un spectacle à la médiathèque.
12: Et des cigales et des fourmis.
13: Des cigales et des fourmis, voilà. Merci beaucoup. Et puis, un bouillon de lecture consacré aux animaux au mois de mai. Si je peux ajouter une chose, ça correspond aussi, et là je suis directement concerné, à la renaissance d'une entreprise qui s'appelle les Éditions du Bouton, que peut-être les auditeurs connaissent, qui était dans une situation très difficile au mois de décembre et qui a eu une renaissance au mois de mars, puisqu'elle existe à nouveau sous la forme de la SARL Le Cuvier.
12: Cécile, c'est une association, hein ?
14: Oui, c'est une association. DLDH organise depuis 13 ans maintenant, un festival du livre, un salon du livre, qui au départ a été organisé à Arnas et qui depuis 2-3 ans a lieu à Villefranche-sur-Saône dans la Bourse du Travail, qui est aujourd'hui un lieu magnifiquement restauré, dans lequel on voit des fresques du XVIIe siècle, je crois bien, parce que c'était l'église des Visitandines. Donc c'est un très beau lieu et c'est là que a lieu donc le point fort annuel de l'association, c'est-à-dire ce salon du livre, en partenariat bien sûr avec les éditions du Poutan. Donc ça c'est vraiment le point fort annuel. Par ailleurs, c'est une association qui essaye de faire rayonner des actions culturelles, des acteurs de la culture locale et régionale, alors à travers des rencontres, des animations. On a un lien avec les scolaires aussi assez privilégiés, soit comme ça a été le cas lors de la semaine littéraire, l'organisation d'un atelier d'écriture qui avait lieu pour des lycéens. Là, c'était Laurent Fellot et Camille Durieux qui ont animé toute la journée un atelier d'écriture et de mise en musique, avec une restitution dans l'après-midi, puis un concert pour le public le soir à la médiathèque. Voilà, on s'est également engagé dans le prochain plan local d'action culturelle avec la proposition d'un projet qui s'appelle Placer sa voix. Comment placer sa voix, offert pour les scolaires, depuis les CM2 jusqu'au terminal. Et là, on a invité une artiste locale qui est Clotilde Durieux pour permettre aux élèves de savoir comment se présenter devant du public. Donc voilà, ça c'est un autre type d'activité que met en œuvre l'association. Par ailleurs, on a d'autres actions collection. On soutient également parfois la sortie de certains ouvrages qui sont édités par les éditions de Poutan.
12: Vous restez quand même dans le monde littéraire ?
14: Non, pas que. Non. Puisque là, cette rencontre à l'occasion de la semaine littéraire, ça a été vraiment tourné autour du texte et de la musique. Oui, on a parfois organisé des expositions de photos, de tableaux. On essaye de prendre la culture de manière...
12: Sous toutes ses formes.
14: Tout à fait. Alors, c'est vrai qu'on a aussi comme partenaire la médiathèque qui nous permet d'organiser des conférences et des rencontres, par exemple, ou des concerts, comme la semaine dernière.
12: Et aussi, je crois que vous avez un rendez-vous régulier qui s'appelle le bouillon de lecture. Ça me dit quelque chose, moi, le bouillon de lecture.
14: On s'est autorisé à appeler notre cercle de lecture bouillon de lecture parce que se trouve que Bernard Pivot a été parrain de cette association jusqu'à son décès. Cette rencontre a lieu tous les deux mois, le premier mardi du mois à 18h30. Au Cuvier, c'est-à-dire boulevard Gambetta. Et nous décidons entre nous du thème de la prochaine rencontre. Alors, ce bouillon de lecture aura comme thématique l'animal, les animaux. Donc, nous venons avec un ouvrage que nous avons aimé ou pas d'ailleurs, enfin, dont on veut parler. Et nous en parlons pendant une heure et demie. C'est Sandrine Branciard qui gère, en fait, les temps de parole. Et à la suite de quoi, on boit un petit coup, bien sûr.
12: Et c'est un rendez-vous à peu près
14: tous
12: les deux mois. D'accord.
14: Ça a lieu pour l'instant au Cuvier, qui est le local de l'association et des éditions du Poutan, d'ailleurs. 57 boulevard Gambetta.
13: Jacques. Ouais, je voulais signaler quand même, on a une invitée un peu particulière pour le bouillon de lecture. Il s'agit d'Anne Lobolo, qui a signé un très joli livre qui s'appelle Chronique de France et qui viendra nous présenter. Ça avait déjà été le cas une ou deux fois. On a eu des auteurs qui sont venus présenter leurs livres à l'occasion du bouillon de lecture et c'est toujours très intéressant.
12: On va passer à vous, Jacques Branciard, puisque tout à l'heure, vous avez effectivement cité les éditions du Poutan qui nous ont quittés quelques temps, pas si longtemps que ça, et qui aujourd'hui renaissent avec des arrivées, des nouveautés.
13: Oui, alors, donc c'est une entreprise qui était un peu dans la tourmente depuis la période du Covid, les confinements.
12: Donc c'est une maison d'édition. Hein,
13: voilà. Particulièrement l'année qui a suivi le Covid en 2021 où il y a eu des grosses modifications dans la façon de fabriquer des livres, dans le prix de la matière première et on a été fortement impacté. Ça s'est très mal terminé puisque la société a été liquidée le 15 janvier 2026. Ce qui est quand même à noter et qui est très positif, c'est qu'à la suite de cette liquidation, il y a quelques auteurs qui se sont spontanément rassemblés, qui ont réuni un capital quand même assez conséquent pour pouvoir racheter le stock, racheter la marque édition du Poutan et faire en sorte que l'entreprise renaisse avec un nouveau dirigeant qui s'appelle Yann Lapray, qui est un jeune homme de 26 ans qui était le commercial historique des éditions du Poutan et qui repart avec cette casquette de responsable de la diffusion, donc de commercial mais également de gérant de la société.
12: On a le temps de dire quelles sont les nouveautés, effectivement. Alors avec les nouveaux auteurs.
13: On a plein de projets, parce que forcément, il y a pas mal de choses qui ont été bloquées du fait de cette situation de crise. Et donc, on va pouvoir recommencer à travailler. Alors, le premier livre qui a été publié, c'est quand même à noter, c'est un recueil de poèmes. Ça s'appelle « Sans sonner en roupie ». C'est un exercice de style assez impressionnant par un auteur qui s'appelle Philippe Roman et qui a une maîtrise parfaite de la versification, des alexandrins, de la forme du sonnet, qui en donne toute la mesure avec 100 textes qu'il nous propose. Et puis sinon, on va repartir avec ce que savent bien faire les éditions du Poutan, je crois. D'abord, un album de village sur Albigny-sur-Saône, qui va sortir le 29 mai, qui est signé par Marie-Jo et Gilbert Convert, deux habitants de la commune. Une mise en perspective du 20e siècle avec les permanences et les changements dans la commune et puis tout ce qui fait aujourd'hui son charme. Un ouvrage très illustré et basé sur des témoignages d'habitants. Et puis, on a un de nos auteurs fétiches qui s'appelle Bernard Jadot, un Lyonnais, qui nous présente très bientôt son dernier roman policier qui va s'appeler « Méfiez-vous de la marionnettiste ». Ça commence par un braquage place des terreaux.
12: pour résumer, le printemps donc des livres et des histoires, eh bien il y a ce rendez-vous sur le thème parler des animaux. On vous retrouve sur le festival, peut-être aussi rappeler le festival d'octobre.
14: Le festival des livres en Beaujolais, ouais, qui aura lieu le samedi 17 octobre, mais avec quelques rendez-vous préalables, notamment la veille avec une conférence le vendredi 16 et une rencontre cinématographique le vendredi 9 octobre.
12: Cécile, Jacques, merci.
14: Merci.
12: C'était une discussion en compagnie de Cécile Battigne, présidente de l'Association des livres et des histoires, et Jacques Branciard, responsable des collections de DLDH, sur leurs événements culturels en cours en Beaujolais.
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15: Le tour d'horizon de l'actualité sportive du Beaujolais Val-de-Saône, c'est tout de suite dans Calade Sport. Le rideau est donc tombé sur les championnats nationaux de football ce week-end avec les dernières journées de National 1 et National 2. Le football club Villefranche-Beaujolais termine sur un match nul de partout à Concarneau vendredi 15 mai en réalisant un bon match, pourtant cueilli à froid dès la deuxième minute. Ils reviennent tout de suite au score sur un but contre son camp du Breton Touré. En début de deuxième mi-temps, ils prennent finalement logiquement l'avantage grâce à Sabilly, mais sont rejoints au bout du temps additionnel. Dixième ex-aequo au terme de la 34e journée, le FCVB pourra préparer sereinement son entrée dans la future Ligue 3 en août prochain. En National 2, le Gaul Football Club achève samedi 16 mai son parcours sur une belle victoire à Istres, 7e du classement, 2 buts à 1. Menés au score dès le début de la deuxième mi-temps, ils prennent le dessus pour égaliser logiquement sur un pénalty de Diallo, puis obtiennent légitimement la victoire sur une réalisation d'Allegret, les Gaulois validant ainsi leur 9e place finale. De son côté, le FC Limonest tombe avec les honneurs à Courtois-Fillot devant Nîmes, 3 buts à 2. Alors encore en course pour l'accession, les Crocodiles prennent les commandes sur un doublé de Benour à cheval sur les fins de première et début de deuxième mi-temps, puis un troisième but de Doucouré, mais les Limonois ne renoncent pas et reviennent sur des réalisations de Alexander puis de Domingos. Nîmes n'accédera finalement pas à la Ligue 3 promise à la SCAN et le FCL confirme son maintien à l'issue donc d'une bonne première saison en National 2. Le SC Tarare battu à Léon-Masson en match aller des 16e de finale du championnat fédéral 3 de rugby dimanche 17 mai. Outsider devant Vichy, les joueurs au damier sont rapidement menés encaissant deux essais en une dizaine de minutes mais ne renoncent pas et franchissent à deux reprises l'en-but en début de deuxième période. Ils prennent même l'avantage autour de l'heure de jeu mais plient sous la puissance vichysoise pour concéder une courte défaite 33-26. L'accession à la Fédérale 2 se jouera donc au match retour le 24 mai dans l'Allier. Et puis le motoball Saint-Georges de Renens étrille Robion 8-0 samedi 16 mai sur son terrain de la route de Montmerle à l'occasion de la 4e journée du championnat Elite 1. Il pointe pour l'instant à la 4e place mais avec un match en moins.

0: l'association Main d'Argile de Jarnieu organise la 11e édition de son marché de potiers samedi 23 et dimanche 24 mai. Sculpture, art de la table, 36 potiers vous attendent pour vous faire découvrir leurs créations. Le marché sera ouvert le samedi de 14h à 19h et le dimanche de 9h à 19h à Jarnieu. Entrée libre. Que diriez-vous de participer à un concert filmé gratuit? L'association Les Mille et Une Étoiles, association culturelle et artistique de Trévoux, organise un événement autour de la sortie du premier album de Ramdam, un groupe de la région caladoise. Ce concert gratuit servira à la réalisation d'un clip du groupe. Alors rendez-vous vendredi 22 mai à 21h à l'espace Carja à Farin. Venez nombreux, le groupe a besoin de vous pour mettre l'ambiance. Et pour découvrir l'univers de Ramdam, tapez Ramdam sur YouTube et les réseaux sociaux.
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5: Bonjour à toutes et à tous, à l'écoute des RFI en direct de Paris, il est 18h.
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5: Lundi 18 mai, ravi de vous retrouver pour une nouvelle semaine du journal en français facile. Voici les titres de cette édition. Il faut faire vite, le mot d'ordre des autorités en RDC. Vite, pour lutter contre l'épidémie d'Ebola. Le virus de cette maladie mortelle se propage à une vitesse rapide. Déjà 91 morts. Le point sur la situation avec notre correspondante qui nous attend à Kinshasa. Le ministre français Gérald Darmanin est à Alger. Il vient d'annoncer la reprise de la coopération judiciaire entre les deux pays, la France et l'Algérie. Dans l'actualité française, en finir avec les violences sur les élèves à l'école. Le nouveau maire de Paris lance une réflexion ouverte à tous. On en parle avec notre journaliste Baptiste Coulon. Et puis enfin, une star pas comme les autres au Festival de Cannes. Un petit chien, un chihuahua à de très nombreux admirateurs et admiratrices, nous racontera Léa Boutin-Rivière à la fin de cette édition. La RDC face à Ebola. La République démocratique du Congo fait donc face au retour du virus Ebola. Cette maladie souvent mortelle sévit, fait des ravages principalement en ce moment dans la province de l'Est Ituri, à Bunia, la capitale provinciale, mais aussi dans la zone minière de Mongwalou à 90 km environ plus au nord. Des cas ont aussi été détectés au nord Kivu et dans le pays voisin, l'Ouganda. Selon les chiffres du ministère de la Santé, 91 décès probables, 350 cas suspects. Paulina Zidi, bonjour.
6: Bonjour.
5: À Kinshasa pour RFI, Paulina, sur le terrain, la riposte s'organise et il faut aller vite.
6: Oui, la réponse actuellement se décline sur deux axes. D'abord, il faut détecter les cas, les confirmer et les tracer. Le but, c'est de remonter les chaînes de contamination pour limiter la propagation du virus. Et c'est un travail colossal. Chaque jour, il y a des nouvelles alertes sur lesquelles il faut enquêter. L'objectif, c'est d'avoir une cartographie, si l'on peut dire, de cette épidémie pour établir des zones de contrôle prioritaires, des limitations de flux et savoir ou installer le deuxième axe de la réponse.
5: Ce deuxième axe, Paulina, c'est toute l'infrastructure, tous les moyens qu'il faut déployer pour prendre en compte cette épidémie.
6: Par exemple, il faut importer dans les zones touchées des laboratoires mobiles pour dépister au plus vite les cas positifs. Il faut aussi monter des centres de traitement Ebola. Pour l'instant, il n'y en a pas à Bunia ni à Mongwalou, épicentre de cette flambée. En général, il faut entre 10 à 15 jours pour mettre en place une telle structure. Selon le ministre de la Santé, 3 centres devraient être rapidement opérationnels en Ituri. Beaucoup de matériel est déjà en cours d'acheminement. acheminement vers Bounia du matériel de protection qui fait défaut aux équipes médicales actuellement, des intrants pour soigner les symptômes d'Ebola. C'est actuellement le seul traitement, si l'on peut dire, à la disposition du corps médical.
5: Pauline Azidi en direct de Kinshasa pour RFI. Au Kenya, la colère gronde face à l'augmentation des prix de l'essence. Une hausse des prix à la pompe due à la guerre en Iran. Aujourd'hui, grève nationale des transports publics, des manifestations à Nairobi, Mombasa. Certaines d'entre elles ont dégénéré. On apprend à l'instant qu'il y a 4 morts et plus de 30 blessés lors de ces manifestations contre la hausse des prix du carburant. Il est arrivé à Nuuk, capitale du Groenland. Et le moins que l'on puisse dire, c'est qu'il n'est pas le bienvenu. Jeff Landry, l'émissaire, l'envoyé spécial de Donald Trump au Groenland, s'est invité sur le territoire autonome aujourd'hui. Il y a quelques mois, Donald Trump, on s'en souvient, avait déclenché une crise avec le Groenland et le Danemark en annonçant vouloir prendre le contrôle de ce territoire. Il ne faut pas attendre grand-chose de la visite de Jeff Landry, explique Mikko Blujon-Mérin. Il est chercheur à l'Université du Québec.
1: On ne sait pas trop ce qui peut en ressortir pour deux raisons. D'une part, parce qu'on a vu qu'il n'a eu aucun honneur et il n'a pas été invité par les autorités groenlandaises, donc qui sont mises devant le fait accompli. Ça, c'est le premier élément. Et le deuxième élément, c'est qu'en fait, il arrive un petit peu les mains vides. C'est-à-dire qu'il n'a pas d'annonce à faire. Il n'a pas non plus de budget à proposer, pas d'investissement particulier. Il a simplement dit à son arrivée sur le territoire à la presse danoise et groenlandaise qu'il était là pour écouter, pour découvrir le territoire.
5: Le représentant de Donald Trump a depuis été reçu par le Premier ministre groenlandais. Jens Frederik Nielsen se dit satisfait de cette rencontre tout en rappelant « Nous avons clairement dit que le peuple groenlandais n'était pas à vendre ».
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5: 18h05 à Paris, venons-en aux relations entre la France et l'Algérie. Une nouvelle étape entre les deux pays. Le ministre français de la Justice, Gérald Darmanin, s'est entretenu aujourd'hui à Alger avec son homologue Lofti Boudjema. Et à l'issue de cette rencontre, les deux hommes ont acté, après 2 années d'interruption totale, la reprise concrète des coopérations judiciaires entre les deux pays. L'actualité en France, c'était une promesse du maire de Paris pour en finir avec les cas de violences sexuelles qui se multiplient dans le périscolaire. Le périscolaire, c'est ce temps passé par l'enfant à l'école, mais en dehors des heures de classe. Pour répondre à ce scandale qui touche des dizaines d'écoles parisiennes, Emmanuel Grégoire lance ce soir une convention citoyenne, une réflexion commune sur le sujet. Baptiste Coulon, bonsoir.
7: Bonsoir.
5: Pendant un mois, plusieurs parents d'élèves vont travailler sur le sujet.
7: Oui, 80 parents d'élèves vont être choisis au hasard ce soir pour former cette convention citoyenne. Et pendant un mois, ils vont interroger des experts, visiter des écoles et faire des propositions à la ville de Paris pour améliorer la situation. Parmi les sujets évoqués, il y aura le rythme scolaire. Faut-il passer d'une semaine de 4 jours et demi, comme c'est le cas aujourd'hui, à une semaine de 4 jours seulement dans les écoles parisiennes? Plusieurs parents d'élèves sont d'accord avec cette idée, car cela permettrait de regrouper le temps périscolaire sur une seule journée, celle du mercredi. Anne est membre du collectif SOS Périscolaire.
8: Le fait d'avoir une journée complète le mercredi permet de recruter des animateurs qui sont là toute la journée, qui sont probablement mieux formés parce que ils n'ont pas des horaires hachés, comme c'est le cas aujourd'hui. Ça peut créer déjà une professionnalisation.
7: Professionnaliser, mieux former les animateurs périscolaires, c'est une demande des parents d'élèves pour lutter contre les violences sexuelles. Cette convention citoyenne est donc une bonne chose, mais Anne, comme d'autres parents, veut aussi et surtout des mesures urgentes pour protéger les enfants.
8: En priorité, l'accès aux identités des animateurs, donc via des trombinoscopes, avec des photos qui permettent d'identifier quand il y a un problème les animateurs. Aujourd'hui, il y a des parents qui sont obligés de porter plainte contre X parce qu'ils n'arrivent même pas à savoir quel animateur était là à quel moment. Et puis, un recrutement massif.
7: Et pour connaître les conclusions de cette convention citoyenne, eh bien, il faudra attendre le 22 juin prochain.
5: Baptiste Coulon, refermons ce journal à Cannes. Cannes, son festival, son tapis rouge, ses paillettes, son cinéma, mais aussi ses plages. À l'occasion du festival, la ville de Cannes a décidé d'inaugurer aujourd'hui une plage Brigitte Bardot, hommage à l'actrice et militante de la cause animale. Cette plage est une fois n'est pas coutume autorisée aux chiens. Il faut dire que sur la Croisette et à Cannes, les toutous, chiens et autres kleps sont nombreux et certains ont même acquis le statut de star, comme un certain chihuahua que notre envoyé spécial Léa Boutin-Rivière a rencontré.
9: Sur la Croisette, difficile de louper Savannah, un chihuahua d'1,6 kg, arborant un petit chapeau rose et un bandana de la même couleur.
10: Assis, c'est bien mon cœur.
9: Quand Savannah est là, sa meilleure amie humaine, Cécile, n'est jamais très loin.
10: J'aime pas trop le mot propriétaire ou maître, on est vraiment un binôme, c'est un membre de notre famille.
9: Depuis plusieurs années, le duo assiste à de nombreuses montées.
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13: Festival. Sarah Perrusset, viticultrice au domaine Perrusset à Quincy en Beaujolais, accompagnée de Emmanuel Jambon, viticulteur au domaine Jambon à Saint-Lagé et président du collectif de vignerons vigneronnes Terre des Brouillis, nous invite à découvrir la 4e édition de Brouillis Festival le 30 mai prochain à 15h au château des Rabatis à Saint-Lagé. Au cœur de l'événement, la mise à l'honneur des vins crus Brouillis et Côte de Brouillis du terroir, à l'initiative du collectif de vignerons vigneronnes Terre des Brouillis. Brouillis Festival se veut un rendez-vous incontournable d'une visite authentique et gourmande en Beaujolais. Dégustation, collation, animation grandiose, rien n'est oublié pour placer la journée sous le signe de la convivialité et le partage.
14: Le festival poursuit son chemin et sa notoriété aussi. À l'heure d'aujourd'hui, c'est vrai que le festival marche très bien. On a décidé de le faire tous les 2 ans pour faire quelque chose de plus grandiose, de plus joli. Et nous faisons, à contrario, tous les ans, un rendez-vous en Terre des Brouillis qui vient couper ce festival.
15: Le festival est organisé par des vignerons de Brouillis et Côte de Brouillis, donc sous l'association Terre des Brouillis. Et effectivement, l'objectif principal, c'est aussi de faire découvrir et redécouvrir nos magnifiques crus divers et variés. C'est l'occasion de pouvoir en goûter une multitude ce jour-là, d'être à la rencontre aussi des vignerons. On permet un temps d'échange aussi. Les vignerons sont là pour servir au bar à vin et pour échanger avec les visiteurs, tout en faisant goûter donc une gamme vraiment très large.
13: Producteur de Brouillis, Côte de Brouillis,
15: producteur Brouillis, Côte de Brouillis, on est aujourd'hui 296 vignerons et tous ne sont évidemment pas présents au festival, même si on espère en avoir une grande partie.
13: Alors, qui organise ?
14: Le Brouillis Festival est organisé par l'association qui regroupe le cru Brouillis et le cru Côte de Brouillis, Terre des Brouillis. Nous organisons ce festival pour ramener aussi un collectif entre viticulteurs et pour montrer ce qu'on sait faire de mieux à toutes les personnes qui ne sont pas viticultrices. Brouillis Côte de Brouillis, c'est 2 vins qui sont complètement différents. C'est une même association. C'est d'ailleurs la seule association dans le Beaujolais, Terre des Brouillis, qui regroupe 2 crus du Beaujolais, qui souvent sont confondus. Brouillis et Côte de Brouillis sont 2 vins qui ont un écart de structure et un écart d'arôme. Un Brouillis est beaucoup plus souple, beaucoup plus rond, beaucoup plus fruité, alors qu'un Côte de Brouillis est un petit peu plus tannique, plus coloré et plus épicé. On dit toujours que le Côte de Brouillis a ce côté un peu poivré.
13: Dû à son sol, j'imagine, évidemment.
14: Dû à son sol granitique.
13: Sa disposition aussi, peut-être.
14: La Côte de Brouillis, c'est le seul vignoble au monde qui est cultivé à 360 degrés sur une roche bleue, alors que le Brouillis, lui, est en roche rouge, un granit tout rouge. C'est la pierre, le granit, donc le sol qui vient faire cette différence.
13: Vous voulez y rajouter, vous êtes viticultrice aussi.
15: Nos crus Brouillis et Côte de Brouillis sont des vins qui restent très faciles à boire et qui sont du coup très agréables dans des moments comme le Brouillis Festival. Ça s'y prête complètement, c'est des vins que l'on peut boire à l'apéritif mais que l'on peut aussi déguster en mangeant. C'est des vins autour desquels on a envie de se retrouver, on a envie d'échanger, de partager. Donc c'est surtout que ce sont des vins idéaux pour un tel événement.
13: Donc, vous l'avez dit, on aura la chance de pouvoir déguster les vins des Brouillis.
15: Voilà, il y aura un bar à vin sur lequel vous découvrirez une multitude de vins servis par les vignerons. Ça sera un point central dédié à la dégustation. Il y aura une carte, en fait, une présentation de tous les domaines et les vins représentés. Et chacun pourra choisir le vin qu'il souhaite découvrir, avec parfois même peut-être le vigneron lui-même qui sera, ou elle-même, qui sera là pour servir le vin et échanger directement avec les invités.
13: Il y aura des ventes aussi, ou c'est juste une découverte des vins et...
15: Il n'y aura pas de vente sur place. Par contre, vous savez que le Beaujolais est très accueillant et chaque vigneron, en principe, ouvre ses portes. Donc, le plus simple ensuite, c'est d'aller directement chez le vigneron pour se servir ou éventuellement à l'espace des Brouilles, le lieu dédié aux crus Brouilles et Côtes de Brouilles sur Saint-Lager et sur lequel il y a de la vente directe de nos crus.
13: Donc, dans un joli cadre, hein, puisque c'est au château des Ravatis. Et puis, évidemment, il y aura aussi les familles qui pourront venir.
15: Et ça, c'est un point très important parce qu'effectivement, il sera possible de venir en famille, en tant que parent, de pouvoir profiter pleinement de l'événement. Pour les enfants et adultes, il y a une chasse au trésor qui est proposée. Et puis, gratuitement, des animateurs seront présents aussi pour s'occuper de vos enfants et vous permettre à vous, parents, de profiter pleinement du festival. Donc, de 15h à 20h, les animations sont proposées aux enfants, chasse au trésor, jeux en bois et animateurs dédiés. Il y aura aussi un Brouilles Market avec de nombreux talents présents, une dizaine de artisans producteurs locaux qui présenteront leurs produits, avec des produits pour la plupart très originaux, et pour ça il faut venir nous voir pour les découvrir. Effectivement, il y aura des choses à grignoter, du sucré dès 15h avec donc Garo Gourmand et Sucrerie Aguilar pour la partie sucrée. Pour la partie des repas, à partir de 17h, du salé avec Foca di Papa et un Bras Zéro réalisé par Maison Traiteur. Donc là aussi, des prestataires locaux qui seront là donc ensuite toute la soirée.
14: Oui, et puis à côté de ça aussi, le Terre des Brouilles propose aussi cette année quelques petites surprises qui seront à voir lors de ce festival. Surprise.
13: Voilà, donc des belles surprises à ne pas dévoiler, mais à inciter à aller les voir.
15: Concours des Brouilles. Donc, le concours des Brouilles est une animation fort sympathique qui aura lieu à 17h, accessible puisque pour une fois c'est un concours dédié aux amateurs. Donc il n'y a pas forcément besoin de connaître tous les cépages du monde ou de connaître parfaitement nos Brouilles et Côtes de Brouilles. L'idée c'est simplement de venir avec son palais et de profiter d'un bon moment pour découvrir par petite table de 10 personnes des Brouilles et Côtes de Brouilles à l'aveugle pour élire ensuite le meilleur Brouilles ou les meilleures Côtes de Brouilles. Et là c'est aussi sur réservation, c'est 5€ par personne et là aussi c'est déjà parti très vite, il reste très peu de place, il est encore temps mais il faut vraiment en profiter, il y a très peu de concours de ce genre aujourd'hui, de concours vraiment dédiés aux amateurs où on ose participer. Je vous invite vraiment à découvrir, sachant qu'il y a un vigneron par table à chaque fois, donc c'est aussi un moment d'échange avec les vignerons fort sympathique et les vignerons vous apportent toujours quelques éléments pour mieux déguster, pour mieux comprendre nos vins et pour alimenter ce joli temps de dégustation. Évidemment. Alors d'abord, une scène ouverte à partir de 15h, donc de 15h à 18h. Ce sont des artistes souvent amateurs ou parfois encore trop peu connus qui viendront nous présenter leurs talents sur scène. Et puis à partir de 18h, s'enchaîneront trois groupes. On aura d'abord Léon dans son salon, avec principalement de la guitare. Et là, c'est de la musique essentiellement pop-rock. À 20h, on a Feuz, un peu plus animé, mais aussi pop-rock, variété française. À 22h, là c'est le DJ qui entre en scène, là aussi un DJ local, Louis Tavian, donc LTB Core DJ, pour animer toute la suite de la soirée jusqu'à minuit.
13: Et là c'est pour danser.
15: De danser, mais effectivement à partir de 22h c'est plutôt l'ambiance soirée qui est souvent attendue sur ce genre d'événement.
13: Nous attendons effectivement à la billetterie.
14: C'est même un bon avantage puisque nous avons...
15: Tarif dégressif.
14: Ah oui, nous avons un tarif dégressif qui est de 15€ jusqu'avant le festival et qui sera de 18€ le jour du festival. Car nous avons une jauge qui est sur inscription à 1500 personnes maximum. Ça se remplit tous les jours un peu plus vite. Preuve que le festival fait envie. Donc je vous engage quand même, tout le monde, à vous inscrire rapidement ou de bloquer déjà votre date du 30 mai pour venir nous voir. La billetterie, c'est festival.bruit.net.
15: Et simplement au niveau des prix, donc c'est gratuit pour les moins de 16 ans. Et les étudiants ont une réduction aussi, puisque pour eux c'est 10€.
14: Bonne surprise, vraiment vous attendre. Ce festival des bruits va être rythmé par beaucoup de temps de temps durant cette journée et finira par de magnifiques surprises, de très belles surprises qui seront toutes orchestrées par les vignerons et par d'autres personnes. Celles-ci viendront égayer votre journée et votre soirée.
15: Moi, pour terminer, je dirais juste que c'est vraiment un événement à ne pas manquer pour les familles, adultes comme enfants. C'est unique en Beaujolais de pouvoir aujourd'hui participer à un événement sur la journée qui rassemble les familles autour des vins avec diverses animations musicales et artistiques et surtout de très belles et grandes surprises qui vous attendent tout au long de la journée.
13: Sarah et Emmanuel, merci.
14: Merci beaucoup.
15: Merci à vous.
13: Brouilly Festival recrute pour s'inscrire en tant que bénévole festival.brouilly.net. Soyez nombreux!
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16: Le tour d'horizon de l'actualité sportive du Beaujolais Val-de-Saône, c'est tout de suite dans Calade Sport. Le rideau est donc tombé sur les championnats nationaux de football ce week-end avec les dernières journées de National 1 et National 2. Le football club Villefranche-Beaujolais termine sur un match nul de partout à Concarneau vendredi 15 mai en réalisant un bon match, pourtant cueilli à froid dès la deuxième minute. Ils reviennent tout de suite au score sur un but contre son camp du Breton Touré. En début de deuxième mi-temps, ils prennent finalement logiquement l'avantage grâce à Sabilly, mais sont rejoints au bout du temps additionnel. Dixième ex-aequo au terme de la 34e journée, le FCVB pourra préparer sereinement son entrée dans la future Ligue 3 en août prochain. En National 2, le Gaul Football Club achève samedi 16 mai son parcours sur une belle victoire à Istres, 7e du classement, 2 buts à 1. Menés au score dès le début de la deuxième mi-temps, ils prennent le dessus pour égaliser logiquement sur un pénalty de Diallo, puis obtiennent légitimement la victoire sur une réalisation d'Allégret, les Gaulois validant ainsi leur 9e place finale. De son côté, le FC Limonest tombe avec les honneurs à Courtois-Fillot devant Nîmes, 3 buts à 2. Alors encore en course pour l'accession, les Crocodiles prennent les commandes sur un doublé de Benour à cheval sur les fins de première et début de deuxième mi-temps, puis un troisième but de Doucouré, mais les Limonois ne renoncent pas et reviennent sur des réalisations de Alexander puis de Domingos. Nîmes n'accédera finalement pas à la Ligue 3 promise à la SCAN et le FCL confirme son maintien à l'issue donc d'une bonne première saison en National 2. Le SC Tarare battu à Léon-Masson en match aller des 16e de finale du championnat fédéral 3 de rugby dimanche 17 mai. Outsider devant Vichy, les joueurs au damier sont rapidement menés encaissant 2 essais en une dizaine de minutes mais ne renoncent pas et franchissent à 2 reprises l'en-but en début de deuxième période. Ils prennent même l'avantage autour de l'heure de jeu mais plient sous la puissance vichysoise pour concéder une courte défaite 33-26. L'accession à la Fédérale 2 se jouera donc au match retour le 24 mai dans l'Allier. Et puis le motoball Saint-Georges de Renens étrille Robion 8-0 samedi 16 mai sur son terrain de la route de Montmerle à l'occasion de la 4e journée du championnat Elite 1. Il pointe pour l'instant à la 4e place mais avec un match en moins.

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3: Une amie, sa maman, elle était médecin dans un service des urgences. Elle avait un poste assez haut et elle a fait ça toute sa vie. Et là, elle doit avoir la cinquantaine. Et elle a décidé de tout plaquer, de tenter plein de métiers qui la faisaient un peu rêver quand elle était jeune. Et du coup, elle a commencé par se mettre à mi-temps et maintenant, elle a complètement arrêté. Et là, elle veut tester plein de métiers différents.
4: Il y a beaucoup plus de gens que ce que vous imaginez qui changent à 50 ans. Moi, j'ai 72 ans, j'ai été formateur pendant 20-30 ans. Avant, j'étais graphiste. Et depuis 4 ans, ce que je n'aurais même pas imaginé il y a 5 ans, depuis 4 ans, j'ai arrêté de faire la formation parce que ça me saoulait. Et je suis devenu prof dans les écoles de commerce. Donc, sur les matières que je connaissais, management, communication. Donc, les changements, alors c'est pas un changement profond de métier, je continue à faire de la formation d'une autre manière, mais c'est un autre univers, il a fallu que j'envoie des candidatures spontanées, que je rencontre des directeurs d'école. Et voilà, donc les changements, c'est à tout moment que ça peut venir.
0: Emmanuel de Secati, je fais partie de l'association depuis 4 ou 5 ans maintenant, donc les raconteurs d'itinéraires professionnels. C'est une association qui s'est créée il y a une dizaine d'années, bande de copains, je dirais, de gens qui avaient l'envie d'avoir une action citoyenne, de s'engager dans quelque chose qui soit utile aux citoyens. C'était simplement pouvoir... dans un premier temps, s'orienter, c'était les idées qu'on avait partagées, on avait abouti à une idée commune qui était trouver un moyen d'aider des jeunes à appréhender le monde professionnel, le choix d'un métier, le choix d'une carrière, avec le moins d'angoisse possible, le moins d'anxiété possible.
5: Bonsoir à toutes et à tous. Merci d'être présent. Pour faire un petit ordre du jour, ça va être tout simple. Il va y avoir une bonne heure avec les raconteurs d'itinéraires professionnels.
6: On est venu à 4 raconteurs vous rencontrer. Gilles, Nadia, Emmanuel et moi, Jean-Pierre. 4 d'une association qui s'appelle les raconteurs d'itinéraires professionnels. Alors, je vous mets à l'aise, on ne raconte pas nos itinéraires parce qu'ils sont spécialement intéressants. Je dirais presque, ils sont, non pas qu'ils soient pas intéressants, mais ils sont pas, ça n'a rien de, on n'a pas fait les championnats du monde de récits professionnels. Simplement, on est parti sur l'idée que ça pouvait être intéressant pour des jeunes entrant dans la vie professionnelle, mais au-delà de ça, pour des gens qui sont en phase de réflexion sur eux-mêmes, de changement professionnel, ça pouvait être intéressant d'entendre des choses vécues dans ce domaine. Comment ça s'est passé en vrai? Pas dans les manuels, pas dans les sites internet. En vrai, pour chacun de nous, comment ça s'est passé?
4: On va vous présenter 7 petites capsules de membres de notre association. Quelques vidéos de témoignages de moments dans la vie où il s'est passé un truc qui a fait que quelque chose a changé. Et comment on a vécu ça?
0: Les interventions qu'on effectue sont de 4 sortes. La première, c'est ce qu'on appelle le récit. Donc on est toujours au moins 3 raconteurs. On est devant un public et on raconte, en une vingtaine de minutes, notre parcours professionnel. Le deuxième, c'est ce qu'on va faire aujourd'hui. On a réalisé entre nous des petits témoignages, des petites capsules vidéo de 3-4 minutes où on raconte un moment dans notre vie professionnelle. Troisième type d'intervention, on appelle ça l'homme livre. L'idée, c'est de... Vous savez, quand on va dans une librairie et qu'on cherche un bouquin, on regarde la quatrième de couverture. Et c'est cette quatrième de couverture qui nous donne envie ou pas d'aller plus loin. Donc, on a, par rapport à notre histoire professionnelle, notre itinéraire, on a rédigé chacun d'entre nous un petit texte d'une dizaine ou vingtaine de lignes, un peu teasing, hein, qui donne envie d'en savoir plus. Donc, on fait lire ces textes et c'est eux qui nous interrogent. Donc c'est le système inverse de raconter son récit. C'est eux qui nous disent, bah tiens, vous dites à tel moment, un événement inattendu lui a fait qu'il est parti à Paris pour ses études. C'était quoi ce moment inattendu? Donc l'interaction est renversée. Et puis, le quatrième type d'intervention s'appelle point d'appui. Alors là, on le réserve à des publics plutôt adultes, qui sont déjà dans une logique d'accompagnement. L'idée, c'est de travailler, de raconter comment nous, à certains moments, sur quoi on s'est appuyé pour nourrir notre réflexion ou aborder un changement d'une manière différente.
4: On va écouter Isabelle.
7: J'ai démarré ma vie professionnelle dans le monde associatif à Strasbourg, où j'ai d'abord commencé par un engagement jeune volontaire dans une association dont la mission était de répondre à toutes les questions des jeunes. J'ai fait cela pendant quelques années. À côté, j'avais des missions à la Chambre de commerce et dans un cabinet juridique. J'ai travaillé en tant que documentaliste, je me suis bien plu dans ces missions, puis à un moment donné, j'ai eu envie de plus de challenge. Et en lisant la presse, j'ai vu qu'une nouvelle municipalité arrivait à Mulhouse et souhaitait inventer un nouveau service pour les jeunes. Du coup, j'ai pris ma plus belle plume, j'ai écrit au maire et j'ai proposé mes services en disant que la jeunesse, c'est un sujet qui m'intéresse et que j'étais prêt à inventer avec eux un nouveau service pour les jeunes à Mulhouse. Pas de nouvelles. Et au bout de 3 mois, une délégation de la ville de Mulhouse arrive dans mes bureaux à Strasbourg et me dit « ça nous intéresse, on va co-construire ensemble un nouveau projet pour les jeunes mulhousiens ». Génial ! Puis ils voulaient que ça démarre tout de suite, évidemment. Du coup, je suis partie avec mon bâton de pèlerin et avec cette belle délégation rechercher des locaux, faire les travaux. Je me suis transformée en chef de chantier, interviewer les jeunes, aller à la rencontre de toutes les structures qui existaient déjà sur le territoire mulhousien et se dire mais qu'est-ce qui manque aujourd'hui pour que les jeunes de Mulhouse puissent devenir autonomes, rencontrer les acteurs qui les intéressent et construire leur parcours professionnel. Et c'est ainsi qu'on a créé une nouvelle association qui réunissait à la fois un bureau d'information jeunesse, une mission locale, un espace multimédia et un espace santé jeune. Fort de toutes ces rencontres, de tous ces partenaires, on a pu construire un projet qui existe toujours aujourd'hui, qui a bien grandi et qui répond encore à toutes les questions des jeunes. Cette opportunité de réponse à une candidature, une nouvelle municipalité qui est arrivée sur un territoire, de rencontrer les acteurs, les élus, de travailler avec eux et de co-construire avec les jeunes un projet, ça a été formidable. J'ai lancé cette lettre de candidature comme une bouteille à la mer, je proposais mes services, j'étais toute jeune à ce moment-là, mais pendant ce temps-là, je continuais à travailler dans l'association dans laquelle j'étais. Donc, effectivement, le temps était long, mais je me suis dit, ma lettre est arrivée à un moment inopportun, ils ont déjà trouvé quelqu'un d'autre, ils sont déjà sur d'autres projets.

0: quelque chose qui peut nous apporter finalement. Moi, par exemple, je suis étudiant en master et j'ai déjà réalisé des stages avant. Et il y avait un poste qui me plaisait énormément, sauf qu'il recherchait uniquement des CDI. Puis je m'étais dit pourquoi pas envoyer ma candidature. Au final, j'ai eu un entretien, le directeur a aimé ma candidature et j'ai eu le poste. Je dis pas ça pour ce qu'on a raconté au poste, je dis juste que certaines fois, même quand on pense ne pas avoir de chance, mais qu'on veut avoir quelque chose derrière, c'est juste d'envoyer une lettre, de laisser postuler. Et pourquoi pas derrière avoir le poste. Donc, ouais, c'est une histoire qui m'a assez marqué et je me suis reconnu dans ce qu'on a.
1: Et ça me fait penser à quelque chose. Est-ce que vous connaissez l'aquabonisme? C'est un mot qui vous parle.
2: C'est un aquaboniste, un faiseur de plaisants tristes, qui dit toujours à quoi bon, à quoi bon.
1: L'aquabonisme, c'est une espèce de petit virus malin qu'on se chope tous à un moment ou à un autre, bon, et qui fait qu'on a tendance à se dire à quoi bon. À quoi bon candidater? À quoi bon pousser cette porte? Je dois être le 200e, donc ils ont déjà reçu. Donc à quoi bon? Alors que toi, ce que tu nous racontes, ou ce que Isabelle nous raconte, c'est l'inverse. C'est bon, après tout, qu'est-ce que j'ai à perdre? Et ça, c'est. On rencontre souvent ce genre de. Est-ce que c'est de la peur? Est-ce que c'est de la crainte, de l'anxiété, de manque de confiance? Mais en tout cas, voilà, ça, c'est un sujet sur lequel on vous invite à. Un virus qu'on vous invite à combattre. Parce que finalement, on verra dans d'autres types de témoignages, rien n'est jamais écrit d'avance. Alors, c'est certain, statistiquement, il y a certains postes qui suscitent beaucoup de candidatures, mais qu'est-ce que ça coûte de tenter la chance?
2: Un aquaponiste qui se fout de tout et persiste à dire je veux bien, mais au fond, à quoi bon?
1: On s'est dit qu'on n'était pas habilité ni légitime pour parler d'orientation, puisqu'il y a beaucoup d'organismes dont c'est la spécialité, et nous-mêmes, on ne connaît pas les filières, on n'est pas suffisamment compétent là-dessus. Et on s'est vite rendu compte que, par nos échanges, qu'une des questions qu'on s'est posé, nous, quand on avait 14, 15, 16, 18 ans, c'était « qu'est-ce que je vais faire plus tard ?» avec tout ce que ça peut comporter d'incertitude, de questionnement, de je sais pas, j'ai pas d'idée, etc. Et on a cherché à s'engager sur ce terrain-là. Donc notre idée aujourd'hui, notre façon de faire, c'est de venir parler de nos itinéraires professionnels, des choix qu'on a faits, des aléas qu'on a rencontrés, des retournements de situation, des changements de métier. Parce qu'on s'est rendu compte les uns les autres qu'on avait tous eu des accidents dans notre vie professionnelle, que ce soit des licenciements, des maladies, des rencontres aussi, des opportunités, que finalement, on avait tous plus ou moins fait plusieurs métiers dans notre vie, ou parfois le même métier, mais dans des endroits différents, des circonstances différentes. Donc l'idée c'est ça, c'est que ce témoignage montre à ces jeunes qu'on ne fige pas sa carrière ou son choix à 18 ans. Quoi. Voilà.
3: On n'a rien à vendre, on n'a rien d'être. On ne veut surtout pas dire voilà ce qu'on a fait, faites la même chose, parce que c'est plus possible. Mais c'est quand même la vraie vie professionnelle et ça intéresse tous ceux qui vont bosser.
4: Oui. Moi, c'est plus une question de vocabulaire, mais quand vous dites vie professionnelle, est-ce que vous englobez aussi tout ce qui est du coup association, stage, etc., ou c'est vraiment un métier
3: Alors, dans nos. Alors, je parlais des raconteurs, on mélange presque tout le temps la vie professionnelle et la vie personnelle, parce qu'on sait très bien qu'il y a des interférences. Moi, j'ai eu 4 enfants, et ça m'a influencé mes choix. Il y a des moments où je n'ai pas démissionné parce que je ne pouvais pas, enfin, j'osais pas. Donc il y a toujours des liens. Donc pour nous c'est un ensemble. C'est pas la vie professionnelle d'un côté, la vie associative, la vie familiale. Il y a toujours des liens qui impactent.
1: Mais ça qui pour nous est important, c'est que c'est pas parce que je rentre dans la vie active avec ce métier-là que je ferai toute ma vie, que je ferai de la même manière toute ma vie. Je ferai peut-être un autre métier, etc. Donc il y a un moment donné, il faut se jeter à l'eau. Mais ça ne veut pas dire que la piscine sera toujours la même taille, l'autre a toujours la même température. Non, c'est ça qu'on veut vous faire comme message principal.
3: Même quand on travaille, on fait des choix qui nous amènent ailleurs. Quoi. Enfin, des choix voulus ou pas voulus, d'ailleurs. Oui. Mais on évolue en tout cas.
5: Bonjour Emmanuel. J'ai le plaisir de t'entendre sur un moment où vous devez démarrer ta vie professionnelle. Avec une proposition qui t'a posé quand même quelques problèmes.
6: Oui, qui m'a vraiment fait gamberger beaucoup, réfléchir beaucoup pendant plusieurs semaines, voire plusieurs mois.

0: J'avais 20 ans à l'époque et les 4 années précédentes, j'avais 16 ans, je travaillais tous les étés dans le magasin de mon oncle, qui avait un magasin d'électroménager. Et je passais le mois d'août à livrer du matériel, des machines, des congélateurs, des téléviseurs, amener des machines réparées, ramener au magasin des machines en panne. Bref, c'était vraiment moi, un travail de livreur, SAV. Et j'adorais ça. J'allais dans des petites fermes, j'allais dans des villages, dans des villes. Voilà. Et j'adorais ce contact avec les gens et cette liberté, cette indépendance finalement.
1: Tu étais payé ou c'était...
0: Ah ouais, j'étais payé au SMIC, mais j'étais payé quand même. Et la dernière année, mon oncle me dit, écoute, si tu veux, bon, lui avait des filles dont le mari ou les fiancés étaient dans d'autres études, donc il m'a dit, si tu veux, tu reprends le magasin, tu prends ma suite. Moi j'avais 20 ans, il en avait 55 à l'époque. Et, comment dire, c'était quelque chose qui m'a tenté beaucoup, parce que j'adorais ça, mais j'adorais ça pour le mois d'août. Mais du mois de septembre au mois de juillet, j'étais sur d'autres registres. Mes rêves, c'était la musique, l'écriture, le dessin, l'illustration. Donc, je me voyais mal m'engager dans quelque chose qui me paraissait un peu fermé, un peu trop, comment dire, déterminé. Et puis, première chose, j'avais envie de choisir ma vie, et pas qu'on me la propose. Et deux, j'avais pas envie de m'enfermer dans une petite ville de 10 000 habitants. Donc, j'adorais mon oncle, c'est quelqu'un que je respectais beaucoup, que j'admirais beaucoup. Donc, j'ai fini par refuser. Et je ne regrette pas, parce que je me suis rendu compte, bien des années plus tard, que c'était vraiment pas quelque chose qui était fait pour moi.

0: merveilleux que vous êtes là aujourd'hui pour nous parler de tout ça, que vous êtes raconteur, parce que vous êtes satisfait et fier de votre parcours, et que du coup vous avez envie de transmettre l'importance de faire des bonnes décisions, ou justement parce que vous avez des regrets par rapport à votre parcours et que vous êtes là pour me dire de ne pas faire les mêmes erreurs.
1: Pour moi, je vais répondre pour moi, c'est pas parce que j'ai pas de regrets, parce que j'ai bien aimé tout ce que j'ai fait, même si j'ai pris des belles gamelles, même si j'ai fait une faillite, même si j'ai fait des, enfin bon, plein de parcours cabossés. Mais donc non, il n'y a aucun regret, c'est plutôt l'envie de faire partager un itinéraire.
2: On pourrait effectivement dire, ben moi j'ai fait cette erreur, ne la refaites pas. Mais ce qui pour moi, à un moment, était une erreur, n'est pas une erreur pour quelqu'un d'autre à un autre moment. Moi, je considère que d'avoir dit dire non à mon oncle, d'avoir refusé de reprendre sa suite, je pense que j'ai fait le bon choix. Et j'en ai eu la confirmation après, parce que à l'époque, c'était un moment où il n'y avait ni la FNAC, ni Darty, ni les grands réseaux de distribution, donc c'était un magasin indépendant. Mon oncle était un personnage important, tout le monde le connaissait. Donc je me suis dit, prendre la suite, être le neveu de monsieur machin, me retrouver, là je l'ai raisonné a posteriori, avoir dû m'incommoder du fait qu'il fallait descendre l'enseigne monsieur Marijon et devenir connexion ou Darty ou la FNAC, enfin, rentrer dans le monde de la grande distrib, parce qu'il n'y a plus d'indépendants aujourd'hui, bien longtemps dans ce domaine d'activité. Voilà, c'était pas fait pour moi. Donc je me serais probablement cassé la gueule si j'avais repris le magasin. En plus, je me suis rendu compte, déjà sur le moment, mais encore plus après, que son job, c'était un job de management. Il avait 25 personnes dans sa boutique, il manageait 25 personnes. Certes, il avait le sens du commerce, il avait la bosse du commerce, mais voilà, et ça aussi, moi, manager 25 personnes dans un magasin, c'est pas mon truc. Donc, c'est pas une erreur, mais peut-être que ça aurait été une autre personne, ça aurait pu se traduire par une erreur. Voilà, c'est ça. Donc, il ne faut pas vous mettre en tête, il y a des choses à faire et des choses à ne pas faire. C'est écoutons nos envies, saisissons les opportunités, certes, ben, parlons-en à droite à gauche, ne restons pas tout seuls, parce que là aussi, dans des moments où on se pose des questions, on a un peu toujours l'impression d'être seul face au seul au monde, quoi. On n'a pas le réflexe d'aller en parler. Et encore moins souvent parce que ben, on se pose des questions, on n'est pas sûr de soi, on dit oui, tout va bien, tu vas, je t'en fous, tout va bien. Bon. Donc, voilà, donc pas de regret. Et pourtant, Dieu sait si, comme Gilles, j'ai connu des moments où j'angoissais chaque fois que je mettais ma carte bleue de voir le petit message paiement refusé. ça m'est arrivé plus d'une fois. Voilà, mais bon, je suis encore vivant. Et je ne pense pas qu'il puisse y avoir le bon ou le mauvais choix. C'est vous, à un moment donné, si vous prenez la précaution de vous ouvrir votre questionnement à, peu importe, à un ami, des parents, de la famille, à aller voir un professionnel, à quelqu'un qui ne vous connaît pas, voilà, ben, ça vous aidera à vous dire, mais c'est votre bon ou mauvais choix pour vous, et pas pour votre voisin.
1: En fait, il faut suivre ses envies. Enfin, c'est facile à dire, c'est pas facile à faire et c'est pas toujours clair ses envies. Mais en tout cas, il y a des fois, on prend une décision négative en disant je le sens pas. Cette expression, je le sens pas, elle a beaucoup de sens. Ça veut dire qu'elle résonne pas quelque part en soi. Et ça, il faut arriver à sentir ce qui résonne et ce qui résonne pas. Et il faut suivre quand on sent que ça résonne pas, il faut pas. Et quand on sent que ça résonne, il faut y aller. Mais je suis d'accord que c'est très facile à dire et c'est beaucoup plus compliqué.
2: Mmh. Vous savez, en tout cas, qu'on dise non ou qu'on dise oui, bien souvent, sur des décisions comme ça, qui sont quand même pas neutres, on n'endort pas pendant quelques jours après. Hein. Si on a dit non, c'est ce que j'aurais pas dû dire oui, parce que j'ai pas fait une connerie. Et si on a dit oui, on a accepté un job, on s'est engagé, moi, ce que je suis pas en train de faire une connerie. Quoi. Donc voilà, c'est comme dit Gilles, le pif, c'est quand même quelque chose qui compte. Quoi.
3: Pour moi, le significatif, celui qui m'habite encore le plus, c'est ma reconversion professionnelle lorsque j'avais 50 ans passés d'ailleurs. Je situe un petit peu les choses, donc c'est après une carrière de presque, 25 ans, en tant que pharmacienne biologiste, donc en laboratoire de bactériologie, virologie. J'ai vraiment éprouvé le besoin, l'envie de sortir de ce, microcosme, d'un milieu très spécialisé, d'un milieu un peu confiné, en tout cas, voilà, un peu retrait, on va dire. Pour aller vers quelque chose de plus relationnel, de plus proche de l'humain, quoi. Alors, je dirais que un gros facteur déclenchant de ça, de cette réorientation, c'était la maladie, finalement. Hein. Donc, j'étais atteinte d'un cancer du sein, j'avais 45 ans. Au niveau santé, j'ai été bien soignée, ça s'est bien passé. J'ai eu un peu de convalescence, mais c'est vraiment au retour dans le monde du travail que, alors d'une part, j'ai vraiment pris conscience que je ne m'épanouissais plus, et en même temps que cette prise de conscience, je ressentais une grande énergie, c'était une pulsion de vie après la maladie quand même un peu importante, et donc vraiment une énergie, j'avais l'impression de pouvoir déplacer des montagnes à ce moment-là. Et bon, j'ai continué à travailler là où j'étais, mais bon, j'ai fait ce qu'il fallait, bilan de compétences. En tout cas, je suis rentrée dans une période de réflexion, là, pour chercher, si je ne fais pas ça, qu'est-ce que je vais faire? Et donc là, il m'est apparu que j'avais envie de travailler dans le domaine de la santé. Enfin, j'étais déjà dans le domaine de la santé, mais sur un pan tout à fait différent. Et une fois que les choses ont été enclenchées, j'ai fait un choix, j'ai choisi la naturopathie. En parallèle, j'étais déjà dans une formation un peu longue à l'enseignement du yoga, qui peu à peu dans ma tête s'est bien allié avec la technique de santé. Et petit à petit, mon projet a germé et puis a fini par se construire suffisamment pour que je puisse quitter Biomérieux et m'installer en tant que naturopathe et professeur de yoga.
4: On voit bien que tout ce qui se passe dans nos vies, ça reflète aussi ce qui va se passer dans la vie professionnelle. Enfin, c'est ce que vous disiez, que vous ne mettiez pas de différence. Parce que là, on voit bien qu'après une maladie ou un accident, ils ont été obligés de réfléchir, de prendre du temps et du coup ça a guidé un peu leur vie. Et je pense que en discutant avec des amis, tout ça, on sait pertinemment que suite à des choses qui nous est arrivées, on veut faire, ça nous guide après pour nos métiers ou nos vies professionnelles plus tard.
1: Tout à fait. Alors là effectivement c'est des accidents, donc c'est un peu brutal et pas choisi. C'est le cas un peu extrême et qui arrive. Ou ça peut être un accident. Moi, par exemple, j'étais dans une entreprise, on a fait faillite. Et je suis parti avec 10 collaborateurs pour remonter notre société. Mais, donc, il y a des accidents. Et puis, il y a aussi, moi, ce que je voulais dire tout à l'heure, simplement, il y a des moments, on a des choix où on pousse. On le voyait sur celle qui est devenue prof de yoga. Elle avait quand même commencé déjà. Alors, c'est pas la vie professionnelle. Elle faisait du yoga pour son plaisir. Et elle en a fait son métier. Donc, en même temps qu'on a une vie professionnelle, on a des à côté qui vont influencer des choix professionnels et qui peuvent même en devenir un métier. J'ai rebondi parfois sur des expériences personnelles qui n'étaient pas du tout professionnelles, des expériences privées. Donc, quand j'avais 20 ans, j'animais des camps d'enfants de 12 ans, 14 ans, etc. Et j'ai découvert une de mes capacités, c'était de savoir faire du budget prévisionnel. Quand les parents me disaient combien ça va coûter, moi j'arrivais à faire un budget et qui marchait à peu près. Puis après, j'aimais beaucoup faire du ski, j'emmenais plein de copains jouer à un chalet. Et à chaque fois, je disais, ça va vous coûter tant à l'avance et ça marchait. Et j'ai fait d'autres métiers après, mais j'ai compris que finalement j'aimais bien la gestion. Et par des expériences qui n'étaient pas professionnelles ni de formation. Et mon métier après, c'était les systèmes d'information et de gestion d'industrie.
5: On devient raconteur par, on va dire, par cooptation, j'allais dire, et par envie. C'est-à-dire que jusqu'à présent, moi j'ai rencontré les raconteurs il y a 4 ou 5 ans. On est devenus amis dans d'autres circonstances. Et puis, ils m'ont parlé de cette association. Ils ont vu que j'avais moi-même un parcours professionnel avec des aléas, des bifurcations, etc. Mais comme beaucoup de gens, ils m'ont dit, est-ce que ça t'intéresse ? Et moi, ça m'a intéressé. Alors, on est ensuite pris en charge, entre guillemets, par un des raconteurs qui va nous aider à rédiger notre récit de manière à ce qu'il tienne dans un format de 20 minutes, de élaguer certains points, et surtout d'orienter notre façon de raconter autour, non pas de raconter un métier, on n'est pas là pour... il y a d'autres gens qui font ça très bien, c'est raconter un parcours, donc s'intéresser au moment charnière. On dit souvent, c'est pas l'os qui nous intéresse, c'est la rotule, c'est l'articulation. Et c'est sur ces articulations-là qu'on travaille. Tant du côté des vidéos qu'on fait, que des récits qu'on peut être amené à faire. Donc on devient raconteur, je dirais, par envie, voilà.
6: Je suis Aronine Gagnard, je suis coordinatrice du programme de la Résidence pour la Réussite et je suis aussi responsable d'animation pour le CROUS de Lyon. Les RIP sont déjà venus l'année dernière, c'était la première fois qu'ils sont venus. C'était pas une association qui allait parler de filières, de métiers, etc. C'était aller donner des expériences qui rassurent, dans le sens qu'on a le droit de se tromper et tant mieux en fait si on se trompe, parce que c'est souvent là où notre trajectoire elle est déviée et on va tomber sur des choses au final qui vont nous intéresser ou auxquelles on n'avait pas du tout pensé. C'est un peu ces choses, donner de la chance à l'aléatoire, au hasard, et aussi surtout, bah, comme ils disent, aller au devant, aller chercher aussi quoi. Donc, et ça peut toucher toutes les filières, tous les métiers et tous les tranches d'âge qui sont là, ce qui sont entre 18 et 25 ans. Donc c'est en ça que c'était intéressant.
5: C'est totalement gratuit. On est entièrement bénévole. On intervient dans la région lyonnaise. On n'intervient pas ailleurs pour des raisons aussi de frais de déplacement et autres, parce qu'on ne souhaite pas prendre en charge ça nous-mêmes et ou faire le faire prendre en charge. Donc nos interventions sont complètement bénévoles.
7: On m'avait dit quand je faisais des études, on n'a pas fait beaucoup d'ailleurs, mais on m'avait dit que tu feras trois métiers dans ta vie et cherche pas le troisième, il n'existe pas. Et maintenant je dis, parce que tout va plus vite, vous ferez cinq métiers, mais les deux derniers, ils n'existent pas encore.
8: Vous avez compris qu'il ne fallait absolument pas faire comme nous. De toute façon, c'est impossible. Mais que vous pouvez quand même vous inspirer de la diversité des parcours dont on vous a parlé. Mm-hmm. Jeunes gens, bonne soirée.
6: Oui, bonne soirée. Merci.
9: C'était super intéressant. Les témoignages étaient vraiment différents les uns des autres. C'était assez marquant de voir que chaque personne avait un parcours qui pouvait lui sembler être unique. Et même à la toute fin, vous avez rappelé que même si on travaillait 40 ans, 30 ans dans la même entreprise, on pouvait faire des choses différentes. Et qu'au final, il n'y a pas forcément d'erreur, c'est juste chacun a son parcours et ses choix à faire. Donc ouais, super intéressant et super cool à voir.
10: Un grand merci aux raconteurs d'itinéraires professionnels, à l'équipe du CROUS et aux étudiants pour l'accueil.
11: Alors on a écouté plusieurs récits de vie et surtout sur la vie professionnelle de personnes qui ont des itinéraires tous différents. Personnellement, ça m'a beaucoup plu. Ça rend l'avenir moins angoissant et moins pressurisant.
10: Plus d'infos sur le site lirip.fr.
11: Avec des amis de la fac, on discute beaucoup des métiers et personne ne sait vraiment ce qu'on veut faire. Et du coup, je me suis dit que ça permettrait peut-être de voir que bah, finalement, se tromper, ça arrive. Et même mes parents, ils m'ont dit souvent que c'est pas grave de se tromper, etc. Mais au fond, la peur, elle reste quand même. Donc voir que c'est un peu pareil pour tout le monde, c'est rassurant.
10: Merci pour leur participation musicale involontaire à Jane Birkin et Mathilde Kaori. Musique additionnelle, John Bartman.
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6: C'est fini.
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1: Et oui, le voici, le tout nouvel épisode de Chansomania. Bonjour et bienvenue, que tu sois une fidèle auditrice, un fidèle auditeur, ou que tu découvres tout juste l'émission. Ici, eh bien, une heure de musique, de chansons sans barrière, avec des sorties d'albums et des titres parfois un peu plus anciens, voire beaucoup plus anciens. On a aussi pour habitude, dans chaque épisode, de faire une belle rencontre. La belle rencontre, aujourd'hui, c'est avec Ali, à l'occasion de la sortie de son tout nouvel album, dispo depuis ce 15 mai.

0: Ali est avec nous en interview et bien entendu en chanson dans une douzaine de minutes. Chansomania épisode 532, c'est parti.
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l'improbable histoire d'un potentiel tueur à gages. C'est le titre du nouvel album de Lara, sorti en novembre 2025. Un voyage chanson pop pour gagner des miles, donc, histoire de lâcher prise quand on a passé sa vie en contrôle. Après Boss, eh bien, on peut s'offrir Open de France. Et puisqu'on peut se l'offrir, eh bien, c'est parti, on se l'offre.

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0: Nous avons remonté le temps là, puisque Un Petit Air, ce titre des Têtes Raides que l'on vient d'écouter, est extrait de l'album Le Bout du Toit, sorti en 1996. Les Têtes Raides repartent en tournée cet été. On donne tout, c'est le nom de cette série de concerts à retrouver du côté de la Loire, du Finistère, de l'Ardèche, Paris, Corrèze, Landes, bref, une douzaine de dates à retrouver sur tous les réseaux sociaux des Têtes Raides.
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0: Je te l'annonçais dès le début de l'émission, nous sommes maintenant avec Ali pour passer tout un temps autour de son tout nouvel album. Un premier titre et puis nous échangeons ensemble juste après.
2: Galade.

0: à l'harmonie que l'on vient d'écouter donne le titre au troisième album de Ali. Il est sorti le 15 mai. Ali, eh bien, tu as pu la découvrir dans la première saison de The Voice et beaucoup plus récemment en première partie de la tournée française de Kim Wilde, ou interprète pour la bande originale de Ici Tout Commence sur TF1. C'est entre autres, et on va parler bien de tout ça ensemble. Salut Ali.
1: Salut
0: Fred. Alors je suis très heureux de te recevoir dans Chansomania. C'est la première fois. On va parler de ce nouvel album. Mais avant, moi, je voudrais remonter le temps un petit peu. The Voice en 2012. Ça fait combien de temps que tu chantes en 2012 quand tu arrives à l'aventure The Voice?
1: Je chante depuis un moment. J'ai fait beaucoup de concours et tout ça quand j'étais petite. Mon papa nous a fait, avec mes petites sœurs, faire pas mal de concours de chant. Mmh. Donc je suis très entraînée, et c'est la suite logique pour moi de faire The Voice à ce moment-là.
0: D'accord, et la chanson, c'est un plaisir. Tu chantes, en fait, depuis petite, tu chantes tout le temps.
1: Oui, je chante pour meubler en permanence, et on me demande souvent d'arrêter de chanter parce que même si c'est joli, parfois c'est trop.
0: Et est-ce que tu écrivais déjà quand tu arrives à The Voice en 2012?
1: Oui, ma première chanson, je l'ai écrite à 13 ans. Elle s'appelle Rengaine et elle était sur mon tout premier album qui s'appelle Alphabet.
0: Alors moi j'aimerais bien que tu nous racontes The Voice justement. Alors c'est peut-être un petit peu loin, c'est relatif, c'était en 2012, il y a quand même quelques années, mais est-ce que tu peux nous raconter l'aventure?
1: Dans ma tête c'est un espèce de rêve un peu brumeux en fait, c'est vrai. Mais ça l'était déjà il y a 10 ans en fait, c'est ça qui est rigolo.
0: D'accord.
1: C'est que je me souviens uniquement des moments pendant lesquels j'ai chanté sur scène. Tout le reste, c'est un petit peu vague, un petit peu flou, donc je me souviens des meilleurs moments, en fait.
0: Et puis les meilleurs moments, pour toi et pour quelqu'un qui aime chanter, c'est effectivement les moments où on chante sur scène, de toute façon, j'imagine.
1: Oui, c'est ça. Et puis c'était tellement intense. Que c'est difficile de se souvenir de tout.
0: Et est-ce qu'on a, on prend la notion, est-ce qu'on sent tout le coup de projecteur que ça met sur nous, c'est-à-dire que d'un coup, il y a plein de gens qui nous voient, en fait.
1: Non, pas trop. En fait, ce qui est assez étonnant d'ailleurs, c'est que quand on arrive là-bas, il y a quelques personnes qui sont là pour écouter en direct. Donc en fait, on a l'impression de faire un petit concert devant, enfin quand même, un concert pas mal. Hein. J'en avais pas fait énormément avec cette jauge, quoi, mais il y a peut-être 300 personnes sur le plateau. Mm-hmm. Donc on a l'impression de faire un concert devant 300 personnes. Et c'est après, quand c'est diffusé, c'est un espèce de choc, quoi, parce que... T'as d'un coup plein de notifications, tu te rends pas compte de l'impact.
0: Oui, oui, parce que tu touches énormément de monde en même temps là, avec des passages télé sur TF1.
1: Oui, c'est un concert gigantesque.
0: Est-ce que tu gardes des liens avec les personnes de cette période-là, je sais pas, des coachs
1: C'est comme tu sais, les gens avec qui on était en colonie, dans une super géniale colonie de vacances, en fait, on a toujours une tendresse immense pour les gens avec qui on a partagé ça. Dans le quotidien, on n'est pas en contact dans le quotidien, mais on s'envoie. Quand on se voit passer sur les réseaux sociaux, ou quand on se rencontre quelque part, on se prend dans les bras, quoi.
0: Et alors j'ai cru voir du coup en préparant l'interview en plus qu'il y avait un duo sur le prochain album de Florent Pagny qui était prévu, enfin qui était dans les tuyaux.
1: Ah oui, et ça c'est incroyable. En fait on a partagé un duo déjà à la télé il y a quelques années, je saurais pas te dire combien, sur une de ses chansons à lui qui s'appelle Châtelet Léal. Mmh. Et ça avait été super arrangé avec des violons et tout, c'était un moment fantastique. On en avait tous les deux ce souvenir là d'un moment vraiment fantastique pendant lequel on s'est dépassé. Enfin, on était comme dans une espèce de transe. et en fait, Florent, bon, avec qui j'avais toujours un contact, hein, qui écoute toujours mes nouveaux CD, je lui envoie souvent mes albums et il répond, il fait un petit commentaire composé. et il m'a appelé en fait pour me demander si je voulais bien écrire pour nous deux un duo. Mmh. En souvenir de ce moment-là qui avait été super à vivre pour nous deux.
0: D'accord.
1: Et qui m'avait marqué. Donc ce que j'ai fait, c'est que j'ai écrit deux débuts de duo. J'ai envoyé les deux débuts de duo. Et je lui ai dit, écoute, choisis comme ça, je travaille sur celui que tu choisis. Et il m'a dit, écoute, t'as commencé, tu termines. J'aime bien les deux. Donc, mmh.
0: D'accord.
1: Et ça, c'est une des chansons.
0: Ah, d'accord, j'allais dire, c'est encore en travail, ça, ou non, c'est fini?
1: C'est enregistré.
0: D'accord, c'est enregistré.
1: Ok. Ouais.
0: Bah, tiens, en parlant d'enregistrement, justement, parce que là, on va arriver à tes albums. Alors, premier album en 2014, et ensuite, le second arrive en 2023. C'est quoi, là? C'est un break où tu t'éloignes de la musique, tu as fait autre chose, ou c'était juste autre chose, mais différent de tes albums, en fait?
1: Eh ben, c'est rigolo, parce que, en fait, pendant ce moment-là, ce que j'ai fait, c'est que j'ai composé et écrit à l'harmonie. Je suis allée l'enregistrer.
0: D'accord. Sur la période 2014-2023.
1: Exactement, ouais. En fait, ça a commencé en 2015, je dirais, l'écriture. J'ai enregistré en 2017. Et après, j'ai continué de retravailler les pistes. C'est une histoire particulière, parce que j'ai continué de travailler sur l'album et pour me rendre compte à la fin qu'il était super comme il était, quoi. Donc, je suis revenue en arrière et j'ai décidé de le sortir tel qu'il était maintenant.
0: D'accord. Mais du coup, avec tout ce temps où il a fallu justement prendre du recul sur tout ça, sur cette création.
1: Oui, c'est ça. En fait, c'est un album qui parle d'enfermement. Et je pense sincèrement que le fait qu'on ait tous pu le vivre, parce que moi, ça fait longtemps que je le vis, quand j'écris, je m'enferme, en fait. C'est vraiment ma façon de procéder. Et quand on a vécu le Covid de manière très très groupée, puisque toute la planète était enfermée, j'ai eu l'impression que comme tout le monde l'avait expérimenté, c'était peut-être plus simple à entendre ces thèmes-là, ces sujets-là, quoi.
0: C'est quoi là, l'harmonie, tiens, je voulais te demander justement.
1: Ah ben, à l'harmonie, c'est en fait j'ai eu une période où j'avais un peu du mal à me lever du lit et à entreprendre. Et ce qui m'a sauvée, c'était que je me suis mis des alarmes sur mon téléphone, en fait, pour tout faire. Donc pour me réveiller le matin, pour aller marcher un petit peu, pour écouter de la musique, pour travailler sur la musique, pour appeler même des amis, pour être en contact. Ça, c'était des alarmes que je me mettais tous les jours. Et en fait, à force d'entendre cette alarme sonner sur mon téléphone tout le temps, y a la chanson à l'harmonie qui m'est venue en tête, et puis tout s'est déroulé. Toutes les chansons sont arrivées. C'est une sorte de concept album. En fait, chaque chanson représente une des alarmes que je me mettais.
0: Et depuis, tu as arrêté les alarmes ?
1: Oui, ça va mieux.

0: Ali, de ce tout nouvel album. On vient d'écouter le titre À cœur perdu. Moi, je voulais alors parler peut-être un peu de l'enregistrement, mais l'enregistrement, vu que l'album a été écrit là sur plusieurs années, est-ce que les enregistrements ont été faits comme ça de manière aussi au fil des années?
1: Alors non, ce qui est fou avec l'enregistrement, c'est qu'il a presque, il y a pas mal de chansons qui ont été enregistrées en live carrément avec tous les musiciens quoi, et moi qui chante. Tourny par exemple, on n'a pas encore entendu, mais elle c'était un pur live quoi. On a fait très très peu d'édits dessus. Et en fait, Marc Platy, il a tenu, avec qui j'ai enregistré cet album, Marc Platy qui est un super réal, qui a bossé avec David Bowie, The Cure, Lerita, enfin des gens qu'on adore. Il a tenu absolument à ce que les pianos que j'avais composés pour les chansons soient joués presque tels quels, par un super pianiste. Enfin, c'était très très respectueux comme enregistrement de mon art en fait.
0: Et alors c'est peut-être, alors je peux me tromper, mais c'est peut-être plus rapide l'enregistrement, parce qu'une fois que tout le monde s'est calé et que ça roule, j'ai envie de dire, on fait une prise et si elle est bonne, elle est bonne.
1: Oui, c'est ça. Et puis il y avait j'avais passé tellement d'années en fait à l'écrire. En fait, c'est juste après Alphabet. Alphabet sorti en 2014, donc ouais, j'avais passé 3 ans presque à ne faire que ça, à chanter les chansons, les rechanter, et donc j'étais extrêmement prête en fait en 2017.

0: Tu parlais il y a quelques minutes du titre Tourni, on vient d'en écouter quelques secondes. Dedans, tu dis mourir si je veux, c'est un peu un challenge d'échapper à la mort, non?
1: En fait, cette chanson-là, elle représente une crise d'angoisse, je dirais. C'est une espèce d'opéra crise d'angoisse. Parce que, en fait, Tourni, je sais pas si t'as déjà eu ça, toi, mais il y a pas mal de gens qui peuvent avoir qui ont des crises d'angoisse et qui connaissent l'hyperventilation.
0: Je connais.
1: Tu connais.
0: Bah, je pense qu'on est très nombreux, en fait. Tu vois, là, on en parle, tu m'en parles, alors je le dis, mais c'est quelque chose qu'on dit pas spontanément.
1: Ouais, c'est vrai. C'est quelque chose qu'on ne dit pas spontanément, mais j'ai l'impression que la parole se libère quand même de plus en plus là-dessus. Mais c'est vrai que maintenant ça va mieux aussi. Mais c'est rigolo comme quoi parfois t'as juste besoin d'écrire une chanson sur un sujet pour que ça se désenclenche, pour que le thème se désenclenche en toi. Quoi, c'est très très très très curieux. Et donc Tourni, ouais, c'est une espèce de crise d'angoisse en chanson, et dans la crise d'angoisse en général, ce qui nous fait peur, je veux dire, la racine de tout ce qui nous fait peur souvent, c'est la mort.
0: Oui.
1: Donc voilà pourquoi j'essaye d'y échapper.
0: Et d'ailleurs, dedans, tu dis combien de jours je peux encore tourner. Enfin, c'est une question qu'on peut aussi être en droit tous un peu de se poser. Enfin, surtout quand on est des fois dans des états comme ça.
1: Oui, c'est clair. C'est clair, c'est ça. Ben, en fait, c'est un petit jeu de mots entre tour et jour. Enfin, je me dirais, mais ça sonne presque pareil, donc ça va bien ensemble. Et oui, on est des sortes de machines quand même, donc combien de jours je peux encore tourner?

0: Ali, on vient d'écouter quelques secondes du titre « Où ». C'est compliqué d'aller là où on n'existe pas.
1: Oui, c'est très compliqué et à la fois c'est tellement enrichissant que je ne ferai jamais plus autre chose. En fait, ce que je veux dire dans cette chanson-là, c'est que je pense que le recul m'a permis d'avoir une deuxième lecture. En fait, dans cette chanson-là, j'ai l'impression que je fais une espèce de coming out, en fait, que j'explique pourquoi je n'ai pas fait les choix les plus logiques dans ma carrière. Et parce que justement, j'ai besoin de me réinventer, j'ai besoin de chercher cette chose que j'ai jamais faite encore. Et du coup, ça aurait été très compliqué pour moi de devenir une espèce de caricature de moi-même en faisant ce que les gens attendaient de moi, en fait.
0: Puis c'est ce qui est intéressant en même temps, d'aller là où on n'est pas attendu, mais là où on a envie d'aller, c'est là qu'on retrouve tout, où on se sent bien déjà, et puis on retrouve tout le sel de ce qui fait la vie.
1: Oui, c'est ça, c'est risqué, mais la vie, c'est un risque.
0: Bah tiens, en parlant alors de risque, je sais pas, parce que la scène, c'est un endroit que tu aimes beaucoup ou c'est un endroit où, je sais pas, il y a un peu une tension, un trac, comment ça se passe?
1: Alors j'ai eu le trac pendant des années et puis un jour j'ai croisé Michel Jonas sur un plateau de radio. Il m'a dit, mais arrête, ça sert à rien. Et depuis, j'ai arrêté.
0: Ah ben ça sert à rien, mais on choisit pas toujours.
1: On choisit pas toujours, mais il y a quand même une prise de conscience qui est possible parce que j'étais une traqueuse vraiment atteinte. Et ça va beaucoup mieux quand même, je dois l'avouer, ça va beaucoup mieux. Donc je pense que c'est aussi parfois une position de l'esprit.
0: D'accord. Sur scène, justement, on te retrouve sous quelle formule, notamment pour présenter les titres de ce nouvel album?
1: Alors là, en première partie de Kim Wilde, on a fait une formule à trois. J'étais au piano et aussi debout, parce que c'est important pour moi. Dans mes précédents concerts, en fait, j'ai fait pas mal de piano-voix. Et ça me manquait terriblement de pouvoir faire des gestes avec les bras, en fait. Donc je suis très très heureuse de pouvoir me mettre à nouveau debout. Puis c'est une formule qui est beaucoup plus rock aussi que ce que j'ai fait déjà jusque maintenant. Donc ça fait du bien, ça libère ça ouvre quelques chakras, quoi.
0: Bah tiens, on peut en parler aussi de ces premières parties de Kim Wilde. J'ai dit ces premières parties parce qu'il y a eu plusieurs concerts, je crois.
1: Ouais, il y a eu cinq concerts dans des salles incroyables, magnifiques, avec des gens super attentifs et gentils qui n'ont pas parlé pendant que je chantais. Ça m'a tellement touchée, c'était génial.
0: Et comment tu te retrouves sur la première partie de Kim Wilde? Comment se passe la rencontre?
1: Alors, j'ai fait la première partie de Kim Wilde il y a 2 ans déjà, et une première fois en fait, parce que l'équipe qui s'occupe de sa tournée française était l'équipe chez qui j'étais signée en tour. Et donc en fait, je pense que c'était au départ un mariage arrangé. Mmh. Et puis on s'est rencontrés. On est toutes les deux très timides. Donc c'était rigolo parce que quand on se croisait dans les couloirs, il y avait un sourire un peu gêné. Mmh. Et puis on s'apportait des trucs dans notre loge, des petits mots et tout ça parce qu'on pouvait pas, on n'arrivait pas à se parler facilement.
0: Et ça va mieux depuis, j'imagine.
1: Oui, ça va mieux, c'était beaucoup plus simple cette année, bien que c'était quand même des petits mots et des sourires gênés en majorité. Mais je pense que ça s'était tellement bien passé, en fait, on était très respectueuses l'une de l'autre déjà et tout ça, donc ça s'est tellement bien passé que peut-être qu'elle a voulu me revoir, c'est ce que je me dis.
0: Et puis, alors, je le disais aussi au début dans la présentation, mais parce que tu as beaucoup d'aventures musicales, notamment la BO de Ici tout commence. Là aussi, c'est encore une aventure qui est dans la chanson, mais qui n'est pas complètement dans ce que tu fais, c'est-à-dire c'est pas tes propres chansons, c'est pas de la scène. Comment tu arrives là sur cette aventure Ici tout commence?
1: Alors, j'arrive sur cette aventure parce que c'est TF1 qui produit cette série et que TF1, ils se souvenaient de moi, donc et d'autres d'ailleurs chanteurs de The Voice. Et c'est vrai que c'est pour de l'interprétation. Mais en fait, ce qui m'a plu, c'est que c'était des chansons originales quand même, et que c'était des chansons originales plutôt bien écrites, hein, très très belles. Donc et qui m'allaient bien. En fait, quand j'ai reçu les chansons et que j'ai essayé de les chanter, je trouvais que ça m'allait super bien. J'étais extrêmement curieuse des gens qui avaient écrit ces chansons. Et d'ailleurs, Emily et Ben, qui écrivent pour cette série, ont réalisé mon deuxième album, qui est sorti en... Tu m'as dit la date tout à l'heure, moi j'ai oublié.
0: Alors moi j'ai noté en 2023 le second album.
1: Voilà, qui est sorti en 2023, qui s'appelle Une Grande Chose. Et donc c'était une rencontre formidable et j'ai très très bien fait d'aller renouveler mon amour pour l'interprétation avec eux.
0: J'ai noté quelque chose là dans ta réponse où tu n'as même plus la notion du temps de quand t'es sorti ton deuxième album, mais finalement c'est une belle vision de la vie peut-être de se dire bah voilà, on vit des choses, on fait des choses, mais on met pas forcément un marqueur sur chaque chose qu'on fait.
1: Oui, c'est vrai. En fait, souvent ma famille.

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1: pour trouver toutes les infos alors sur ce nouvel album, sur toutes les choses que tu fais, sur les dates à venir, moi j'ai noté le site, c'est aliferit.com. Là, on retrouve toutes les infos.
0: Aliferit.com, c'est ça. Donc ça s'écrit aliferite.com.
1: Et là, on retrouve toutes les infos, il y aura les dates de concert, tout qui va bien, quoi.
0: Ouais, c'est ça.
1: Eh bien, merci beaucoup, Ali, d'avoir été avec nous. Moi, je voudrais alors qu'on se quitte en chanson. Si tu le veux, bien sûr, j'aimerais que tu nous partages une chanson coup de cœur que tu écoutes depuis toujours ou une chanson que tu écoutes en ce moment. Voilà, on se quitte avec.
0: Je pense que tu peux mettre Grace de Jess Buckley.
1: C'est un titre qui te suit, que tu écoutes beaucoup.
0: Je l'ai toujours aimé, cette chanson. Je la trouve très, très puissante, très, très transcendantale et j'aime bien, je suis contente qu'elle passe à la radio, même si Jeff Buckley passe à la radio, mais celle-là, elle est moins connue que Alléluia par exemple, alors qu'elle est fantastique. Merci beaucoup, c'était super.
1: Eh bien, merci beaucoup. Eh bien, on se quitte avec ce titre. Merci beaucoup, Ali. Je rappelle que ton tout nouvel album, À l'Harmonie, est sorti le 15 mai. Merci beaucoup et à très bientôt sur scène.
0: Oui, là, il y a des trucs en préparation en plus.
1: À très bientôt, Ali.
0: J'en parlerai sur mes réseaux et sur mon site. À bientôt.

Et on s'offre un peu de pluie avant que je prenne le micro. Liberté, c'est le premier album de Clémentine Stepanoff. Il est sorti le 17 avril. De la chanson touchante, une alliance du spirituel et du sensible, de la légèreté et de la profondeur. Une quête de liberté pour trouver l'équilibre face au surmenage, au bruit et aux injustices. Après le premier titre que l'on vient de s'offrir, J'aime la pluie, voici Il faut du temps. Plus d'infos, clémentine-stepanoff.fr.

Le single que nous allons écouter maintenant inaugure un nouveau cycle artistique, une œuvre libre non formatée. Vertige de Somme, c'est le titre qui arrive, et le premier inédit de Tété depuis 7 ans. Alors laissons-nous emporter tout de suite par cette expérience sonore immersive. Et puis bien sûr, on attend la suite des aventures musicales de Tété.

C'est la fin de la chanson, mais c'est aussi la fin de Chansomania. Il en reste une, la chanson vinyle. On se retrouve la semaine prochaine, même endroit, même heure, sur ta radio préférée. D'ici là, les podcasts sur toutes les plateformes de podcasts et toutes les plateformes musicales. Tu retrouves aussi ces mêmes podcasts avec plein d'infos sur le site sebdihl.fr, sebdihl.fr. C'est comme cela que ça s'écrit. Allez, à la semaine prochaine et d'ici là, surtout, surtout, tu n'oublies pas de vivre en musique. C'est important, hein, de vivre en musique. Allez, on se quitte en chanson vinyle avec aujourd'hui Jacques Brel. Au suivant, bye.

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0: auditrices et auditeurs de Caladma Radio, bonjour. C'est l'heure de retrouver votre émission Les Couleurs du Monde. Et en ce joli mois de mai, notre émission s'intitule À l'aube du jeu et des mots, ou comment Baptiste Monveneur a réussi à allier foot et poésie. Alors, comme je viens de le dire, nous avons un invité et c'est Baptiste. Salut Baptiste.
1: Bonjour.
0: On est aussi en compagnie de Jean-François qui, en plus de faire la technique, va participer à l'émission.
2: Bonjour à tous.
0: Et on est aussi en compagnie d'Héloïse, qui est une élève du lycée et qui fait un petit stage avec nous aujourd'hui.
3: Bonjour.
0: Alors, évidemment, notre émission, elle va porter sur le livre de Baptiste. Et globalement, on va parler de foot, de littérature et puis de finalement, quel lien on peut faire entre les deux. Mais avant ça, c'est le moment, comme chaque émission, de notre chronique Nuances du Monde.
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3: De quoi vas-tu nous parler aujourd'hui, Emma ?
0: Eh bien, je vous avais déjà présenté Petit Pays de Gaël Faye lors de notre émission sur le Rwanda l'année dernière. Je reviens à cet auteur avec son deuxième roman intitulé Jacques Aranda, et ça commence comme ça. Stella s'était précipitée dans le jardin. Elle l'avait vu s'effondrer au sol. Son ami, son enfance, son univers. Les hommes aux machettes étaient sales, luisants de sueur, satisfaits d'eux-mêmes. Elle avait poussé un cri de terreur avant de tomber à genoux dans l'herbe, la main pressée sur son ventre, le visage en feu. Depuis ce jour, Stella est internée. Donc là, on commence à se dire, ça se passe pendant le génocide au Rwanda, cette histoire. Mais en fait, non. Si je continue un petit peu après, le médecin recommence avec ses questions. Il voudrait qu'elle parle. Il veut comprendre ce qui a provoqué son état. Elle n'ose rien dire. Elle vient d'une histoire qui lui a appris à ravaler ses émotions, à faire couler ses larmes dans son ventre. Le médecin insiste, Stella se claque mûre. Le cœur est un secret. Comment confier à cet homme que c'est à cause de l'arbre, de son arbre, son ami, son enfance, son univers, son jacaranda. Vous voyez, comme dans Petit Pays, que Gaël Faye nous parle du Rwanda. Alors il va nous parler du génocide, comme dans Petit Pays. Avec un regard demi-extérieur, puisque le narrateur a toujours vécu en France, mais que sa mère est rwandaise. Comme dans Petit Pays, on retrouve des éléments biographiques de Gaël Faye dans le personnage. Par exemple, sa mère est rwandaise, son père est français, il est en France au moment du génocide, mais avec de la famille au Rwanda. Mais sans pourtant que ce soit vraiment son histoire.
3: Mais alors, ça a l'air de beaucoup parler à Petit Pays. C'est quoi l'intérêt ?
0: Alors, l'intérêt de ce livre, c'est une bonne question, c'est que d'abord on a un point de vue plus extérieur sur le génocide et au départ beaucoup plus détaché. Je vous lis un extrait. Le Rwanda est arrivé dans ma vie par la télévision, que nous regardions religieusement à l'heure du dîner. La première fois que le présentateur en avait parlé, je m'étais tournée instinctivement vers ma mère, tout excitée, presque content qu'il soit enfin question de son pays natal au journal télévisé. Mais elle n'avait pas réagi, complètement absorbée par les images qui défilaient à l'écran. Voyant ma fébrilité, mon père m'avait lancé un regard gêné et dissuasif. À la fin de l'émission, j'avais attendu de la part de ma mère une réaction qui n'était pas venue. Cette scène se répéta quasiment chaque soir. Des mois durant, un magma d'images de mort, de violence et d'exorde s'est déversé dans nos assiettes. Avant la diffusion, le présentateur prenait soin d'avertir que certains contenus étaient susceptibles de heurter la sensibilité des téléspectateurs. Nous restions ensuite silencieux. Nos regards fixant l'écran, nos fourchettes suspendues, figées comme des statues devant le spectacle de cette barbarie lointaine. Et un peu plus loin, chez nous, la sensibilité du téléspectateur était avalée comme une bouchée de silence. Ce qui finissait par m'affliger, de terribles maux de ventre. Je ne sais plus ce que je voulais vous dire. Voyez donc que pour l'instant, c'est une vision assez lointaine de ce qui se passe au Rwanda. Et vous voyez aussi qu'il n'y a pas beaucoup de communication dans cette famille. Et encore plus quand il s'agit du pays d'origine de la maman du narrateur, qui refuse vraiment catégoriquement de répondre aux questions.
3: Ah oui, au fait, qui est-ce qui raconte cette histoire ?
0: Eh bien, le narrateur, c'est Milan. Il est en 6e lors du génocide de 1994. Sa mère est Tutsi et une bonne partie de sa famille est massacrée par les Hutus cet été-là. Il reste cependant quelques membres et c'est l'un d'eux que Milan va rencontrer quelques semaines après. Je vous lis l'extrait. C'était la fin de l'été, un peu avant la rentrée scolaire. Mes parents ne m'avaient prévenu de rien. L'enfant se tenait debout au milieu du salon. Un petit garçon chétif au regard apeuré. Un épais pansement recouvrait une partie de son crâne rasé. Il était complètement perdu, et ma mère s'adressait à lui en Kinyarwanda en tentant de le rassurer. Penchée à hauteur de son visage, elle me pointait du doigt. J'entendais mon prénom parmi ces mots que je ne comprenais pas, puis elle a dit « Milan, je te présente Claude, c'est mon neveu ». Cette phrase n'avait aucun sens pour moi. Et oui, parce que en effet, le Milan ne connaît pas vraiment l'histoire de sa mère. Et cet enfant, il arrive finalement dans la vie de Milan sans que rien ne lui soit expliqué. Mais il va assez vite quand même le considérer comme son frère, parce que finalement il a toujours rêvé d'avoir un frère. Et allez, je vais vous lire un petit extrait où il va, lors des nuits de panique de ce petit garçon, Claude, essayer de le calmer. Donc là, c'est la première nuit que Claude passe dans la maison. Il est sur un matelas à côté de dans la chambre de Milan. Et Milan dit « Je suis allongé sur son petit matelas. Et comme il dormait en chien de fusil, je me suis collé dans son dos. J'ai rabattu mon bras droit autour de lui. Il tremblait, continuait de sangloter et de gémir. Alors j'ai commencé à chuchoter des phrases rassurantes qui voulaient dire « N'aie pas peur, je suis là ». J'ai répété ces phrases au plus fort de ses convulsions. J'ai murmuré ces mots des centaines de fois jusqu'à ce qu'il se calme et que nos souffles finissent par lentement s'accorder. Au petit matin, ma mère nous a trouvés endormis sur le matelas, serrés l'un contre l'autre, comme des frères. Alors, je vous l'ai dit, dans ce livre, les émotions, elles passent un peu au second plan. On ne prend pas trop en compte finalement les ressentis des uns et des autres. Il se trouve que 2 ou 3 mois après son arrivée, Venantia, la mère de Milan, emmène Claude à Bruxelles pour faire des papiers. Et elle revient seule. On a retrouvé une trace de la famille de Claude et il est reparti au Rwanda. Ça sera une blessure immense pour Milan, même si, et je cite, « Après ça et pendant des années, on n'a plus jamais parlé de Claude à la maison. » Il a disparu de nos vies aussi vite qu'il y était entré.
3: Mais du coup, tu ne nous as pas beaucoup parlé du Rwanda pour l'instant.
0: Ça vient. En fait, Milan, il va s'y rendre une première fois en juillet 98. Donc ses parents viennent de divorcer, sa mère, elle doit repartir là-bas pour régler des affaires. Et il décide de l'accompagner. Il va rencontrer sa grand-mère Rosalie, ainsi que Eusébie, qui est une amie de sa mère et qui veille sur cet ancêtre qui a survécu comme elle. Eusébie a une fille, Stella. On y reviendra.
3: Et Claude, il revoit ?
0: Eh ben oui, tout à fait. Claude, c'est devenu un grand et beau garçon. Il va passer beaucoup de temps avec lui et avec son ami Sartre. Alors, c'est un pseudo en hommage à Jean-Paul. Sartre, il recueille des orphelins tutsis depuis le génocide et il les entretient grâce à des petits trafics, petits commerces de livres et de disques qu'il a récupérés lorsque les Blancs ont quitté le Rwanda au début du génocide. Et justement, il y a une scène plutôt amusante sur la couleur de peau. Donc Milan est en train de se promener à Kigali avec Claude. Et puis il dit « Mais pourquoi tout le monde me dévisage ?»« Quoi ? Bah, pourquoi tout le monde me fixe ? C'est flippant, pourquoi ils font ça ?»« Ah ça, c'est parce que t'es blanc. »« Blanc ? Bah, pas du tout, je suis aussi blanc que noir. Bah, »« Qu'est-ce que tu racontes ? T'es blanc, pur blanc, comme ta mère d'ailleurs. C'est une noire devenue blanche. » Mais n'importe quoi, ma mère est aussi noire que toi. Ta mère, rien qu'à ses manières, sa démarche, ses habits, on sait très bien qu'elle est blanche. C'est comme toi, tu peux pas le cacher. Faut accepter, c'est tout, pas besoin de se vexer. Mais je suis pas vexée, je dis simplement que je suis métisse. Quoi ? Je suis métisse. Ah oui, métisse. Oublie ça, t'es un Muzungu, blanc comme neige, c'est tout. Métisse, ça n'existe pas. En fait, la couleur de peau, c'est pas ce qui fait la personne. Et moi, ce que j'aime bien, c'est que Gaël Faye, il a vraiment le don d'écrire des choses profondes avec légèreté.
3: J'ai l'impression qu'on est encore qu'au tout début, et on est déjà en 98. Il ne parle pas vraiment du génocide, alors ce roman ?
0: Eh ben, en fait, pas directement. Ici, il va surtout évoquer l'après, les séquelles, le procès. Comme le témoignage de Claude lors d'un procès organisé à Kigali. Alors vous savez, c'était des procès organisés par les habitants eux-mêmes. C'était un peu des sortes de tribunaux populaires. Et donc là, c'est le témoignage de Claude qu'on va entendre. Donc c'est Claude ici qui parle. Il dit « Mes cousines tremblaient et pleuraient, répétaient les noms de leurs parents, de Jésus-Marie et tous les saints. Maman était en face de moi, terrifiée, les yeux fermés, récitant 1000 prières. » Nous entendions les chants et les sifflets se rapprocher. Je ne voulais pas mourir. J'ai regardé maman. Son chapelet pendait à son cou. C'est là que j'ai vu le reflet. Je ne saurais pas dire si c'était un rayon de soleil ou un miracle, mais la lumière m'a éblouie et m'a réveillée. Je ne devais pas rester là. J'ai attendu que maman ouvre les yeux pour lui dire adieu. Elle ne l'a pas fait. J'ai lâché les mains des cousines et je me suis mis à courir droit devant. Mais je n'avais pas fait quelques mètres que le chat m'a barré la route. Je me souviens du rire qu'il y a eu, du cri de maman derrière moi, de la trajectoire de la lame, puis plus rien. J'ai repris connaissance plusieurs jours après chez une femme Hutu qui m'avait recueillie et avait soigné ma blessure, tout en me cachant de son mari qui faisait partie du groupe des tueurs. Alors, avec ces témoignages, on va aussi voir apparaître des envies de vengeance. Des histoires cachées également parce que trop honteuses ou trop douloureuses. L'histoire de Stella, par exemple, dont j'ai parlé au début, et son lien avec Milan. Et puis, est-ce que Claude, finalement, va savoir ce qui est arrivé à sa famille ? Eh bien, vous le saurez en lisant « Jacaranda » de Gaël Faye.
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0: Auditrices et auditeurs, on est toujours dans l'émission « Couleurs du monde ». Et comme je vous l'ai annoncé tout à l'heure en introduction, on est en compagnie de Baptiste. Et donc, dans cette première partie, Baptiste, on va un peu parler de ton adolescence, qui est particulière, hein, puisque tu as passé ton adolescence à l'OL. Tu peux nous raconter un peu comment c'est arrivé comment t'en es arrivé à ce niveau de foot?
1: Déjà, tout d'abord, j'ai commencé le foot très tôt, à 4 ans, dans le club de mon village.
0: Okay.
1: Et rapidement, j'ai une certaine passion qui m'a frappé. Et j'avais toujours cette envie de faire plus, d'aller plus loin, avec beaucoup d'objectifs. Et puis rapidement, j'ai rejoint le club de Villefranche,
0: okay,
1: donc du FC Villefranche Beaujolais, où j'ai passé 3 ans. Et en fait, une année avant de rentrer à l'Olympique Lyonnais, j'ai un ami, Lenny Jouad, qui jouait également à Villefranche avec moi,
0: ouais,
1: qui a rejoint l'Olympique Lyonnais. Et je l'ai regardé, je lui ai dit, je te promets, l'année prochaine, je te rejoins.
0: Ok, donc c'était un défi finalement, en quelque sorte.
2: À ce moment-là, t'as quel âge à peu près ?
1: À ce moment-là, j'ai 10 ans.
2: Ah
1: donc,
2: oui,
1: donc je suis très jeune,
0: ouais.
1: et quand je dis ça, en fait, je sais pas si je crois vraiment mes paroles, mais l'année qui suit, j'ai une force un peu nouvelle qui s'est prend de moi, où chaque match, j'ai l'impression d'être meilleur encore et encore, je me mets énormément en avant, et rapidement, j'ai plusieurs clubs qui me supervisent, Saint-Etienne, l'OL, Montpellier, et Nantes, et donc okay, naturellement, des détections se mettent en place, et l'OL me recrute, quoi.
2: Et ça, c'est ton choix logique parmi les autres clubs, parce que tu es plutôt supporter de l'Olympique Lyonnais, j'imagine.
1: Oui, bah depuis petit, l'Olympique Lyonnais, c'était vraiment mon club de cœur. Moi, j'allais à Gerland bien avant le Parc OL. Aujourd'hui, je vais au Groupama Stadium encore. Et véritablement, quand je vois les photos enfants, j'ai toujours un maillot de l'OL. Donc c'était un peu un choix logique, et géographiquement, parce que je reste à côté, pas trop loin de la famille, et aussi parce que finalement, j'ai un amour déjà inconditionnel pour ce club.
0: Ok. Et du coup, tu quittes ta famille là quand tu rentres à l'OL ?
1: Ouais, c'est ça. En fait, ce qui se passe, c'est que moi, je rentrais donc en cinquième. J'allais sur ma 12e année. Et on rentre en fait à l'internat de Saint-Louis-Saint-Bruno.
0: Okay.
1: Et donc là, à partir de ce moment-là, je quitte ma famille, je quitte le quotidien familial. Ma famille était très présente par des appels, des messages, ou dès que j'en avais besoin, venait me chercher. Mais véritablement, c'est vrai qu'on quitte le quotidien familial.
0: Ouais.
1: Je pars de ma petite campagne, je me retrouve en ville, confronté à une nouvelle réalité entre sport et études dans un quotidien finalement qui est assez dense et assez rude.
0: Ouais, t'arrives à rentrer le week-end quand même ou non, j'imagine avec les matchs, pas toujours?
1: Il y avait quand même la possibilité de rentrer le week-end sur les premières années, donc quand j'étais encore au collège. Donc là, bah, c'est un équilibre certain, hein, de revoir la famille, les parents, mon frère. Mais ça reste un quotidien particulier puisque finalement on a que 12 ans à ce moment-là.
0: Eh ouais, tout à fait.
2: T'étais donc à l'internat, c'est comment la vie à l'internat?
1: La vie en internat, c'est assez particulier parce qu'en fait, du jour au lendemain, on est habitué un peu à avoir les parents toujours à nos côtés, qui nous dictent un peu quoi faire, qui nous poussent pour les devoirs. Et du jour au lendemain, on se retrouve un peu livré à nous-mêmes, à devoir agir avec une parfaite autonomie et dans un milieu qui est parfois hostile, puisqu'on a des coéquipiers
2: très concurrentiels. Ouais, tes coéquipiers sont aussi ton concurrent finalement.
1: En fait, c'est ça la particularité, ouais, c'est qu'à l'Olympique Lyonnais, il y a une concurrence qui est monstre, mais en plus, on a un peu cette forme de peut-être rejet quand il y a un nouveau qui arrive, et donc on a des grands qui sont parfois à la limite du harcèlement, et dans ce milieu-là, comment exister? Et ben, il faut être capable de se faire respecter.
0: Ouais, bien sûr. Et à l'internat, vous étiez que des footeux ou il y avait aussi d'autres jeunes?
1: La particularité de Saint-Louis-Saint-Bruno, c'est que ça regroupe énormément de sportifs. Donc, on avait des basketteurs, on avait des nageurs, on avait des cyclistes, et nous, footballeurs. Mais donc, on était quand même dans un milieu très particulier, un peu un entre-soi, vraiment, ouais, de sportifs.
0: De compétition, quand même.
1: C'est ça.
0: Ok.
2: Et après, tu passes au lycée. C'est quel lycée qui s'occupe des joueurs de l'OL?
1: Et donc là, c'est une rupture profonde. C'est-à-dire que là, il y a un peu une séparation, puisqu'il y a ceux qui vont aller en bac général et d'autres qui vont aller plutôt en bac professionnel. Ceux qui sont en bac professionnel, ils sont à Saint-Louis-Saint-Bruno encore. Et nous, les bacs généraux, on était au lycée Lumière sur la première année. Puis le lycée a été internalisé. Okay. Et là, c'est la vraie rupture. Un lycée internalisé, c'est plus de possibilités de créer de nouvelles rencontres. L'entre-soi se renforce. On mange, on dort et on étudie avec les mêmes personnes.
0: Ouais, c'est-à-dire que vous quittez Saint-Louis-Saint-Bruno après la première année, c'est ça?
1: Alors moi, j'étais lycée Lumière.
0: Ouais.
1: Donc un an après, je me retrouve au centre de formation, finalement à dormir au centre de formation.
0: Okay. Ah oui, okay.
2: Et il y a tout le temps à être au centre de formation.
1: C'est quoi. Ça, ouais. Et avec les mêmes personnes.
2: Ouais.
1: Et là, ça a été vraiment un changement majeur, puisque du coup, j'avais plus la possibilité de voir des personnes extérieures à l'Olympique Lyonnais.
0: Ouais.
1: Et il y avait un enseignement qui différait, puisqu'on était 6 dans ma classe.
0: Ah ouais.
1: Et dans mes enseignements de spécialité, donc notamment humanité, littérature, philosophie, j'étais seul avec mon professeur.
2: Ah oui, d'accord.
1: Donc c'est la particularité.
0: Ah ouais, et t'avais l'aspect sport du coup, enfin il y a pas d'aspect sport.
1: Alors nous,
0: je sais pas si ça existe.
1: Nous on passait les épreuves en candidat libre.
0: Ouais, okay.
1: Donc c'était un peu particulier, c'est-à-dire qu'on passait toutes les épreuves et même en fait le sport on en faisait même pas du tout de l'année et on faisait l'épreuve de fin d'année et fini.
0: Okay,
2: et il me semble que t'étais un brillant élève d'après ce que j'ai entendu.
1: Oui effectivement pendant ces années je m'en suis plutôt bien sorti. C'était un peu particulier parce qu'on est dans un milieu où beaucoup de joueurs sont à fond sur l'aspect foot et moi j'avais vraiment cette volonté et cette envie profonde d'être animé par les deux et les études et le foot, donc j'ai réussi à avoir mon bac mention très bien malgré des conditions de cours très particulières, puisque comme j'ai dit, on passait toutes les épreuves et on avait des heures de cours qui étaient vraiment moindres.
2: Ça demande quand même une sacrée organisation pour réussir à bosser autant les cours à côté d'un foot qui est très physique, j'imagine. Tu t'organisais bien?
1: Ouais, bah comme je l'ai dit, depuis petit, il y avait cette autonomie que j'ai appris à acquérir, et donc en fait, au fur et à mesure, ça s'est imposé assez naturellement. Quand on avait des moments de creux, moi finalement, ça comblait un vide que parfois je pouvais ressentir, que de travailler, que de lire, que de creuser. Et la littérature, notamment dans l'aspect des cours, m'a beaucoup aidé puisque je lisais tellement que ça nourrissait aussi mes copies. Donc voilà.
0: Et du coup, en termes de proportion cours
2: foot, sport,
0: ouais. Ouais, ça c'était comment un peu en gros?
1: Pour donner un ordre d'idée, sur une grosse journée, on est sur 2 heures de cours le matin, 2 heures d'entraînement le matin également, 2 heures de cours l'après-midi et 2 heures d'entraînement également l'après-midi, sur une grosse journée.
0: Okay.
1: Donc c'est assez équilibré.
0: Ouais, c'est moitié-moitié, mais ça veut dire que par rapport à des élèves qui sont en filière générale,
2: il y a moins de cours
0: finalement.
1: Quoi. Ouais, c'est ça. Bah, un exemple, hein, pour ce qui est des enseignements de spécialité, j'étais plutôt à 2-3 heures de cours par semaine.
0: Alors que c'est 6 en terminale, 4 en première,
2: Et il y a autant de vacances ou il y a moins de vacances pour réussir à lisser tout ça sur l'année?
1: Il y a moins de vacances, c'est-à-dire que nous on faisait généralement une semaine de vacances scolaires et pas trop de vacances sportives. Mais c'est vrai que le centre de formation pour l'aspect purement sportif, là sur cet aspect-là, on rentrait très tôt l'été puisque j'ai des rentrées sportives le 12 juillet. Donc rapidement en fait, c'est énormément de sacrifices parce que du coup il y a plus de vacances,
0: plus de vacances d'été. Vacances en fait, t'as 2 semaines début juillet et après terminé, c'est rebelote le foot. Quoi.
1: C'est ça fini et il y a cet enchaînement encore et encore et à chaque fois dès qu'on s'arrête on a un programme à suivre pour être en forme. Donc c'est vrai que tout se résume un peu au football, vacances, quotidien.
0: Ok. Et du coup, alors ça dure. Donc après ton bac, en fait, t'es encore resté là-bas ou comment ça s'est passé?
1: Donc ce qui s'est passé, c'est que moi, à 14 ans, j'ai signé un contrat aspirant professionnel.
0: Okay.
1: Donc un contrat qui me portait pour 3 ans. Jusqu'à juin 2024. Et donc ce qui s'est passé, c'est qu'à la fin de mes 3 années, malheureusement, des années qui étaient assez compliquées, où j'ai connu beaucoup de blessures, un peu moins de temps de jeu, où je n'ai pas été conservé. Et donc à la fin de ces 3 années, on ne prolonge pas mon contrat. Et donc là, il y a le Parcoursup qui arrive, donc pour choisir qu'est-ce que je vais faire comme étude, et la nécessité de retrouver un nouveau club. Et en fait, ce moment-là, on a 2 échéances particulières. Je sais pas où je vais être. Je sais pas les études que je vais faire. Et donc les études, j'opte pour une licence de droit à distance à l'université Paris 1 Panthéon-Sorbonne. Okay. Et j'opte aussi pour un retour au FC Villefranche-Beaujolais, au niveau du sport. Un retour qui se passera pas exactement comme je l'avais souhaité, puisqu'aujourd'hui je suis même plus à Villefranche.
0: D'accord. Okay.
1: Mais vous voyez, c'était une fin un peu particulière puisqu'il fallait jongler entre les deux.
0: Ouais, c'est ça, compliqué de se projeter dans des études alors que tu sais même pas dans quel club tu vas être finalement, ça c'est...
2: Pour revenir juste sur le contrat aspirant, qu'est-ce qu'il y a effectivement dans ces contrats aspirants alors?
1: En fait, le contrat aspirant, c'est un contrat.
2: D'exclusivité qui... un petit peu, non?
1: C'est un contrat, oui, voilà, un peu d'exclusivité, ouais. Dans le sens où déjà, nous, joueurs, on va être payés. Et ensuite, il y a un contrat, les clubs ne peuvent pas nous recruter. En fait, un autre club professionnel, s'il veut nous recruter, il faut qu'il paye 300 000 euros. C'est une estimation à peu près de nos coûts de formation. Donc, c'est un contrat de non-sollicitation qui nous porte sur plusieurs années et qui peut souvent aboutir soit sur un stagiaire professionnel, soit sur un contrat professionnel.
2: Ok. Et la blessure, ça devait être compliqué à gérer, non? J'imagine, seul dans ce centre de formation, avec des soins particuliers, etc.
1: Oui, c'est ça. Comme je t'ai dit, j'ai eu d'innombrables blessures tout le long de ces années. Et en fait, on n'a jamais envie d'être blessé. Mmh. Et pourtant, ça arrive. Et pourtant, ça nous freine dans la progression. Donc, mentalement, c'est dur parce qu'on voit les autres avancer. On sait que c'est une compétition. Et on sait qu'on n'est plus capable de tenir tête. Et il y a aussi le regard des coachs vis-à-vis de ça. Les coachs qui, quand ils voient un joueur beaucoup blessé, petit à petit, il peut être délaissé, mis de côté. Et puis à côté, en fait, on se dit que le quotidien peut être plus léger. Non, en fait, on fait encore plus d'entraînement en dehors, justement, des séances traditionnelles, avec un staff médical d'excellence qui nous pousse pour qu'on revienne le plus vite et le mieux possible.
0: Ok. Et du coup, psychologiquement, t'avais un suivi un peu, parce que ça demande quand même un sacré mental.
1: Ce qu'il faut dire, c'est que l'aspect santé mentale dans le foot, c'est un énorme tabou. C'est-à-dire qu'aujourd'hui, il y a une cellule d'optimisation des habiletés mentales qui a été mise en place à l'Olympique Lyonnais. Mais si vous voulez, si on y allait de nous-mêmes, on était un peu considérés comme fous par les coéquipiers. C'est assez fou, mais c'est ce milieu où il faut pas montrer de faiblesse. Il faut être capable justement, d'outrepasser la difficulté. Et donc moi, durant ces années-là, effectivement, moi j'ai pas eu la peur finalement de recourir à cette cellule-là, parce que je me suis toujours dit que c'était un moyen, justement, un levier pour que je devienne plus fort, pour que je me renforce et dépasser ce regard des autres. Donc oui, j'ai eu un accompagnement, mais je pense que l'accompagnement dans ces milieux-là n'est jamais suffisant finalement.
0: Ouais, c'est compliqué en termes de visuel.
2: T'as des camarades de promo un peu connus, non? Qu'on percé dans le football professionnel?
1: Moi je suis un 2006, donc les joueurs commencent à émerger, mais actuellement des joueurs qui jouent avec l'équipe professionnelle, on a Kalis Mera, qui pendant 6 années je l'ai côtoyé, on a Rémi Imbert qui commence un peu à jouer, Enzo Molebe qui est prêté à Montpellier, on a eu Mamadou Sarr que j'ai pu côtoyer au quotidien, qui est à Chelsea aujourd'hui. Donc il y a des profils, les Cherki, les Barcola, je les ai croisés sans les côtoyer vraiment, mais c'est vrai que c'est un milieu, comme on l'a dit, élitiste. En plus, on est à l'OL qui est le meilleur, qui était pendant des années le meilleur centre de formation. Donc forcément, c'est une pression supplémentaire par rapport aux autres centres.
0: Ok. On va passer à une petite pause musicale et on se retrouve juste après ça.

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1: Tu te poses encore des questions? C'est pas important ce que je suis, c'est ce que tu es qui est important. Et si je te suis depuis le début de ton aventure, c'est pour t'aider à comprendre ça. 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
2: On est toujours dans l'émission Couleur du Monde, en compagnie de Baptiste Monveneur, qui nous a parlé dans une première partie de l'OL. Et donc là, on va changer un peu de thème, mais d'abord, dis-nous, qu'est-ce qu'on vient d'écouter ?
3: Alors, on vient d'écouter Une histoire étrange de Laylo, qui est un artiste qui m'a beaucoup marqué pendant ces années à l'Olympique Lyonnais, puisque dans Une histoire étrange, j'avais vraiment l'impression de retrouver véritablement le schéma que je vivais, cette quête, ces déceptions, la tristesse parfois, mais toujours cette volonté de passer au-dessus, de continuer d'avancer. Et donc, c'est une musique qui me donnait finalement un souffle de force pour continuer au quotidien à me battre. Et j'en parle beaucoup dans le livre qu'on évoquera après.
2: Ouais,
3: mais aussi, j'ai ces souvenirs sur le balcon à regarder les couchers de soleil, écouter cette musique et me dire, allez, demain, une nouvelle journée, on y retourne.
2: Ouais, ok, donc c'est vraiment une chanson vraiment particulière et qui t'a porté en fait pendant toutes ces années.
3: Ouais, clairement, c'est ça.
2: Ok.
4: Et comment tu t'es passionné littérature? Parce que pour quelqu'un qui est à fond dans le sport, c'est peut-être pas très commun.
3: Ouais, alors c'est un peu, j'ai envie de dire, c'est pas forcément un hasard, parce que quand j'étais petit, il m'arrivait de lire un peu et aussi même d'écrire. Mais en fait, durant mon année de troisième, j'ai rencontré un professeur qui m'a apporté, qui m'a déposé un peu la littérature, mais d'une nouvelle manière. Il dépassait vraiment le cadre académique et il offrait véritablement une dose d'humanité supplémentaire justement à la littérature.
2: Okay.
3: Et moi, d'un coup, je me suis dit, ok, pourquoi pas en discuter, pourquoi pas creuser, parce que c'est quelque chose de tellement vaste. Et donc, j'ai eu de nombreuses discussions avec ce professeur, je me suis mis à écrire dans mon agenda pendant les cours, dès que j'entendais un beau mot, essayer de faire de belles phrases.
2: Okay.
3: Et puis on a beaucoup discuté, il m'a prêté des livres, et puis rapidement, je me suis rué dans les bibliothèques, acheter tout et n'importe quoi, à ne rien comprendre parfois en lisant, et à sentir justement cette beauté un peu me frapper. Quoi.
5: Et quels livres ont pu être déclencheurs justement là-dedans?
3: Alors, je me souviens, l'un des, alors pas le premier, mais l'un des premiers qui m'a prêté, c'est Le Joueur d'échecs de Stefan Zweig.
2: Mmh.
3: Et Le Joueur d'échecs de
2: Stefan
3: Zweig, qui est super, il me l'a prêté, c'était son exemplaire à noter.
2: Ah ouais.
3: Et je suis rentré dans ma chambre d'internat et je l'ai lu. Et en fait, j'ai compris déjà qu'on pouvait raconter des histoires, mais des histoires qui en plus pouvaient être engagées.
5: Mmh.
3: Et puis peu à peu, Stefan Zweig, je me suis dit, ok, magnifique. Et je me suis renseigné
5: sur ce qu'il a écrit.
3: Donc j'ai tout lu de Stefan Zweig, sur sa vie qui est marquante, qui est romanesque, qui est touchante. Mmh. Et là, j'ai compris, ok, la littérature, c'est pas que l'école, la littérature, c'est bien plus grand.
2: Ah, c'est génial. Et tu veux donner le nom de ton prof?
3: Alors le professeur, c'est Jean-Louis Durier qui était donc à Saint-Louis-Saint-Bruno, qui m'a beaucoup accompagné et qui notamment était il y a deux semaines à la soirée de lancement de mon livre, et ça m'a fait grand plaisir, grand bonheur de le retrouver.
2: Bah ouais, c'est super. Et donc alors, t'as commencé par Zweig et après, ça a été quoi tes coups de cœur littéraires?
3: Eh ben, il y a un autre livre qui est arrivé cette même année et qui m'a profondément marqué et que je suis d'ailleurs en train de lire de nouveau en ce moment.
2: Ah.
3: C'est Martin Eden de Jack London.
2: Okay.
3: Martin Eden de Jack London qui, j'ai envie de dire, de nouveau a apporté un nouveau souffle, parce que indirectement, lointain, parce que j'ai pas la même vie que Martin Eden, mais je me reconnaissais aussi dans le personnage, justement, qui avait cette volonté d'apprendre, de s'élever, qui cultivait la beauté, l'authenticité, la volonté justement aussi d'écrire, cette passion, plus qu'une passion, une vocation.
2: Ouais.
3: Et en fait, véritablement, quand je l'ai lu, pareil, j'étais dans ma petite chambre d'internat, Saint-Louis-Saint-Bruno, au bord de ma fenêtre, à me dire, mais qu'est-ce que c'est beau, parce que c'est bien écrit. Et en plus, les images naient naturellement à moi et à un nouvel exutoire qui arrivait. Quoi.
5: Donc là, t'es au collège seulement. T'as 14 ans par là.
3: C'est ça, là,
5: t'as déjà une belle maturité quand même.
3: C'est ça, donc là, je suis en année de 3e. Et en fait, ce qui est assez intéressant, c'est que j'ai toujours eu depuis petit ce besoin mimétique un peu de faire de grandes choses, entre guillemets, ouais. cette volonté d'être footballeur professionnel et cette volonté maintenant d'écrire. Et donc en lisant Stéphane Zweig, en lisant Jack London, je me suis dit, bah, moi aussi j'ai envie d'écrire. Et okay. c'était nul au début, c'était terriblement nul. Mais je prenais un plaisir à créer des histoires, à assembler des mots et à sentir que bah, on pouvait s'évader de la réalité le temps de quelques heures.
2: Ouais, du coup, dès la troisième, t'as commencé à écrire. Tu écrivais quoi? Des nouvelles, des romans
3: Donc là, en troisième, ouais, j'ai beaucoup commencé à écrire et ça a commencé justement, comme je t'ai dit, en cours. Dès que le professeur disait un mot que je connaissais pas trop, que je trouvais beau,
2: ah ouais, okay.
3: j'écrivais des sortes de maximes dans mon agenda que j'ai tout déchiré et jeté à la poubelle parce que je trouvais
2: oh
3: ça
2: mais non,
3: honteux.
2: Faut pas faire ça.
3: Et mais j'ai aussi après commencé à écrire des petites nouvelles, des petits fragments de pensée. Et,
2: ouais.
3: et en fait, c'était et puis des fois je me disais c'était des ébauches de romans, mais c'était beaucoup trop court pour être un roman.
2: Ouais, ouais.
3: Donc voilà, un peu touché à tout. Et puis bah toutes ces années, j'ai continué sur ce chemin-là.
5: Et les thèmes que tu qui t'inspiraient n'avaient rien à voir avec le football ou des fois il y avait des liens un petit peu?
3: Et bah justement, ça avait toujours rien à voir avec le ouais. football. Je pense que c'était besoin
5: de s'évader un peu.
3: Besoin de s'évader. Donc ouais. on retrouvait des thèmes assez classiques pour l'âge adolescent, l'amour, aussi l'amitié, parce qu'en fait, ce qui est important de dire, mais c'est que quand je suis parti de mon premier collège,
2: oui.
3: bah, j'ai quitté un groupe d'amis jeunes que je n'ai jamais vraiment retrouvés, et il y avait un peu cette peur, cette crainte de nouveau perdre à cause du football,
2: ouais.
3: et donc peut-être que à travers l'écriture, j'essayais de pallier à ça, et l'écriture a comblé voilà certains vides durant ces années.
2: Alors, t'as dit que t'avais l'amour un peu des beaux mots. T'as des mots préférés, toi?
3: Alors, des mots préférés, j'aime beaucoup le mot authenticité.
2: Okay.
3: Alors, parce que c'est un mot, je trouve que par sa portée, il veut dire beaucoup de choses. Et,
2: ouais.
3: et je trouve que dans une époque où on est de plus en plus dans le paraître, dans un
2: Bien
3: milieu
2: sûr.
3: Comme le football où on
2: en
3: l'est
2: plus,
3: autant,
2: dans
3: l'authenticité.
2: Il y a beaucoup de superficialité.
3: C'est
2: ouais.
3: ça, l'authenticité, c'est très important. Et moi, je l'ai beaucoup, beaucoup utilisé dans le livre que je publie aussi. J'en parle beaucoup.
2: Ouais.
3: Et Martin Eden, je trouve que c'est aussi l'authenticité qui est mise en avant au-delà voilà de ces classes sociales qui peuvent parfois entretenir des préjugés qui sont malheureux et dangereux ouais. puisqu'ils clivent.
2: Ouais, tout à fait.
5: Super, ouais, c'est bien, ouais.
2: ouais.
5: On va pas tarder de faire une deuxième pause, mais on a encore 2 minutes pour.
2: Ouais. Ok. Et ben, alors j'ai encore une petite question. T'as dit que la littérature, ça te permettait de t'évader, tout ça, mais t'as aussi parlé de littérature engagée. Est-ce que du coup, pour toi, enfin, parce que c'est compliqué d'être engagé dans le foot, enfin, c'est un peu assez perso finalement le foot. Est-ce que du coup, tu penses que la littérature, au contraire, c'est quelque chose qui t'a permis de t'ouvrir vers les autres quand le foot, c'est quand même quelque chose qui tourne
5: soi,
2: beaucoup
5: plutôt.
2: Autour de soi.
3: Ouais, alors aujourd'hui, l'un de mes grands combats, entre grosses guillemets encore, mais c'est vraiment de prôner l'ouverture aussi auprès des directeurs de centres de formation. Lundi, j'étais avec le directeur du centre de formation de Lorient,
2: ouais.
3: où on échangeait sur ce sujet-là, et je disais que l'ouverture était très importante parce qu'elle permettait justement de casser ce préjugé qui dit bah il y a que le foot dans la vie et que si on échoue dans le foot,
2: ouais.
3: bah finalement on échoue un peu notre vie. C'est ce qu'on peut penser. Et donc la littérature, j'ai l'impression qu'il y a vraiment un caractère universel puisqu'il y a finalement autant d'histoires que d'auteurs,
2: oui.
3: il y a autant de livres, il y a autant d'histoires que de livres publiés, et à chaque fois, on a véritablement des messages beaux qui peuvent être passés, des messages d'espoir, parfois des messages aussi de désespoir, de parler de la réalité
2: oui.
3: et de comment y pallier. Et je pense que la littérature, c'est un levier magnifique pour aussi développer cette empathie, cette compassion qui parfois nous manque cruellement.
5: Et puis oui, c'est important de revenir sur les centres de formation. Hein. Il y a beaucoup de candidats, mais très peu d'élus au final pour la carrière professionnelle. La norme, c'est d'échouer hein, au centre de formation.
2: Ben ouais.
5: Donc effectivement, il faut réussir à trouver autre chose derrière, et c'est bien d'avoir ce ressort. Bon.
2: Et je me demandais par rapport à tes camarades de footeux, ils te regardaient un peu comme un ovni, ou est-ce que t'as pu leur donner un peu ce goût-là aussi
3: Et ben justement, c'est... Je le disais, il y a ce côté où on a besoin à un moment de se faire respecter. Et donc on va avoir justement entre mes coéquipiers et moi une forme de respect réciproque qui fait que quand moi j'arrive avec la littérature, quand je lis un livre dans le bus ou dans le vestiaire, je suis pas regardé comme un extraterrestre.
2: Ouais.
3: Je suis regardé, respecté, considéré. Mmh. Et j'ai même une fois un coéquipier qui est venu dans ma chambre et qui me dit « Est-ce que tu peux me prêter un livre ?»
2: Okay.
3: Je lui ai prêté Le joueur d'échecs de Stéphane Zweig. Il m'a dit « Ne le dis pas aux autres. » Et j'ai même un coéquipier de chambre avec qui j'étais et où tous les soirs on se lisait en fait un poème des Contemplations de Victor Hugo à voix haute. On partageait ce petit moment ensemble et je trouve que c'est toute la beauté aussi de la littérature, c'est le partage.
2: Mais vous étiez qu'un petit groupe, c'était pas.
3: C'était minoritaire. humanitaire, mais au niveau, par contre, des staffs, donc que ce soit coach, même les cuistots ou le staff médical, là, on s'échangeait souvent des livres, on avait des petites discussions entre deux entraînements ou dans les couloirs. Donc, malgré tout, la littérature était un peu présente au sein du centre de formation de l'Olympique Lyonnais.
2: Ok, et ben, il va être temps de passer à une deuxième pause musicale.

0: Auditrices et auditeurs de Caladma Radio, on est toujours dans l'émission du mois de mai de Couleurs du Monde en compagnie de Baptiste, de Jean-François et d'Héloïse. Et on vient d'écouter une chanson, dis-nous de quoi il s'agit.
1: Donc Monde de Luigi, c'est une musique que j'ai énormément écoutée pendant ma dernière année au centre de formation de l'OL.
0: Ouais.
1: Les matins en me levant, toujours sur l'enceinte. Et c'était vraiment une sensation particulière aussi de cette image. Il dit beaucoup rêver d'être un grand de ce monde. Et l'image de dire que toutes ces jeunes années, en fait, on a cet objectif de devenir footballeur professionnel, mais finalement indirectement aussi de devenir quelqu'un. Ouais. Parfois, on le fait plus pour cette image-là que peut-être pour une passion propre.
0: Ouais.
1: Et donc, c'est cette image de dire, ça me parlait parce que ça faisait écho de répéter en boucle. Est-ce qu'un jour je pourrais devenir parmi les grands de ce monde? Je pense que beaucoup en rêvent, mais pourquoi en fait?
0: Ok, et donc ça t'a fait réfléchir.
1: Ça m'a fait écho et réfléchir, oui.
0: Ok.
2: Le foot, c'est presque fini. Tu fais quoi maintenant? T'as quoi comme projet?
1: Aujourd'hui, je mène plusieurs choses de front. Alors déjà, sur l'aspect foot, je joue plutôt pour le loisir aujourd'hui au club de Misérieux-Trévoux. J'entraîne aussi des enfants de 6 à 10 ans au club de Saône-Franc-Lyonnais, donc à Caillou.
0: Okay.
1: Et puis à côté, je fais des études de droit à l'université Panthéon-Sorbonne, comme je t'ai dit tout à l'heure, en distance. Et puis, bien sûr, je continue à mener les projets littéraires. Et le 24 avril dernier est notamment sorti mon premier livre intitulé « À l'aube du jeu et des mots » qui retrace mes jeunes années en centre de formation entre littérature et football. Raconter les dessous, les coulisses d'un monde qu'on connaît que trop peu finalement.
0: Ouais.
1: Et l'idée première, c'était de raconter le centre de formation pendant le centre de formation par un jeune de centre de formation, quelque chose qui n'avait jamais été fait auparavant.
0: Ok, et donc ce livre, tu l'as commencé quand tu étais déjà au centre de formation ou tu t'y es mis après?
1: J'ai ce souvenir le 12 juillet 2023, je viens de rentrer au centre de formation, un peu le moral dans les chaussettes parce que tout le monde part en vacances et moi je retourne au centre de formation.
0: Et
1: là j'ai mon coach Jérémy Bréchet trois jours après. Donc Jérémy Bréchet qui est coach professionnel à Lille, ancien footballeur professionnel.
3: Un joueur de l'OL.
1: Joueur de l'OL qui a gagné des titres, international français également.
3: Ouais.
1: Il me dit déjà que ça va être très compliqué que je sois conservé à la fin de l'année au vu des années qui ont précédé à cause de mes blessures, du retard que j'avais emmagasiné.
0: Ouais.
1: Et il me dit, tu devrais écrire sur le centre de formation.
0: Okay.
1: Et là, à ce moment-là, je suis un peu réticent, mais je commence quand même à écrire des ébauches. Et quelques mois plus tard, lorsqu'il m'annonce en novembre, de manière un peu officieuse, que je serai pas un joueur de l'OL pour l'année d'après, je rentre dans ma chambre, j'appelle, personne ne répond, et j'appelle finalement ma fidèle amie qui est la littérature, et je me mets à écrire ce livre à 17 ans. Et donc j'écris des moments dans le feu de l'action, les émotions à vif, et même parfois avec la rancœur du moment de se dire mais pourquoi l'incompréhension.
0: Ouais, il y a une déception en fait, et finalement tu l'as couché sur le papier.
1: C'est ça. Lundi dernier, j'étais dans une émission où on me disait mais est-ce que l'écriture était une thérapie? Et en fait, on parlait avec d'autres générations, mais qui étaient également passées par le centre de formation de l'Olympique Lyonnais, qui ont plusieurs dizaines d'années de plus que moi, et qui disaient que des fois, pour se remettre du centre de formation, il faut des années, des dizaines d'années, et que peut-être que moi, ce livre, il m'a fait gagner du temps.
3: Accélérer.
0: Et
3: tu l'as écrit en combien de temps alors ce livre?
1: Alors le livre, je l'ai écrit en 2 ans et demi. C'est un processus qui est long parce qu'il faut écrire, réécrire, relire, affiner, puis après il faut trouver l'éditeur, puis après il faut travailler avec l'éditeur.
0: Ouais.
1: Donc je l'ai commencé pendant mes années à l'Olympique Lyonnais, et sur les c'est un an et demi depuis que je suis plus à l'OL, j'ai travaillé, j'ai peaufiné, j'ai cherché véritablement à être le plus fidèle possible et à essayer de parler au plus de monde possible également.
0: Ouais, et à l'Olympique Lyonnais, ça leur pose pas de soucis? Ils étaient plutôt ok, contents? Comment ils ont réagi à cette annonce
1: Ils le savaient pas vraiment finalement. Le staff le savait parce qu'on en discutait entre nous, mais à l'échelle qui pourrait poser problème, donc peut-être de la direction. Ils le savaient pas forcément.
0: D'accord.
1: Mais ces derniers temps, quand ça a commencé à plus parler, plus sortir, j'ai eu la direction qui m'a contacté pour venir d'ailleurs à la soirée de lancement de mon livre, faire une vidéo.
0: D'accord.
1: Donc il y a vraiment cette volonté finalement de réconciliation, de montrer, parce que le but du livre, c'est pas d'attaquer l'Olympique Lyonnais, c'est de mettre en avant une expérience de vie, une expérience de vie qui peut être rude mais qui peut apporter aussi des choses formidables.
0: Ouais.
1: Et donc, l'OL l'a plutôt bien accueilli, et j'étais très heureux de retrouver des dirigeants et coachs qui ont marqué ces jeunes années de vie et qui ont s'est remémoré de magnifiques souvenirs.
0: Super.
3: Ouais, top.
0: Est-ce que du coup, quand tu as écrit, est-ce que tu as écrit un peu dans l'ordre? Ou est-ce que tu as écrit comme ça venait?
3: Avec des thèmes un peu, c'est chronologique ou thématique?
0: Est-ce que du coup, alors il faut quand même qu'on dise aux auditeurs, aux auditrices que c'était un choix, on l'a pas encore lu nous. Donc on est vraiment, on découvre comme vous, auditrices et auditeurs, et on espère bien que, comme nous, vous allez aller l'acheter après.
1: Alors

0: sur le livre, il a été écrit de manière chronologique, de raconter de mes jeunes années, même avant l'OL en fait, pour poser les bases, les fondements et de ma personnalité.
1: Comment t'en étais arrivé
0: et
1: là?
0: Comment j'en suis arrivé là? Et puis en fait, au fur et à mesure, il y a quand même donc 5 parties qui développent justement toutes ces années, d'une partie de commencement à la rupture avec la rentrée à l'Olympique Lyonnais, à ces difficultés qui jalonnent. Et puis il y a un fil rouge un peu qui est la personnification de Madame Littérature et Monsieur Football. Okay. Comment ces deux mondes opposés finalement, ces deux passions antinomiques arrivent à être source de complémentarité. Ouais. Et comment en fait on recherche un équilibre entre les deux milieux qui ont tout pour s'opposer. Mmh. Et en fait le livre c'est aussi ça, c'est une illustration d'une quête d'équilibre entre le football et la littérature.
2: C'est génial.
1: Les passages que tu avais écrits du coup en étant à l'OL, tu les as gardés dans ton livre ou tu les as modifiés, repris
0: Alors sur les passages que j'ai écrits quand j'étais à l'OL, je les ai tous gardés en fait. Et comme je te dis, il y a des passages qui sont écrits à vif. Ça veut dire que le jour où on m'annonce que je suis pas gardé, je monte dans ma chambre, j'écris le passage. Il y a aussi eu un moment où j'ai été en milieu de saison au Monaco qui a approché mes agents. Mmh. Et avec la possibilité que ça se fasse, et finalement ça ne s'est pas fait, ouais. Et j'écris de nouveau dans le feu de l'action. Ouais. Donc en fait, je trouve qu'il y a cette particularité dans l'ouvrage où on monte crescendo. Je parle d'années, de dizaines, enfin 10 années en arrière, 5 années en arrière, et d'un coup je parle de quelque chose qui s'est passé 10 minutes avant, 1 heure avant. Et je pense que c'est aussi la force du livre.
3: Avec l'émotion qui est là, bien présente.
0: C'est ça, et je pense que c'est aussi la beauté du livre. Et j'ai réécrit, j'ai peaufiné, mais le cœur est là.
2: Ouais, ok. C'est-à-dire qu'en fait, on a à la fois un recul déjà important, alors que t'es jeune, un recul sur ta vie, et des moments vraiment dans le feu de l'action, sur le vif, avec des émotions fortes.
0: Ouais, c'est ça. Je pense que c'était aussi une manière de rentrer en rupture avec tout ce qui se fait déjà dans la littérature sportive. Mm-hmm. C'était de dire qu'aujourd'hui, on a énormément de témoignages de carrières réussies, mais qui sont écrits avec 10, 15 ans de recul. Mm-hmm. Ouais. Moi, j'ai voulu justement briser ce recul pour dire non, mais il faut pas polir, il faut pas montrer justement que les beaux aspects, parce que si j'écrivais le livre maintenant, il serait peut-être beaucoup plus positif que ce que je l'ai écrit. Bien qu'il est positif, mais il y aurait véritablement une image différente.
2: Mmh. Ouais, là en fait, tu parlais d'authenticité tout à l'heure, j'ai l'impression que t'es complètement dans l'authenticité parce que t'es dans le vif de l'action et sur le sujet. Et du coup là, tout le moment où t'as peaufiné le livre, etc., c'était en parallèle de tes études de droit. Du coup, t'as vraiment mené les deux de front.
0: Ouais, c'est ça. J'ai même mené, je dirais, trois choses de front, puisque j'étais encore joueur à Villefranche sur le gros du travail. Ouais. Donc j'avais un quotidien où je m'entraînais énormément. J'avais des cours à mener. Mmh. Et puis le manuscrit véritablement à peaufiner, c'était plus de peaufiner, de réécrire.
2: Ouais, c'était de la relecture. T'avais déjà écrit le plus gros.
0: J'avais écrit le plus gros. Alors bien sûr, il y a des repassages. Enfin, il y a de la réécriture qui a été faite. Moi, j'ai le souvenir juste avant de conclure et d'envoyer le manuscrit final à mon éditeur. Mmh. Je me suis enfermé 2 jours, un peu comme le cliché de l'écrivain.
2: Ouais, ouais.
0: Couper les réseaux sociaux et vraiment lire à voix haute tout le texte, essayer de m'en imprégner et trouver à quel moment on pourrait peaufiner, enlever la virgule ou rajouter une phrase. Et voilà. Et puis avec les discussions qui sont survenues aussi sur les derniers mois, dernières années, ça m'a permis de rajouter des éléments qui étaient, je le pense, pertinents pour parler au plus grand nombre.
3: Et est-ce que tu as senti le besoin de demander de l'aide à tes profs, par exemple, ou à d'autres personnes, ou tu as vraiment fait ça tout seul?
0: Et ben en fait, ce qui s'est passé, c'est que j'avais énormément de doutes. Mmh. Énormément de doutes sur l'écriture. Et en fait, déjà, j'aimais pas trop l'idée de parler de moi, de mon expérience personnelle. Et il y a ce prof de 3e, Monsieur Durier, que j'ai appelé, et qui me dit: Baptiste, c'est quand on parle le mieux de soi qu'on parle le mieux des autres. Là, déjà, ça a brisé une première barrière de dire: ok, là, maintenant, je vais travailler vraiment en parlant en mon nom. Bien sûr, j'ai, entre la première version et la dernière, j'ai enlevé des choses trop personnelles. Et puis après, il y a eu un deuxième passage qui m'a beaucoup soutenu, c'est ma professeure Valérie Porteret, qui est une historienne qui a sorti un livre notamment sur le sauvetage des enfants de Vénissieux dans la région.
2: D'accord.
0: À qui j'ai transmis le manuscrit et qui de nouveau m'a beaucoup encouragé. Elle m'a pas fait forcément de correction, mais elle m'a dit: mais il faut que tu fonces, la publication est possible.
2: Okay.
0: Et donc il y a eu des personnes qui par intermittent sont arrivées, qui ont apporté une touche et de confiance, et pour la mère d'une amie qui m'a notamment un peu aidé à corriger avant la version que j'ai envoyée bien sûr à mon éditeur, où là on travaille avec un professionnel pour toucher tout ça.
2: Ouais, ok. En fait, t'avais eu besoin que quelqu'un te dise: mais si, c'est, tu peux le faire, ça fonctionne.
3: Te lance vraiment, quoi. Te donne vraiment bien confiance.
0: Ouais, bah c'est ça, parce qu'on est à un âge où c'est dur aussi de prendre ce genre de responsabilité. Ouais. Et puis j'ai tendance à. C'est ma professeure qui disait ça, mais j'ai repris l'expression. C'est, on a des petites étoiles qui arrivent dans notre vie et qui nous permettent justement de prendre des initiatives, de passer la peur, parce qu'il y a toujours une crainte en fait qui reste. Et puis aujourd'hui, quand je vois ce qui se passe depuis 2 semaines, les retours que j'ai, les appels, les échanges, je me dis: ok, bah finalement, j'ai bien fait de passer au-dessus de cette crainte, parce que toutes les idées mauvaises que je m'en faisais finalement ne sont pas là.
3: Et ce travail avec l'éditeur, ça dure combien? combien de temps, qu'est-ce qui se passe concrètement?
0: Et ben en fait, le premier rendez-vous, il est arrivé en avril 2025. Donc là, on a échangé un peu sur le sujet en lui-même. Alors déjà, l'éditeur, il a pas devant moi, mais il a dû rigoler quand il a dû voir un jeune de 19 ans arriver. Ouais. Et puis, c'est ce qu'il disait pendant le discours à la soirée d'inauguration. Il disait, mais en fait, au début, je me suis dit, mais un jeune de 19 ans qui écrit, mais qu'est-ce que je vais lire? Il a lu les premiers chapitres, il a été élogieux. Et puis, rapidement, en fait, il y a la signature du contrat. Et puis, il y a un rétro-planning qui se met en place avant de travailler avec un correcteur attitré qui va envoyer des épreuves, voilà, où on s'échange les épreuves, on retouche des passages. Mais c'est vrai que c'est assez léger, hein, sur le texte en lui-même. Il y a très peu finalement a changé.
3: Ouais, ça peut être dur, ça, des fois, de voir des correctifs alors qu'on a envie vraiment de mettre sa vie.
0: C'est ça, et puis moi, justement, sur cet aspect-là, j'ai eu, je trouve, assez peu de correctifs. D'accord. Qui m'ont permis d'enlever des gros blocs ou quoi. Il y en a très très peu, c'est très fidèle.
2: Ouais, t'as l'impression qu'on t'a vraiment laissé libre d'écrire tout ce que t'avais envie d'écrire.
0: Clairement.
3: Tu peux peut-être évoquer le nom de l'éditeur parce qu'on l'a pas cité encore.
2: C'est vrai.
0: Bien sûr, donc l'éditeur, c'est les éditions des passionnés de bouquins, donc qui est une petite maison d'édition indépendante dans la région qui publie beaucoup de livres depuis des années. Et donc je tiens à remercier Guillaume Deufredi qui m'a fait énormément confiance et qui m'a beaucoup apporté dans ce processus.
2: Ok. Et alors, donc là, tu fais des études de droit, mais on voit bien que tu as écrit un premier livre. Comment tu envisages la suite entre foot, littérature, droit? Comment tu vois les choses?
0: J'ai envie de dire que c'est toujours difficile de choisir, mais choisir est un privilège. Et donc, pour l'instant, je fais le choix de l'indécision, de plutôt rester comme ça, et donc toujours mener les études, parce que c'est aussi peut-être le cœur de mon avenir professionnel. Ouais. Garder cette littérature plutôt en toile de fond pour dire, c'est ma passion, j'ai pas envie de transformer ça en un peu comme le foot l'a été par le passé, en enjeu professionnel plus qu'un plaisir personnel.
2: Ouais, en gros, tu te dis pas, je vais être écrivain pour l'instant.
0: Je me dis pas, bien sûr, j'écris en continu, c'est sûr. Et encore une fois, quand on me demande si je vais publier de nouveau, si j'estime qu'il y a quelque chose qui a vocation à être publié, à être partagé, ça sera le cas.
2: Ouais.
3: Et tu écris encore là, un petit peu?
0: Justement, pour confirmer, j'ai écrit un recueil de nouvelles sur les dernières années qui regroupe aussi des écrits que j'ai fait à l'Olympique Lyonnais.
2: D'accord.
0: Et ce qui sera publié, je ne sais pas. Je travaille aussi sur divers projets d'écriture. J'aime bien aussi garder, ne pas trop en dire, parce que j'ai l'impression de trahir ces histoires-là, mais bien sûr qu'il y a des projets en cours. Là, avec la publication du livre, j'écris un peu moins entre les partiels et la promotion, c'est un peu compliqué. Mais cet été, c'est sûr que j'avancerai.
2: Ok. Très bien.
3: Et dans le droit, quel futur tu vois?
0: Dans le droit, tous les jours, je me pose la question, est-ce que je suis au bon endroit? J'aime ce que je fais, c'est très stimulant intellectuellement, mais il y a toujours, en fait, comme je t'ai dit, on a un âge, en fait, on sait jamais ce qu'on veut faire. Ouais. Surtout dans le droit, il y a une multitude de métiers, ça touche à énormément de choses. Mais peut-être que, comme ça l'a été par le passé avec la littérature, peut-être que je tomberai sur une branche de droit ou sur une profession qui me tombera un peu dessus et qui me dira, ok, plus qu'une profession, c'est une vocation également.
2: D'accord. Bon, finalement, t'es un garçon de vocation entre foot, littérature, et puis là, tu sais pas trop.
0: C'est ça, je pense que c'est important parce que, comme je le dis, le cœur a souvent dicté mes choix, la tête n'a fait que le regretter. C'est une phrase que je dis dans le livre, et je pense que je veux garder cette idée de dire, avançons avec le cœur, et en faisant ça, en fait, on peut regretter, mais finalement, regretter quoi? D'avoir suivi son envie profonde. Je pense que c'est plutôt un beau regret.
2: Ouais, donc pas de regret pour toi.
0: Aucun.
3: Super de nous avoir donné envie de lire ton livre. Tu peux nous rappeler où on peut le trouver?
0: Alors le livre, il est disponible actuellement sur la Fnac, sur Amazon, à Cultura, et s'il continue de plutôt bien se vendre, je pense qu'il sera même disponible en magasin directement en physique. Il est notamment pour les habitants de Villefranche à la librairie de Velay, également à la librairie de Trévoux.
2: D'accord.
0: Donc il est un peu dans le coin, et puis bien sûr on peut se le procurer sur le site aussi de mon éditeur, édition des passionnés de bouquins, où le livre est bien évidemment présent.
2: Alors, je rappelle le titre, donc c'est « À l'aube du jeu et des mots » de Baptiste Monveneur. Et on te remercie beaucoup, Baptiste, pour le temps que tu nous as consacré. C'était vraiment chouette. Et on a, je sais pas toi, Jean-François,
3: Louise,
2: mais moi, j'ai vraiment envie de le lire. Et pourtant, à la base, le foot, c'est pas mon truc. Mais là, vraiment, vraiment, merci beaucoup, Baptiste.
0: Et merci beaucoup de m'avoir reçu.
2: Auditrice et auditeur de Calade, on se retrouve le mois prochain.
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